0: Il cria d'une voix forte: Lazare, sors. Jean chapitre 11, verset 43.
1: Ne vous adressez pas à ceux qui invoquent les esprits et aux spirites.
0: Aujourd'hui, cette même voix résonne pour vous. C'est l'heure de la délivrance, heure divine.

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1: Au nom du Père, et du Fils, et du Saint-Esprit. Amen. Je crois en Dieu le Père Tout-Puissant, Créateur du ciel et de la terre, et en Jésus-Christ, son Fils unique, notre Seigneur, qui a été conçu du Saint-Esprit, est né de la Vierge Marie, a souffert sous Ponce Pilate, a été crucifié, est mort et a été enseveli, est descendu aux enfers. Le troisième jour est ressuscité des morts, est monté aux cieux, est assis à la droite de Dieu, le Père Tout-Puissant, d'où il viendra juger les vivants et les morts. Je crois en l'Esprit Saint, à la Sainte Église catholique, à la communion des saints, à la rémission des péchés, à la résurrection de la chair, à la vie éternelle. Amen. Saint Michel Archange, défends-nous dans le combat. Sois notre secours contre la méchanceté et les embûches du démon. Que Dieu lui retire tout pouvoir de nous nuire, nous t'en supplions. Et toi, prince de la milice céleste, repousse en enfer par la puissance divine Satan et les autres esprits mauvais qui rôdent dans le monde en vue de perdre les âmes. Amen. Notre Père qui es aux cieux, que ton nom soit sanctifié, que ton règne vienne, que ta volonté soit faite sur la terre comme au ciel. Donne-nous aujourd'hui notre pain de ce jour, pardonne-nous nos offenses, comme nous pardonnons aussi à ceux qui nous ont offensés, et ne nous laisse pas entrer en tentation, mais délivre-nous du mal. Amen.

Par l'intercession de Saint Michel et des Séraphins, fais-nous, Seigneur, abandonner le péché et progresser dans ton amour. Amen. Notre Père qui es aux cieux, que ton nom soit sanctifié, que ton règne vienne, que ta volonté soit faite sur la terre comme au ciel. Donne-nous aujourd'hui notre pain de ce jour, pardonne-nous nos offenses, comme nous pardonnons aussi à ceux qui nous ont offensés, et ne nous laisse pas entrer en tentation, mais délivre-nous du mal. Amen. Je vous salue Marie, pleine de grâce, le Seigneur est avec vous. Vous êtes bénie entre toutes les femmes, et Jésus, le fruit de vos entrailles, est béni. Sainte Marie, Mère de Dieu, priez pour nous, pauvres pécheurs, maintenant et à l'heure de notre mort. Amen. Je vous salue Marie, pleine de grâce, le Seigneur est avec vous. Vous êtes bénie entre toutes les femmes, et Jésus, le fruit de vos entrailles, est béni. Sainte Marie, Mère de Dieu, priez pour nous, pauvres pécheurs, maintenant et à l'heure de notre mort. Amen. Je vous salue Marie, pleine de grâce, le Seigneur est avec vous. Vous êtes bénie entre toutes les femmes, et Jésus, le fruit de vos entrailles, est béni. Sainte Marie, Mère de Dieu, priez pour nous, pauvres pécheurs, maintenant et à l'heure de notre mort. Amen. Gloire soit au Père, au Fils et au Saint-Esprit, comme il était au commencement, maintenant et toujours, et dans les siècles des siècles. Amen. Cœur céleste des Séraphins, viens à notre secours. Cœur céleste des Séraphins, viens à notre secours. Cœur céleste des Séraphins, viens à notre secours. Amen.

Par l'intercession de Saint Michel et des chérubins, répands Seigneur en nos cœurs l'esprit d'humilité. Amen. Notre Père qui es aux cieux, que ton nom soit sanctifié, que ton règne vienne, que ta volonté soit faite sur la terre comme au ciel. Donne-nous aujourd'hui notre pain de ce jour, pardonne-nous nos offenses, comme nous pardonnons aussi à ceux qui nous ont offensés. Et ne nous laisse pas entrer en tentation, mais délivre-nous du mal. Amen. Je vous salue Marie, pleine de grâce, le Seigneur est avec vous. Vous êtes bénie entre toutes les femmes, et Jésus, le fruit de vos entrailles, est béni. Sainte Marie, Mère de Dieu, priez pour nous pauvres pécheurs, maintenant et à l'heure de notre mort. Amen. Je vous salue Marie, pleine de grâce, le Seigneur est avec vous. Vous êtes bénie entre toutes les femmes, et Jésus, le fruit de vos entrailles, est béni. Sainte Marie, Mère de Dieu, priez pour nous pauvres pécheurs, maintenant et à l'heure de notre mort. Amen. Je vous salue Marie, pleine de grâce, le Seigneur est avec vous. Vous êtes bénie entre toutes les femmes, et Jésus, le fruit de vos entrailles, est béni. Sainte Marie, Mère de Dieu, priez pour nous pauvres pécheurs, maintenant et à l'heure de notre mort. Amen. Gloire soit au Père, au Fils et au Saint-Esprit, comme il était au commencement, maintenant et toujours, et dans les siècles des siècles. Amen. Cœur céleste des chérubins, viens à notre secours. Cœur céleste des chérubins, viens à notre secours. Cœur céleste des chérubins, viens à notre secours. Amen.

par l'intercession de Saint Michel et des trônes, fais-nous, Seigneur, dominer les élans désordonnés de nos passions. Amen. Notre Père, qui es aux cieux, que ton nom soit sanctifié, que ton règne vienne, que ta volonté soit faite sur la terre comme au ciel. Donne-nous aujourd'hui notre pain de ce jour. Pardonne-nous nos offenses, comme nous pardonnons aussi à ceux qui nous ont offensés. Et ne nous laisse pas entrer en tentation, mais délivre-nous du mal. Amen. Je vous salue Marie, pleine de grâce. Le Seigneur est avec vous. Vous êtes bénie entre toutes les femmes, et Jésus, le fruit de vos entrailles, est béni. Sainte Marie, Mère de Dieu, priez pour nous pauvres pécheurs, maintenant et à l'heure de notre mort. Amen. Je vous salue Marie, pleine de grâce. Le Seigneur est avec vous. Vous êtes bénie entre toutes les femmes, et Jésus, le fruit de vos entrailles, est béni. Sainte Marie, Mère de Dieu, priez pour nous pauvres pécheurs, maintenant et à l'heure de notre mort. Amen. Je vous salue Marie, pleine de grâce, le Seigneur est avec vous. Vous êtes bénie entre toutes les femmes, et Jésus, le fruit de vos entrailles, est béni. Sainte Marie, Mère de Dieu, priez pour nous pauvres pécheurs, maintenant et à l'heure de notre mort. Amen. Gloire soit au Père, au Fils et au Saint-Esprit, comme il était au commencement, maintenant et toujours, et dans les siècles des siècles. Amen. Cœur céleste des trônes, viens à notre secours. Cœur céleste des trônes, viens à notre secours. Cœur céleste des trônes, viens à notre secours. Amen.

par l'intercession de Saint Michel et des dominations, ne nous laisse pas, Seigneur, succomber à la tentation. Amen. Notre Père, qui es aux cieux, que ton nom soit sanctifié, que ton règne vienne, que ta volonté soit faite sur la terre comme au ciel. Donne-nous aujourd'hui notre pain de ce jour. Pardonne-nous nos offenses, comme nous pardonnons aussi à ceux qui nous ont offensés. Et ne nous laisse pas entrer en tentation, mais délivre-nous du mal. Amen. Je vous salue Marie, pleine de grâce. Le Seigneur est avec vous. Vous êtes bénie entre toutes les femmes, et Jésus, le fruit de vos entrailles, est béni. Sainte Marie, Mère de Dieu, priez pour nous pauvres pécheurs, maintenant et à l'heure de notre mort. Amen. Je vous salue Marie, pleine de grâce. Le Seigneur est avec vous. Vous êtes bénie entre toutes les femmes, et Jésus, le fruit de vos entrailles, est béni. Sainte Marie, Mère de Dieu, priez pour nous pauvres pécheurs, maintenant et à l'heure de notre mort. Amen. Je vous salue Marie, pleine de grâce. Le Seigneur est avec vous. Vous êtes bénie entre toutes les femmes, et Jésus, le fruit de vos entrailles, est béni. Sainte Marie, Mère de Dieu, priez pour nous pauvres pécheurs, maintenant et à l'heure de notre mort. Amen. Gloire soit au Père, au Fils et au Saint-Esprit, comme il était au commencement, maintenant et toujours, et dans les siècles des siècles. Amen. Cœur céleste des dominations, viens à notre secours. Cœur céleste des dominations, viens à notre secours. Cœur céleste des dominations, viens à notre secours. Amen.

par l'intercession de Saint Michel et des puissances, donne-nous, Seigneur, d'éclairer notre foi afin de mieux te connaître. Amen. Notre Père qui es aux cieux, que ton nom soit sanctifié, que ton règne vienne, que ta volonté soit faite sur la terre comme au ciel. Donne-nous aujourd'hui notre pain de ce jour, pardonne-nous nos offenses, comme nous pardonnons aussi à ceux qui nous ont offensés. Et ne nous laisse pas entrer en tentation, mais délivre-nous du mal. Amen. Je vous salue Marie, pleine de grâce, le Seigneur est avec vous. Vous êtes bénie entre toutes les femmes, et Jésus, le fruit de vos entrailles, est béni. Sainte Marie, Mère de Dieu, priez pour nous pauvres pécheurs, maintenant et à l'heure de notre mort. Amen. Je vous salue Marie, pleine de grâce, le Seigneur est avec vous. Vous êtes bénie entre toutes les femmes, et Jésus, le fruit de vos entrailles, est béni. Sainte Marie, Mère de Dieu, priez pour nous pauvres pécheurs, maintenant et à l'heure de notre mort. Amen. Je vous salue Marie, pleine de grâce, le Seigneur est avec vous. Vous êtes bénie entre toutes les femmes, et Jésus, le fruit de vos entrailles, est béni. Sainte Marie, Mère de Dieu, priez pour nous pauvres pécheurs, maintenant et à l'heure de notre mort. Amen. Gloire soit au Père, au Fils et au Saint-Esprit, comme il était au commencement, maintenant et toujours, et dans les siècles des siècles. Amen. Cœur céleste des puissances, viens à notre secours. Cœur céleste des puissances, viens à notre secours. Cœur céleste des puissances, viens à notre secours. Amen.

par l'intercession de Saint Michel et des vertus, protège-nous, Seigneur, et délivre-nous du mal. Amen. Notre Père, qui es aux cieux, que ton nom soit sanctifié, que ton règne vienne, que ta volonté soit faite sur la terre comme au ciel. Donne-nous aujourd'hui notre pain de ce jour. Pardonne-nous nos offenses, comme nous pardonnons aussi à ceux qui nous ont offensés. Et ne nous laisse pas entrer en tentation, mais délivre-nous du mal. Amen. Je vous salue Marie, pleine de grâce. Le Seigneur est avec vous. Vous êtes bénie entre toutes les femmes, et Jésus, le fruit de vos entrailles, est béni. Sainte Marie, Mère de Dieu, priez pour nous pauvres pécheurs, maintenant et à l'heure de notre mort. Amen. Je vous salue Marie, pleine de grâce. Le Seigneur est avec vous. Vous êtes bénie entre toutes les femmes, et Jésus, le fruit de vos entrailles, est béni. Sainte Marie, Mère de Dieu, priez pour nous pauvres pécheurs, maintenant et à l'heure de notre mort. Amen. Je vous salue Marie, pleine de grâce. Le Seigneur est avec vous. Vous êtes bénie entre toutes les femmes, et Jésus, le fruit de vos entrailles, est béni. Sainte Marie, Mère de Dieu, priez pour nous pauvres pécheurs, maintenant et à l'heure de notre mort. Amen. Gloire soit au Père, au Fils et au Saint-Esprit, comme il était au commencement, maintenant et toujours, et dans les siècles des siècles. Amen. Cœur céleste des vertus, viens à notre secours. Cœur céleste des vertus, viens à notre secours. Cœur céleste des vertus, viens à notre secours. Amen.

Par l'intercession de Saint Michel et des principautés, rends-nous généreux, Seigneur, au service des autres et attentifs à leurs besoins. Amen. Notre Père, qui es aux cieux, que ton nom soit sanctifié, que ton règne vienne, que ta volonté soit faite sur la terre comme au ciel. Donne-nous aujourd'hui notre pain de ce jour. Pardonne-nous nos offenses, comme nous pardonnons aussi à ceux qui nous ont offensés. Et ne nous laisse pas entrer en tentation, mais délivre-nous du mal. Amen. Je vous salue Marie, pleine de grâce. Le Seigneur est avec vous. Vous êtes bénie entre toutes les femmes, et Jésus, le fruit de vos entrailles, est béni. Sainte Marie, Mère de Dieu, priez pour nous pauvres pécheurs, maintenant et à l'heure de notre mort. Amen. Je vous salue Marie, pleine de grâce. Le Seigneur est avec vous. Vous êtes bénie entre toutes les femmes, et Jésus, le fruit de vos entrailles, est béni. Sainte Marie, Mère de Dieu, priez pour nous pauvres pécheurs, maintenant et à l'heure de notre mort. Amen. Je vous salue Marie, pleine de grâce. Le Seigneur est avec vous. Vous êtes bénie entre toutes les femmes, et Jésus, le fruit de vos entrailles, est béni. Sainte Marie, Mère de Dieu, priez pour nous pauvres pécheurs, maintenant et à l'heure de notre mort. Amen. Gloire soit au Père, au Fils et au Saint-Esprit, comme il était au commencement, maintenant et toujours, et dans les siècles des siècles. Amen. Cœur céleste des principautés, viens à notre secours. Cœur céleste des principautés, viens à notre secours. Cœur céleste des principautés, viens à notre secours. Amen.

par l'intercession de Saint Michel et des autres archanges, aide-nous, Seigneur, à devenir d'authentiques témoins du Christ. Amen. Notre Père, qui es aux cieux, que ton nom soit sanctifié, que ton règne vienne, que ta volonté soit faite sur la terre comme au ciel. Donne-nous aujourd'hui notre pain de ce jour. Pardonne-nous nos offenses, comme nous pardonnons aussi à ceux qui nous ont offensés, et ne nous laisse pas entrer en tentation, mais délivre-nous du mal. Amen. Je vous salue Marie, pleine de grâce, le Seigneur est avec vous. Vous êtes bénie entre toutes les femmes, et Jésus, le fruit de vos entrailles, est béni. Sainte Marie, Mère de Dieu, priez pour nous pauvres pécheurs, maintenant et à l'heure de notre mort. Amen. Je vous salue Marie, pleine de grâce, le Seigneur est avec vous. Vous êtes bénie entre toutes les femmes, et Jésus, le fruit de vos entrailles, est béni. Sainte Marie, Mère de Dieu, priez pour nous pauvres pécheurs, maintenant et à l'heure de notre mort. Amen. Je vous salue Marie, pleine de grâce, le Seigneur est avec vous. Vous êtes bénie entre toutes les femmes, et Jésus, le fruit de vos entrailles, est béni. Sainte Marie, Mère de Dieu, priez pour nous pauvres pécheurs, maintenant et à l'heure de notre mort. Amen. Gloire soit au Père, au Fils et au Saint-Esprit, comme il était au commencement, maintenant et toujours, et dans les siècles des siècles. Amen. Cœur céleste des archanges, viens à notre secours. Cœur céleste des archanges, viens à notre secours. Cœur céleste des archanges, viens à notre secours. Amen.

par l'intercession de Saint Michel et de tous les anges, accorde-nous, Seigneur, d'être gardés par eux pendant toute notre vie et d'être conduits vers toi dans la lumière éternelle. Amen. Notre Père qui es aux cieux, que ton nom soit sanctifié, que ton règne vienne, que ta volonté soit faite sur la terre comme au ciel. Donne-nous aujourd'hui notre pain de ce jour. Pardonne-nous nos offenses, comme nous pardonnons aussi à ceux qui nous ont offensés. Et ne nous laisse pas entrer en tentation, mais délivre-nous du mal. Amen. Je vous salue Marie, pleine de grâce. Le Seigneur est avec vous. Vous êtes bénie entre toutes les femmes, et Jésus, le fruit de vos entrailles, est béni. Sainte Marie, Mère de Dieu, priez pour nous pauvres pécheurs, maintenant et à l'heure de notre mort. Amen. Je vous salue Marie, pleine de grâce, le Seigneur est avec vous. Vous êtes bénie entre toutes les femmes, et Jésus, le fruit de vos entrailles, est béni. Sainte Marie, Mère de Dieu, priez pour nous pauvres pécheurs, maintenant et à l'heure de notre mort. Amen. Je vous salue Marie, pleine de grâce, le Seigneur est avec vous. Vous êtes bénie entre toutes les femmes, et Jésus, le fruit de vos entrailles, est béni. Sainte Marie, Mère de Dieu, priez pour nous pauvres pécheurs, maintenant et à l'heure de notre mort. Amen. Gloire soit au Père, au Fils et au Saint-Esprit, comme il était au commencement, maintenant et toujours, et dans les siècles des siècles. Amen. Cœur céleste des anges, viens à notre secours. Cœur céleste des anges, viens à notre secours. Cœur céleste des anges, viens à notre secours. Amen. Prions. Saint Michel, toi qui rappelles la grandeur de Dieu à toute créature, fais-nous comprendre que Dieu seul est grand et qu'à lui seul appartiennent le règne, la puissance et la gloire. Porte nos prières devant lui, qui est Trinité sainte, Père, Fils, Saint-Esprit, afin qu'en gardant sa parole, nous aimions les frères qu'il nous donne. Amen.

0: très noble prince des hiérarchies angéliques, vaillant héros du Dieu Très-Haut, champion de la gloire divine, terreur des anges rebelles et délice des anges fidèles, daigne m'accepter parmi tes protégés. Je m'offre à toi, je me donne à toi, je me consacre à toi, plaçant sous ta toute puissante protection ma personne, ma famille et mes biens. Pécheur, je sais que l'offrande de moi-même est fort peu de chose, mais je ne doute pas que tu voudras bien faire grandir en mon cœur la ferveur et protéger celui qui a recours à toi. Veuille désormais m'assister dans toutes les difficultés de mon existence terrestre et implorer de Dieu le pardon de mes fautes et la grâce de l'aimer avec Jésus, mon Rédempteur, et Marie, ma douce mère, de toute ma volonté. Que ton assistance me prépare à recevoir en paradis la couronne de gloire. Défends mon âme contre tous ses ennemis, et lorsque viendra pour moi l'heure de quitter ce monde, viens alors, prince très glorieux, me soutenir dans la lutte finale. Que ton glaive étincelant repousse au loin, dans les abîmes de la mort et de l'enfer, l'ange prévaricateur dont tu as vaincu l'absurde orgueil. Amen. Auguste reine des cieux et maîtresse des anges, vous qui avez reçu de Dieu le pouvoir et la mission d'écraser la tête de Satan, nous vous le demandons humblement. Envoyez les légions célestes pour que sous vos ordres, elles poursuivent les démons, les combattent partout, répriment leur audace et les refoulent dans l'abîme. Qui est comme Dieu? Quis ut Deus? Ô bonne et tendre mère, vous serez toujours notre amour et notre espérance. Ô divine mère, envoyez les saints anges pour me défendre et repousser loin de moi le cruel ennemi. Saints anges et archanges, défendez-nous, gardez-nous. Amen. Cœur sacré de Jésus, j'ai confiance en toi. Cœur immaculé de Marie, priez pour nous qui avons recours à vous. Saint Joseph, priez pour nous. Saint Michel archange, priez pour nous. Saint Gabriel archange, priez pour nous. Saint Raphaël archange, priez pour nous. Mon saint ange gardien, priez pour nous. Tous les anges du ciel, priez pour nous. Ô Marie conçue sans péché, priez pour nous qui avons recours à vous. Ô Marie conçue sans péché, priez pour nous qui avons recours à vous. Ô Marie conçue sans péché, priez pour nous qui avons recours à vous. Au nom du Père et du Fils et du Saint-Esprit, amen. Merci encore, chers amis, que Saint Michel Archange, nos saints anges gardiens et les neuf cœurs des anges vous accordent protection et paix de la part du Seigneur.
1: C'était le chapelet de Saint Michel Archange. Il est...
2: Soyez avec elle dans l'allégresse, vous tous qui avez pris le deuil sur elle, afin que vous soyez allaités et rassasiés par son Saint Consolateur.
3: La Vierge nous donne le Fils, le Sauveur du monde, Jésus, l'unique médiateur entre Dieu et les hommes.
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habité, hommes frères, sœurs, connectés aux soupirs des âmes, victimes de stress, dans la détresse où tout paraît confus autour de toi, pourquoi promènes-tu si longtemps des regards inquiets sous les menaces du tentateur? As-tu jamais expérimenté la vie assurée et abondante? Une confidence. À tes côtés se tient le vrai et sûr soutien qui délivre de la mort, le Seigneur qui règne à jamais, Jésus le Christ, source de paix. Lorsque tout espoir semble perdu pour toi, lève les yeux au ciel. Oui, sur Jésus, fixe tes yeux. Avec lui, le pire se change en bonheur. L'élu de Dieu s'épanouit avec Jésus, l'espérance du monde. Écoute cette voix de louange qui restaure. Il y a de l'espoir. Chorale Exode 1. Élève la voix d'expérience, de sortie, de désespérance dont tes pères ont le secret. Annonce l'évangile à tout homme. Chante Jésus, l'espérance du monde, sans lequel la vie sur terre n'est que folie. Inspire et fais renaître confiance à notre monde sans Dieu et sans espérance de vie abondante. Exode 1. Chante, chante la gloire de Dieu.

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0: Pour votre salut, il est 1h.

0: Chapitre 2. Les sacrements de guérison.
1: Pourquoi y a-t-il un sacrement de la réconciliation après le baptême?
2: Parce que la vie nouvelle de la grâce reçue au baptême n'a pas supprimé la faiblesse de la nature humaine, ni l'inclination au péché, c'est-à-dire la concupiscence. Le Christ a institué ce sacrement pour la conversion des baptisés qui se sont éloignés de lui par le péché.
1: Pourquoi le Christ a-t-il institué les sacrements de la pénitence et de l'onction des malades? Quand ce sacrement fut-il institué?
2: Le Christ, médecin de l'âme et du corps, les a institués parce que la vie nouvelle qui nous a donné par les sacrements de l'initiation chrétienne

0: L'appel du Christ à la conversion retentit en permanence dans la vie des baptisés. La conversion est un combat continuel de toute l'Église qui est sainte, mais qui en son sein comprend des pécheurs.
1: Qu'est-ce que la pénitence intérieure?
0: C'est l'élan du cœur brisé, poussé par la grâce divine à répondre à l'amour miséricordieux de Dieu. La pénitence implique douleur et aversion vis-à-vis des péchés commis, ferme propos de ne plus pécher à l'avenir et confiance dans le secours de Dieu. Elle se nourrit de l'espérance en la miséricorde divine.
1: Sous quelle forme s'exprime la pénitence dans la vie chrétienne?
0: La pénitence s'exprime sous des formes très variées, en particulier par le jeûne, la prière, l'aumône. Ces formes de pénitence et d'autres encore peuvent être pratiquées par le chrétien dans sa vie quotidienne, notamment pendant le temps du carême et le vendredi qui est jour de pénitence.
1: Quels sont les éléments essentiels du sacrement de la réconciliation?
0: Ils sont au nombre de deux. Les actes accomplis par l'homme qui se convertit sous l'action de l'Esprit-Saint et l'absolution du prêtre qui, au nom de Christ, accorde le pardon et précise les modalités de la satisfaction.
1: Quels sont les actes du pénitent?
0: Il faut un sérieux examen de conscience, la contrition ou repentir, qui est parfaite quand elle est motivée par l'amour envers Dieu et imparfaite quand elle est fondée sur d'autres motifs et qu'elle inclut le propos de ne plus pécher. La confession qui consiste dans l'aveu des péchés devant le prêtre. La satisfaction, à savoir l'accomplissement de certains actes de pénitence que le confesseur impose au pénitent afin de réparer le dommage causé par le péché.
1: Quel péché faut-il confesser?
0: On doit confesser tous les péchés graves qui n'ont pas encore été confessés et dont on se souvient après un sérieux examen de conscience. La confession des péchés graves est l'unique moyen ordinaire pour obtenir le pardon.
1: Quand faut-il confesser les péchés graves?
0: Tout fidèle ayant atteint l'âge de raison est tenu à l'obligation de confesser ses péchés graves au moins une fois dans l'année et de toute façon avant de recevoir la communion.
1: Pourquoi les péchés véniels sont-ils aussi objets de la confession sacramentelle?
0: Bien que la confession des péchés véniels ne soit pas nécessaire au sens strict, elle est vivement recommandée par l'Église parce qu'elle contribue à former la conscience droite et à lutter contre les inclinations mauvaises pour se laisser guérir par le Christ et progresser dans la vie de l'Esprit.
1: Qui est le ministre du sacrement?
0: Le Christ a confié le ministère de la réconciliation à ses apôtres, aux évêques, leurs successeurs et aux prêtres, leurs collaborateurs, qui deviennent ainsi les instruments de la miséricorde et de la justice de Dieu. Ils exercent le pouvoir de pardonner les péchés au nom du Père et du Fils et du Saint-Esprit.
1: À qui est réservée l'absolution de certains péchés?
0: L'absolution de certains péchés particulièrement graves, comme ceux qui sont punis d'excommunication, est réservée au siège apostolique ou à l'évêque du lieu ou aux prêtres autorisés par eux, bien que tout prêtre puisse absoudre de tout péché et de toute excommunication quiconque est en danger de mort.
1: Le confesseur est-il tenu au secret?
0: Étant donné la délicatesse et la grandeur de ce ministère et le respect dû aux personnes, tout confesseur est tenu, sans exception aucune et sous peine de sanctions très sévères, de garder le sceau sacramentel, c'est-à-dire l'absolu secret au sujet des péchés dont il a connaissance par la confession.
1: Quels sont les effets

0: effets de ce sacrement?
1: Les effets du sacrement de la pénitence sont la réconciliation avec Dieu et donc le pardon des péchés, la réconciliation avec l'Église, le retour dans l'état de grâce s'il avait été perdu, la rémission de la peine éternelle méritée à cause des péchés mortels et celle, au moins en partie, des peines temporelles qui sont les conséquences du péché, la paix et la sérénité de la conscience, ainsi que la consolation spirituelle, l'accroissement des forces spirituelles pour le combat chrétien.
0: En certaines circonstances, peut-on célébrer ce sacrement par une confession générale et l'absolution collective?
1: Dans les cas de grave nécessité, comme le danger imminent de mort, on peut recourir à la célébration communautaire de la réconciliation avec confession générale et absolution collective. Dans le respect des normes de l'Église et avec le propos de confesser individuellement les péchés graves en temps voulu.
0: Qu'est-ce que les indulgences?
1: Les indulgences sont la rémission devant Dieu de la peine temporelle due pour les péchés dont la faute est déjà pardonnée. À certaines conditions, le fidèle acquiert cette rémission pour lui-même ou pour les défunts, par le ministère de l'Église qui, en tant que dispensatrice de la rédemption, distribue le trésor des mérites du Christ et des saints.
2: Le sacrement de l'onction des malades.
0: Comment est vécue la maladie dans l'Ancien Testament?
1: Dans l'Ancien Testament, l'homme a fait l'expérience, durant les périodes de maladie, de ses limites, percevant en même temps que la maladie est liée de façon mystérieuse au péché. Les prophètes ont entrevu qu'elle pouvait avoir aussi une valeur rédemptrice pour ses péchés personnels et pour ceux des autres. C'est ainsi que la maladie était vécue devant Dieu, auquel l'homme demandait sa guérison.
0: Quel sens a la compassion de Jésus pour les malades?
1: La compassion de Jésus pour les malades et les nombreuses guérisons qu'il opérait sont un signe évident qu'avec lui est arrivé le royaume de Dieu et donc la victoire sur le péché, sur la souffrance et sur la mort. Par sa passion et sa mort, il donne un sens nouveau à la souffrance qui, si elle est unie à la sienne, peut devenir un moyen de purification et de salut pour nous et pour les autres.
0: Quel est le comportement de l'Église envers les malades?
1: Ayant reçu du Seigneur le commandement de guérir les malades, l'Église s'emploie à le réaliser par les soins qu'elle leur apporte, ainsi que par la prière d'intercession avec laquelle elle les accompagne. Elle dispose surtout d'un sacrement spécifique en leur faveur, institué par le Christ lui-même et attesté par Saint Jacques. Si l'un de vous est malade, qu'il appelle ceux qui dans l'Église exercent la fonction d'ancien. Ils prieront sur lui après lui avoir fait une onction d'huile au nom du Seigneur. Jacques, chapitre 5, versets 14 à 15.
0: Qui peut recevoir le sacrement de l'onction des malades?
1: Tout fidèle peut le recevoir lorsqu'il commence à se trouver en danger de mort en raison de la maladie ou de son âge. Le même fidèle peut le recevoir de nouveau plusieurs fois si l'on constate une aggravation de la maladie ou dans le cas d'une autre maladie grave. La célébration du sacrement doit être précédée, si possible, de la confession individuelle du malade.
0: Qui administre le sacrement?
1: Il ne peut être administré que par les prêtres, évêques ou prêtres.
0: Comment est-il célébré?
1: La célébration de ce sacrement consiste essentiellement dans l'onction d'huile, si possible bénie par l'évêque. Onction faite sur le front et sur les mains du malade dans le rite romain, ou encore sur d'autres parties du corps dans d'autres rites. Elle s'accompagne de la prière du prêtre qui implore la grâce spéciale du sacrement.
0: Quels sont les effets du sacrement?
1: Le sacrement confère une grâce spéciale qui unit plus intimement le malade à la passion du Christ pour son bien et pour le bien de toute l'Église. Elle lui apporte le réconfort, la paix, le courage et le pardon des péchés si le malade n'a pu se confesser. Le sacrement procure aussi parfois, si Dieu le veut, le rétablissement de la santé physique. De toute manière, l'onction des malades prépare au passage vers la maison du Père.
0: Qu'est-ce que le viatique ?
1: Le viatique est l'Eucharistie reçue par ceux qui vont quitter cette vie terrestre et qui prépare le passage vers la vie éternelle. Reçue au moment de passer de ce monde au Père, la communion au corps et au sang du Christ mort et ressuscité est semence de vie éternelle et puissance de résurrection.
2: Chapitre 3. Les sacrements au service de la communion et de la mission. Le sacrement de l'ordre.
0: Quels sont les sacrements au service de la communion et de la mission?
1: Deux sacrements, l'ordre et le mariage, confèrent une grâce spéciale pour une mission particulière dans l'Église, au service de l'édification du peuple de Dieu. Ils contribuent en particulier à la communion ecclésiale et au salut d'autrui.
0: Qu'est-ce que le sacrement de l'ordre?
1: C'est le sacrement par lequel la mission confiée par le Christ à ses apôtres continue à être exercée dans l'Église jusqu'à la fin des temps.
0: Pourquoi l'appelle-t-on sacrement de l'ordre?
1: Ordre indique un corps d'Église dans lequel on est intégré au moyen d'une consécration spéciale, ordination. Par un don particulier du Saint-Esprit, cette consécration permet d'exercer un pouvoir sacré au nom et par l'autorité du Christ pour le service du peuple de Dieu.
0: Quelle est la place du sacrement de l'ordre dans le dessein divin du salut?
1: Dans l'Ancien Testament, il y a des préfigurations de ce sacrement. Le service des Lévites, de même que le sacerdoce d'Aaron et l'institution des 70 anciens, confère Nombre, chapitre 11, verset 25. Ces préfigurations ont leur accomplissement dans le Christ Jésus, qui, par le sacrifice de la croix, est le seul médiateur entre Dieu et les hommes. 1 Timothée, chapitre 2, verset 5. Grand prêtre selon le sacerdoce de Melchisédek. Lettre aux Hébreux, chapitre 5, verset 10. L'unique sacerdoce du Christ se rend présent par le sacerdoce ministériel.
0: Quels sont les différents degrés du sacrement de l'ordre?
1: Il se compose de trois degrés qui sont irremplaçables pour la structure organique de l'Église. L'épiscopat, le presbytérat et le diaconat.
2: Saint Thomas d'Aquin disait « Aussi le Christ est-il le seul vrai prêtre, les uns et les autres n'étant que ses ministres. »
0: Quel est l'effet de l'ordination épiscopale?
1: L'ordination épiscopale confère la plénitude du sacrement de l'ordre. Elle fait de l'évêque le successeur légitime des apôtres et l'intègre au collège épiscopal, lui faisant partager avec le pape et les autres évêques la sollicitude pour toutes les églises. Elle donne mission d'enseigner, de sanctifier et de gouverner.
0: Quelle est la fonction de l'évêque dans l'église particulière qui lui est confiée?
1: L'évêque auquel est confiée une église particulière est le principe visible et le fondement de l'unité de cette Église, envers laquelle, comme vicaire du Christ, il remplit la charge pastorale, aidé par ses prêtres et ses diacres.
0: Quel est l'effet de l'ordination presbytérale?
1: L'onction de l'Esprit Saint marque le prêtre d'un caractère spirituel indélébile. Elle le configure au Christ prêtre et le rend capable d'agir au nom du Christ tête. Coopérateur de l'ordre épiscopal, il est consacré pour annoncer l'Évangile, célébrer le culte divin surtout l'Eucharistie, dont il tire la force pour son ministère et pour être le pasteur des fidèles.
0: Comment le prêtre exerce-t-il son ministère?
1: Bien coordonné pour une mission universelle, il exerce dans une église particulière, liée par une fraternité sacerdotale avec les autres prêtres, formant ensemble le presbytérium qui, en communion avec l'évêque et sous sa dépendance, porte la responsabilité de l'église particulière.
0: Quel est l'effet de l'ordination diaconale?
1: Le diacre, configuré au Christ serviteur de tous, est ordonné pour le service de l'église. Sous l'autorité de son évêque, il exerce ce service dans le cadre du ministère de la parole, du culte divin, de la charge pastorale et de la charité.
0: Comment se célèbre le sacrement de l'ordre?
1: Pour chacun des trois degrés, le sacrement de l'ordre est conféré par l'imposition des mains sur la tête de l'ordinant par l'évêque qui prononce la prière consécratoire solennelle. Par cette prière, l'évêque prie Dieu d'envoyer sur l'ordinant une effusion spéciale de l'Esprit-Saint et de ses dons en vue du ministère.
0: Qui peut conférer le sacrement?
1: Il appartient aux évêques validement ordonnés en tant que successeurs des apôtres de conférer les trois degrés du sacrement de l'ordre.
0: Qui peut recevoir le sacrement de l'ordre?
1: Ne peut recevoir validement le sacrement de l'ordre qu'un baptisé de sexe masculin. L'Église se reconnaît liée par ce choix fait par le Seigneur lui-même. Personne ne peut exiger de recevoir le sacrement de l'ordre, mais il revient à l'autorité de l'Église de considérer l'aptitude des candidats.
0: Le célibat est-il requis de celui qui reçoit le sacrement?
1: Le célibat est toujours requis pour l'épiscopat. Pour le presbytérat, dans l'Église latine, sont choisis de manière ordinaire des hommes croyants qui vivent dans le célibat et qui veulent le garder à cause du royaume des cieux. Matthieu, chapitre 19, verset 12. Dans les églises orientales, on n'accepte pas le mariage après l'ordination. Des hommes déjà mariés peuvent eux aussi accéder au diaconat permanent.
0: Quels sont les effets du sacrement de l'ordre?
1: Ce sacrement donne une effusion particulière de l'Esprit-Saint qui configure l'ordinant au Christ dans sa triple fonction de prêtre, prophète et roi, selon les degrés respectifs du sacrement. L'ordination confère un caractère spirituel indélébile. C'est pourquoi il ne peut être répété ni conféré pour un temps limité.
0: Avec quelle autorité est exercé le sacerdoce ministériel?
1: Dans l'exercice de leur ministère sacré, les prêtres ordonnés parlent et agissent non pas en vertu d'une autorité propre, ni même par mandat ou délégation de la communauté, mais dans la personne du Christ, tête et au nom de l'Église. De ce fait, le sacerdoce ministériel se différencie radicalement, et pas seulement par une différence de degré, du sacerdoce commun des fidèles, au service duquel le Christ l'a institué.
2: Le sacrement de mariage.
0: Quel est le dessein de Dieu sur l'homme et sur la femme?
1: Dieu, qui est amour et qui a créé l'homme par amour, l'a appelé à aimer. En créant l'homme et la femme, il les a appelés, dans le mariage, à une intime communion de vie et d'amour entre eux. À cause de cela, ils sont plus deux, mais un seul. Matthieu, chapitre 19, verset 6. En les bénissant, Dieu leur a dit, « Soyez féconds et multipliez-vous. » Genèse, chapitre 1er, verset 28.
0: Pour quelle fille Dieu a-t-il institué le mariage?
1: L'union matrimoniale de l'homme et de la femme, fondée et structurée par les lois du Créateur, est ordonnée par nature à la communion et au bien des conjoints, à la génération et à l'éducation des enfants. Selon le plan originel de Dieu, l'union matrimoniale est indissoluble, comme Jésus-Christ l'a affirmé. Ce que Dieu a uni, que l'homme ne le sépare pas. Marc, chapitre 10, verset 9.
0: Comment le péché menace-t-il le mariage?
1: À cause du premier péché, qui a causé aussi la rupture de la communion donnée par le Créateur entre l'homme et la femme, l'union matrimoniale est très souvent menacée par la discorde et l'infidélité. Cependant, dans son infinie miséricorde, Dieu donne à l'homme et à la femme la grâce de réaliser leur union de vie selon son dessein divin originaire.
0: Qu'enseigne l'Ancien Testament sur le mariage?
1: Tout particulièrement à travers la pédagogie de la loi et des prophètes, Dieu aide son peuple à faire mûrir progressivement en lui la conscience de l'unicité et de l'indissolubilité du mariage. L'alliance nuptiale de Dieu avec Israël prépare et préfigure l'alliance nouvelle accomplie par le Fils de Dieu, Jésus-Christ, avec l'Église, son épouse.
0: Quelle est la nouveauté apportée au mariage par le Christ?
1: Jésus-Christ a non seulement restauré l'ordre initial voulu par Dieu, mais il donne la grâce pour vivre le mariage dans sa dignité nouvelle de sacrement, qui est le signe de son amour sponsal pour l'Église. Vous les hommes, aimez votre femme, à l'exemple du Christ. Il a aimé l'Église. Éphésiens, chapitre 5, verset 25.
0: Le mariage est-il une obligation pour tous?
1: Le mariage n'est pas une obligation pour tous. En particulier, Dieu appelle certains hommes et certaines femmes à suivre le Seigneur Jésus dans la voie de la virginité et du célibat pour le royaume des cieux, les faisant renoncer au grand bien du mariage pour se soucier des choses du Seigneur et chercher à lui plaire. Ainsi, ils deviennent le signe de la primauté absolue de l'amour du Christ et de l'ardente attente de sa venue glorieuse.
0: Comment se célèbre le sacrement de mariage?
1: Puisque le mariage établit les conjoints dans un état public de vie dans l'Église, sa célébration liturgique est publique en présence du prêtre ou du témoin qualifié de l'Église et des autres témoins.
0: Qu'est-ce que le consentement matrimonial?
1: Le consentement matrimonial est la volonté expresse d'un homme et d'une femme de se donner mutuellement et définitivement l'un à l'autre dans le but de vivre une alliance d'amour fidèle et fécond. Étant donné que le consentement fait le mariage, il est indispensable et irremplaçable. Pour rendre valide le mariage, le consentement doit avoir comme objet le véritable mariage et il doit être un acte humain, conscient et libre, hors de toute violence et de toute contrainte.
0: Qu'est-il exigé quand l'un des époux n'est pas catholique?
1: Pour être licite, les mariages mixtes entre un catholique et un baptisé non catholique requièrent la permission de l'autorité ecclésiastique. Les mariages avec disparité de culte entre un catholique et un non-baptisé ont besoin d'une dispense pour être valides. Dans tous les cas, il est indispensable que les conjoints n'excluent pas la reconnaissance des fins et des propriétés essentielles du mariage et que la partie catholique accepte les engagements connus aussi de l'autre conjoint de garder sa foi et d'assurer le baptême et l'éducation catholique des enfants.
0: Quels sont les effets du sacrement de mariage?
1: Le sacrement de mariage crée entre les époux un lien perpétuel et exclusif. Dieu lui-même ratifie le consentement des époux. Ainsi, le mariage conclu et consommé entre baptisés ne peut jamais être dissous. D'autre part, le sacrement donne aux époux la grâce nécessaire pour parvenir à la sainteté dans la vie conjugale et dans l'accueil responsable et l'éducation des enfants.
0: Quels sont les péchés qui sont gravement contre le sacrement de mariage?
1: Ce sont l'adultère, la polygamie, parce qu'elle s'oppose à l'égale dignité de l'homme et de la femme, à l'unité et l'exclusivité de l'amour conjugal, le refus de la fécondité qui prive la vie conjugale du don des enfants et le divorce qui va contre l'indissolubilité.
0: Quand l'Église admet-elle la séparation physique des époux?
1: L'Église admet la séparation physique des époux lorsque leur cohabitation est devenue pour des motifs graves, pratiquement impossibles, même si elle souhaite leur réconciliation. Mais aussi longtemps que vit son conjoint, aucun des époux n'est libre de contracter une nouvelle union, à moins que le mariage ne soit nul et déclaré tel par l'autorité ecclésiastique.
0: Quelle est la position de l'Église à l'égard des divorcés remariés?
1: Fidèle au Seigneur, l'Église ne peut reconnaître comme mariage l'union des divorcés remariés civilement. Celui qui renvoie sa femme pour en épouser une autre est coupable d'adultère envers elle. Si une femme a renvoyé son mari pour en épouser un autre, elle est coupable d'adultère. Marc chapitre 10, versets 11 à 12. À leur égard, l'Église fait preuve d'une sollicitude attentive, les invitant à une vie de foi, à la prière, aux œuvres de charité et à l'éducation chrétienne de leurs enfants. Mais aussi longtemps que dure leur situation, qui est objectivement contraire à la loi de Dieu, ils ne peuvent recevoir l'absolution sacramentelle, ni accéder à la communion eucharistique, ni exercer certaines responsabilités dans l'Église.

0: Le livre des Juges, chapitre 7. Jérubbaal, qui est Gédéon, et tout le peuple qui était avec lui se levèrent de bon matin et campèrent près de la source de Harod. Le camp de Madian était au nord de Gédéon, vers la colline de Morée, dans la vallée. L'Éternel dit à Gédéon, « Le peuple que tu as avec toi est trop nombreux pour que je livre Madian entre ses mains. Il pourrait en tirer gloire contre moi et dire, « C'est ma main qui m'a délivré. » Publie donc ceci aux oreilles du peuple, « Que celui qui est craintif et qui a peur s'en retourne et s'éloigne de la montagne de Galaad. 22 000 hommes parmi le peuple s'en retournèrent et il en resta 10 000. » L'Éternel dit à Gédéon, « Le peuple est encore trop nombreux. Fais-les descendre vers l'eau, et là, je t'en ferai le triage. Celui dont je te dirai que celui-ci aille avec toi, ira avec toi. Et celui dont je te dirai que celui-ci n'aille pas avec toi, n'ira pas avec toi. » Gédéon fit descendre le peuple vers l'eau, et l'Éternel dit à Gédéon, « Tous ceux qui lapperont l'eau avec la langue, comme lappe le chien, tu les sépareras de tous ceux qui se mettront à genoux pour boire. Ceux qui lappèrent l'eau en la portant à la bouche avec leurs mains furent au nombre de 300 hommes, et tout le reste du peuple se mit à genoux pour boire. Et l'Éternel dit à Gédéon, « C'est par les 300 hommes qui ont lapé que je vous sauverai et que je livrerai Madian entre tes mains. Que tout le reste du peuple s'en aille chacun chez soi. » On prit les vivres du peuple et ses trompettes. Puis Gédéon renvoya tous les hommes d'Israël, chacun dans sa tente, et il retint les 300 hommes. Le camp de Madian était au-dessous de lui dans la vallée. L'Éternel dit à Gédéon pendant la nuit, « Lève-toi, descends au camp. » Car je les livrai entre tes mains. Si tu crains de descendre, descends-y avec Pura, ton serviteur. Tu écouteras ce qu'ils diront, et après cela, tes mains seront fortifiées. Descends donc au camp. » Il descendit avec Pura, son serviteur, jusqu'aux avant-postes du camp. Madian, Amalek et tous les fils de l'Orient étaient répandus dans la vallée comme une multitude de sauterelles, et leurs chameaux étaient innombrables comme le sable qui est sur le bord de la mer. Gédéon arriva, et voici, un homme racontait à son camarade un songe. Il disait, « J'ai eu un songe, et voici, un gâteau de pain d'orge roulait dans le camp de Madian. Il est venu heurter jusqu'à la tente, et elle est tombée. Il l'a retournée sans dessus-dessous, et elle a été renversée. » Son camarade répondit et dit, « Ce n'est pas autre chose que l'épée de Gédéon, fils de Joas, homme d'Israël. Dieu a livré entre ses mains Madian et tout le camp. » Lorsque Gédéon eut entendu le récit du songe et son explication, il se prosterna, revint au camp d'Israël et dit, « Levez-vous, car l'Éternel a livré entre vos mains le camp de Madian. » Il divisa en trois corps les 300 hommes, et il leur remit à tous des trompettes et des cruches vides, avec des flambeaux dans les cruches. Il leur dit, « Vous me regarderez et vous ferez comme moi. Dès que j'aborderai le camp, vous ferez ce que je ferai. Et quand je sonnerai de la trompette, moi et tous ceux qui seront avec moi, vous sonnerez aussi de la trompette tout autour du camp. Et vous direz, « Pour l'Éternel et pour Gédéon. » Gédéon et les 100 hommes qui étaient avec lui arrivèrent aux abords du camp au commencement de la veille du milieu, comme on venait de placer les gardes. Ils sonnèrent de la trompette et brisèrent les cruches qu'ils avaient à la main. Les trois corps sonnèrent de la trompette et brisèrent les cruches. Ils saisirent de la main gauche les flambeaux et de la main droite les trompettes pour sonner, et ils s'écrièrent « Épée pour l'Éternel et pour Gédéon !» Ils restèrent chacun à sa place autour du camp, et tout le camp se mit à courir, à pousser des cris et à prendre la fuite. Les 300 hommes sonnèrent encore de la trompette, et dans tout le camp, l'Éternel leur fit tourner l'épée les uns contre les autres. Le camp s'enfuit jusqu'à Bethshitta, vers Tserera, jusqu'au bord d'Abel-Meoa, près de Tabat. Les hommes d'Israël se rassemblèrent, ceux de Nephtali, d'Azer et de tout Manassé, et ils poursuivirent Madian. Gédéon envoya des messagers dans toute la montagne d'Éphraïm pour dire, « Descendez à la rencontre de Madian et coupez-leur le passage des eaux jusqu'à Beth-Bara et celui du Jourdain. » Tous les hommes d'Éphraïm se rassemblèrent, et ils s'emparèrent du passage des eaux jusqu'à Beth-Bara et de celui du Jourdain. Ils saisirent deux chefs de Madian, Horeb et Zeeb. Ils tuèrent Horeb au rocher d'Horeb, ils tuèrent Zeeb au pressoir de Zeeb. Ils poursuivirent Madian, et ils apportèrent les têtes d'Horeb et de Zeeb à Gédéon de l'autre côté du Jourdain. Le livre des Juges, chapitre 8. Les hommes d'Éphraïm dirent à Gédéon, « Que signifie cette manière d'agir envers nous? Pourquoi ne pas nous avoir appelés quand tu es allé combattre Madian ?» Et ils eurent avec lui une violente querelle. Gédéon leur répondit, « Qu'ai-je fait en comparaison de vous? Le grappillage d'Éphraïm ne vaut-il pas mieux que la vendange d'Abiézer? C'est entre vos mains que Dieu a livré les chefs de Madian, Horeb et Zeeb. Qu'ai-je donc pu faire en comparaison de vous ?» Lorsqu'il eut ainsi parlé, leur colère contre lui s'apaisa. Gédéon arriva au Jourdain, il le passa, lui et les 300 hommes qui étaient avec lui, fatigués, mais poursuivant toujours. Il dit aux gens de Succoth, « Donnez, je vous prie, quelque pain au peuple qui m'accompagne, car ils sont fatigués, et je suis à la poursuite de Zébac et de Tsalmina, roi de Madian. » Les chefs de Succoth répondirent, « La main de Zébac et de Tsalmina est-elle déjà en ton pouvoir pour que nous donnions du pain à ton armée ?» Et Gédéon dit, « Eh bien, lorsque l'Éternel aura livré entre mes mains Zébac et Tsalmina, je broierai votre chair avec des épines du désert et avec des chardons. » De là, il monta à Pénuel, et il fit aux gens de Pénuel la même demande. Ils lui répondirent comme avaient répondu ceux de Succoth. Et il dit aussi aux gens de Pénuel, « Quand je reviendrai en paix, je renverserai cette tour. » Zébac et Tsalmuna étaient à Carcor, et leur armée avec eux, environ 15 000 hommes, tous ceux qui étaient restés de l'armée entière des fils de l'Orient. 120 000 hommes, tirant l'épée, avaient été tués. Gédéon monta par le chemin de ceux qui habitent sous les tentes, à l'Orient, de Nobac et de Jogbéa, et il battit l'armée qui se croyait en sûreté. Zébac et Tsalmuna prirent la fuite. Gédéon les poursuivit. Il s'empara des deux rois de Madian, Zébac et Tsalmuna, et il mit en déroute toute l'armée. Gédéon, fils de Joas, revint de la bataille par la montée de Hérès. Il saisit d'entre les gens de Succoth un jeune homme qui l'interrogea et qui lui mit par écrit les noms des chefs et des anciens de Succoth, 77 hommes. Puis il vint auprès des gens de Succoth et dit, « Voici Zébac et Tsalmuna, au sujet desquels vous m'avez insulté en disant « La main de Zébac et de Tsalmuna est-elle déjà en ton pouvoir pour que nous donnions du pain à tes hommes fatigués ?» Et il prit les anciens de la ville et châtia les gens de Succoth avec des épines du désert et avec des chardons. Il renversa aussi la tour de Pénuel et tua les gens de la ville. Il dit à Zébac et à Tsalmuna, « Comment étaient les hommes que vous avez tués au Tabor ?» Ils répondirent, « Ils étaient comme toi, chacun avait l'air d'un fils de roi. » Il dit, « C'étaient mes frères, fils de ma mère. L'Éternel est vivant. Si vous les aviez laissés vivre, je ne vous tuerais pas. » Et il dit à Jéter, son premier-né, « Lève-toi, tue-les. » Mais le jeune homme ne tira point son épée parce qu'il avait peur, car il était encore un enfant. Zébac et Tsalmuna dirent, « Lève-toi toi-même et tue-nous, car tel est l'homme, telle est sa force. » Et Gédéon se leva et tua Zébac et Tsalmuna. Il prit ensuite les croissants qui étaient au cou de leurs chameaux. Les hommes d'Israël dirent à Gédéon, « Domine sur nous, et toi et ton fils et le fils de ton fils, car tu nous as délivrés de la main de Madian. » Gédéon leur dit, « Je ne dominerai point sur vous, et mes fils ne domineront point sur vous. C'est l'Éternel qui dominera sur vous. » Gédéon leur dit, « J'ai une demande à vous faire. Donnez-moi chacun les anneaux que vous avez eus pour butin. » Les ennemis avaient des anneaux d'or, car ils étaient ismaélites. Ils dirent, « Nous les donnerons volontiers. » Et ils étendirent un manteau sur lequel chacun jeta les anneaux de son butin. Le poids des anneaux d'or que demanda Gédéon fut de 1 700 sicles d'or, sans les croissants et les pendants d'oreilles et les vêtements de pourpre que portaient les rois de Madian, et sans les colliers qui étaient au cou de leurs chameaux. Gédéon en fit un éphod, et il le plaça dans sa ville, à Ophra, où il devint l'objet des prostitutions de tout Israël, et il fut un piège pour Gédéon et pour sa maison. Madian fut humilié devant les enfants d'Israël, et il ne leva plus la tête. Et le pays fut en repos pendant 40 ans durant la vie de Gédéon. Jérubbaal, fils de Joas, s'en retourna et demeura dans sa maison. Gédéon eut 70 fils issus de lui, car il eut plusieurs femmes, et sa concubine, qui était à Sichem, lui enfanta aussi un fils, à qui on donna le nom d'Abimélec. Gédéon, fils de Joas, mourut après une heureuse vieillesse, et il fut enterré dans le sépulcre de Joas, son père, à Ophra, qui appartenait à la famille d'Abiézer. Lorsque Gédéon fut mort, les enfants d'Israël recommencèrent à se prostituer au Baal, et ils prirent Baal-Bérite pour leur dieu. Les enfants d'Israël ne se souvinrent point de l'Éternel leur Dieu, qui les avait délivrés de la main de tous les ennemis qui les entouraient. Et ils n'eurent point d'attachement pour la maison de Jérubal, de Gédéon, après tout le bien qu'il avait fait à Israël. Le livre des Juges, chapitre 9. Abimélec, fils de Jérubal, se rendit à Sichem vers les frères de sa mère, et voici comment il leur parla, ainsi qu'à toute la famille de la maison du père de sa mère. « Dites, je vous prie, aux oreilles de tous les habitants de Sichem, vaut-il mieux pour vous que 70 hommes, tous fils de Jérubal, dominent sur vous, ou qu'un seul homme domine sur vous ? Et souvenez-vous que je suis votre os et votre chair. » Les frères de sa mère répétèrent pour lui toutes ces paroles aux oreilles de tous les habitants de Sichem, et leur cœur inclina en faveur d'Abimélec, car ils se disaient « C'est notre frère ! » Ils lui donnèrent 70 sicles d'argent qu'ils enlevèrent de la maison de Baal-Bérite. Abimélec s'en servit pour acheter des misérables et des turbulents qui allèrent après lui. Il vint dans la maison de son père à Ophra, et il tua ses frères, fils de Jérubal, 70 hommes, sur une même pierre. Il n'échappa que Jotham, le plus jeune fils de Jérubal, car il s'était caché. Tous les habitants de Sichem et toute la maison de Millo se rassemblèrent. Ils vinrent et proclamèrent roi Abimélec près du chêne planté dans Sichem. Jotham en fut informé. Il alla se placer sur le sommet de la montagne de Garizim, et voici ce qu'il leur cria à haute voix. « Écoutez-moi, habitants de Sichem, et que Dieu vous écoute. Les arbres partirent pour aller oindre un roi et le mettre à leur tête. Ils dirent à l'olivier, « Règne sur nous !» Mais l'olivier leur répondit, « Renoncerai-je à mon huile, qui m'assure les hommages de Dieu et des hommes, pour aller planer sur les arbres ?» Et les arbres dirent au figuier, « Viens, toi, règne sur nous !» Mais le figuier leur répondit, « Renoncerai-je à ma douceur et à mon excellent fruit, pour aller planer sur les arbres ?» Et les arbres dirent à la vigne, « Viens, toi, règne sur nous !» Mais la vigne leur répondit, « Renoncerai-je à mon vin qui réjouit Dieu et les hommes pour aller planer sur les arbres ?» Alors tous les arbres dirent au buisson d'épines, « Viens, toi, règne sur nous !» Et le buisson d'épines répondit aux arbres, « Si c'est de bonne foi que vous voulez moindre pour votre roi, venez, réfugiez-vous sous mon ombrage, sinon un feu sortira du buisson d'épines et dévorera les cèdres du Liban. » « Maintenant, est-ce de bonne foi et avec intégrité que vous avez agi en proclamant roi Abimélec ? Avez-vous eu de la bienveillance pour Jérubal et sa maison ? L'avez-vous traité selon les services qu'il a rendus ? Car mon père a combattu pour vous, il a exposé sa vie et il vous a délivré de la main de Madian. Et vous, vous vous êtes levé contre la maison de mon père, vous avez tué ses fils, 70 hommes, sur une même pierre, et vous avez proclamé roi sur les habitants de Sichem, Abimélec, fils de sa servante, parce qu'il est votre frère. Si c'est de bonne foi et avec intégrité qu'en ce jour vous avez agi envers Jérubal et sa maison, eh bien, qu'Abimélec fasse votre joie et que vous fassiez aussi la sienne. Sinon, qu'un feu sorte d'Abimélec et dévore les habitants de Sichem et la maison de Millo, et qu'un feu sorte des habitants de Sichem et de la maison de Millo et dévore Abimélec. » Jotham se retira et prit la fuite. Il s'en alla à Béer, où il demeura loin d'Abimélec son frère. Abimélec avait dominé 3 ans sur Israël. Alors Dieu envoya un mauvais esprit entre Abimélec et les habitants de Sichem, et les habitants de Sichem furent infidèles à Abimélec, afin que la violence commise sur les 70 fils de Jérubal reçût son châtiment, et que leur sang retombât sur Abimélec, leur frère, qui les avait tués, et sur les habitants de Sichem, qui l'avaient aidé à tuer ses frères. Les habitants de Sichem placèrent en embuscade contre lui sur les sommets des montagnes des gens qui dépouillaient tous ceux qui passaient près d'eux sur le chemin. Et cela fut rapporté à Abimélec. Gaal, fils d'Ébed, vint avec ses frères et ils passèrent à Sichem. Les habitants de Sichem eurent confiance en lui. Ils sortirent dans la campagne, vendangèrent leurs vignes, foulèrent les raisins et se livrèrent à des réjouissances. Ils entrèrent dans la maison de leur Dieu, ils mangèrent et burent et ils maudirent Abimélec. Et Gaal, fils d'Ébed, disait, « Qui est Abimélec et qu'est Sichem pour que nous servions Abimélec? N'est-il pas fils de Jérubal et Zébul n'est-il pas son commissaire? Servez les hommes de Hamor, père de Sichem, mais nous, pourquoi servirions-nous Abimélec? Oh, si j'étais le maître de ce peuple, je renverserais Abimélec. » Et il disait d'Abimélec, « Renforce ton armée, mets-toi en marche. » Zébul, gouverneur de la ville, apprit ce que disait Gaal, fils d'Ébed, et sa colère s'enflamma. Il envoya secrètement des messagers à Abimélec pour lui dire, « Voici, Gaal, fils d'Ébed, et ses frères sont venus à Sichem, et ils soulèvent la ville contre toi. Maintenant, pars de nuit, toi et le peuple qui est avec toi, et mets-toi en embuscade dans la campagne. Le matin au lever du soleil, tu fondras avec impétuosité sur la ville, et lorsque Gaal et le peuple qui est avec lui sortiront contre toi, tu lui feras ce que tes forces permettront. » Abimélec et tout le peuple qui était avec lui partirent de nuit, et ils se mirent en embuscade près de Sichem, divisés en quatre corps. Gaal, fils d'Ébed, sortit, et il se tint à l'entrée de la porte de la ville. Abimélec et tout le peuple qui était avec lui se levèrent alors de l'embuscade. Gaal aperçut le peuple, et il dit à Zébul, « Voici un peuple qui descend du sommet des montagnes. » Zébul lui répondit, « C'est l'ombre des montagnes que tu prends pour des hommes. » Gaal, reprenant la parole, dit, « C'est bien un peuple qui descend des hauteurs du pays, et une troupe arrive par le chemin du chêne des devins. » Zébul lui répondit, « Où donc est ta bouche, toi qui disais, « Qui est Abimélec pour que nous le servions ? N'est-ce point là le peuple que tu méprisais ? Marche maintenant, livre-lui bataille. » Gaal s'avança à la tête des habitants de Sichem et livra bataille à Abimélec. Poursuivi par Abimélec, il prit la fuite devant lui, et beaucoup d'hommes tombèrent morts jusqu'à l'entrée de la porte. Abimélec s'arrêta à Aruma, et Zébul chassa Gaal et ses frères qui ne purent rester à Sichem. Le lendemain, le peuple sortit dans la campagne. Abimélec, qui en fut informé, prit sa troupe, la partagea en trois corps, et se mit en embuscade dans la campagne. Ayant vu que le peuple sortait de la ville, il se leva contre eux et les battit. Abimélec et les corps qui étaient avec lui se portèrent en avant et se placèrent à l'entrée de la porte de la ville. Deux de ses corps se jetèrent sur tous ceux qui étaient dans la campagne et les battirent. Abimélec attaqua la ville pendant toute la journée. Il s'en empara et tua le peuple qui s'y trouvait. Puis il rasa la ville et y sema du sel. À cette nouvelle, tous les habitants de la tour de Sichem se rendirent dans la forteresse de la maison du dieu Bérite. On avertit Abimélec que tous les habitants de la tour de Sichem s'y étaient rassemblés. Alors Abimélec monta sur la montagne de Salmon, lui et tout le peuple qui était avec lui. Il prit en main une hache, coupa une branche d'arbre, l'enleva, la mit sur son épaule. Ensuite il dit au peuple qui était avec lui, « Vous avez vu ce que j'ai fait, hâtez-vous de faire comme moi. » Et ils coupèrent chacun une branche et suivirent Abimélec. Ils placèrent les branches contre la forteresse et l'incendièrent avec ceux qui y étaient. Ainsi périrent tous les gens de la tour de Sichem, au nombre d'environ 1000 hommes et femmes. Abimélec marcha contre Thébets. Il assiégea Thébets et s'en empara. Il y avait au milieu de la ville une forte tour où se réfugièrent tous les habitants de la ville, hommes et femmes. Ils fermèrent sur eux et montèrent sur le toit de la tour. Abimélec parvint jusqu'à la tour, l'attaqua et s'approcha de la porte pour y mettre le feu. Alors une femme lança sur la tête d'Abimélec un morceau de meule de moulin et lui brisa le crâne. Aussitôt il appela le jeune homme qui portait ses armes et lui dit « Tire ton épée et donne-moi la mort, de peur qu'on ne dise de moi, c'est une femme qui l'a tué. » Le jeune homme le perça et il mourut. Quand les hommes d'Israël virent qu'Abimélec était mort, ils s'en allèrent chacun chez soi. Ainsi Dieu fit retomber sur Abimélec le mal qu'il avait fait à son père en tuant ses 70 frères, et Dieu fit retomber sur la tête des gens de Sichem tout le mal qu'ils avaient fait. Ainsi s'accomplit sur eux la malédiction de Jotham, fils de Jérubbaal. Le livre des Juges, chapitre 10. Après Abimélec, Tola, fils de Pua, fils de Dodo, homme d'Issacar, se leva pour délivrer Israël. Il habitait à Shamir, dans la montagne d'Éphraïm. Il fut juge en Israël pendant 23 ans, puis il mourut et fut enterré à Shamir. Après lui se leva Jaïr, le Galaadite, qui fut juge en Israël pendant 22 ans. Il avait 30 fils qui montaient sur 30 anons et qui possédaient 30 villes, appelées encore aujourd'hui Bourg de Jaïr, et situées dans le pays de Galaad. Et Jaïr mourut et fut enterré à Camon. Les enfants d'Israël firent encore ce qui déplaît à l'Éternel. Ils servirent les Baals et les Astartés, les dieux de Syrie, les dieux de Sidon, les dieux de Moab, les dieux des fils d'Ammon et les dieux des Philistins, et ils abandonnèrent l'Éternel et ne le servirent plus. La colère de l'Éternel s'enflamma contre Israël, et il les vendit entre les mains des Philistins et entre les mains des fils d'Ammon. Ils opprimèrent et écrasèrent les enfants d'Israël cette année-là, et pendant 18 ans, tous les enfants d'Israël qui étaient de l'autre côté du Jourdain, dans le pays des Amoréens, en Galaad. Les fils d'Ammon passèrent le Jourdain pour combattre aussi contre Juda, contre Benjamin et contre la maison d'Éphraïm. Et Israël fut dans une grande détresse. Les enfants d'Israël crièrent à l'Éternel en disant « Nous avons péché contre toi, nous avons abandonné notre Dieu, nous avons servi les Baals. » L'Éternel dit aux enfants d'Israël « Ne vous ai-je pas délivré des Égyptiens ?» des Amoréens, des fils d'Ammon, des Philistins, et lorsque les Sidoniens, Amalek et Mahon vous opprimèrent, et que vous criâtes à moi, ne vous ai-je pas délivré de leurs mains? Mais vous, vous m'avez abandonné, vous avez servi d'autres dieux, c'est pourquoi je ne vous délivrerai plus. Allez, invoquez les dieux que vous avez choisis, qu'ils vous délivrent au temps de votre détresse. Les enfants d'Israël dirent à l'Éternel, « Nous avons péché, traite-nous comme il te plaira, seulement daigne nous délivrer aujourd'hui. » Et ils ôtèrent les dieux étrangers du milieu d'eux et servirent l'Éternel qui fut touché des maux d'Israël. Les fils d'Ammon se rassemblèrent et campèrent en Galaad, et les enfants d'Israël se rassemblèrent et campèrent à Mitzpah. Le peuple, les chefs de Galaad, se dirent l'un à l'autre, « Quel est l'homme qui commencera l'attaque contre les fils d'Ammon ? Il sera chef de tous les habitants de Galaad. » Le livre des Juges, chapitre 11. Jephté, le Galaadite, était un vaillant héros. Il était fils d'une femme prostituée, et c'est Galaad qui avait engendré Jephté. La femme de Galaad lui enfanta des fils qui, devenus grands, chassèrent Jephté et lui dirent « Tu n'irriteras pas dans la maison de notre père, car tu es fils d'une autre femme. » Et Jephté s'enfuit loin de ses frères, et il habita dans le pays de Tob. Des gens de rien se rassemblèrent auprès de Jephté, et ils faisaient avec lui des excursions. Quelque temps après, les fils d'Ammon firent la guerre à Israël. Et comme les fils d'Ammon faisaient la guerre à Israël, les anciens de Galaad allèrent chercher Jephté au pays de Tob. Ils dirent à Jephté, « Viens, tu seras notre chef et nous combattrons les fils d'Ammon. » Jephté répondit aux anciens de Galaad, « N'avez-vous pas eu de la haine pour moi et ne m'avez-vous pas chassé de la maison de mon père? Pourquoi venez-vous à moi maintenant que vous êtes dans la détresse ?» Les anciens de Galaad dirent à Jephté, « Nous revenons à toi maintenant afin que tu marches avec nous, que tu combattes les fils d'Ammon et que tu sois notre chef, celui de tous les habitants de Galaad. » Jephté répondit aux anciens de Galaad, « Si vous me ramenez pour combattre les fils d'Ammon et que l'Éternel les livre devant moi, je serai votre chef. » Les anciens de Galaad dirent à Jephté, « Que l'Éternel nous entende et qu'il juge. si nous ne faisons pas ce que tu dis. » Et Jephté partit avec les anciens de Galaad. Le peuple le mit à sa tête et l'établit comme chef, et Jephté répéta devant l'Éternel, à Mitzpah, toutes les paroles qu'il avait prononcées. Jephté envoya des messagers au roi des fils d'Ammon pour lui dire, « Qu'y a-t-il entre moi et toi, que tu viennes contre moi pour faire la guerre à mon pays ?» Le roi des fils d'Ammon répondit aux messagers de Jephté, « C'est qu'Israël, quand il est monté d'Égypte, s'est emparé de mon pays, depuis l'Arnon jusqu'au Jabbok et au Jourdain. Rends-le maintenant de bon gré. » Jephté envoya de nouveau des messagers au roi des fils d'Ammon pour lui dire, « Ainsi parle Jephté, Israël ne s'est point emparé du pays de Moab ni du pays des fils d'Ammon, car lorsqu'Israël est monté d'Égypte, il a marché dans le désert jusqu'à la mer Rouge, et il est arrivé à Kadès. Alors Israël envoya des messagers au roi d'Édom pour lui dire, « Laisse-moi passer par ton pays. » Mais le roi d'Édom n'y consentit pas. Il envoya aussi au roi de Moab, qui refusa, et Israël resta à Kadès. Puis il marcha par le désert, tourna le pays d'Édom et le pays de Moab, et vint à l'orient du pays de Moab. Ils campèrent au-delà de l'Arnon, sans entrer sur le territoire de Moab, car l'Arnon est la frontière de Moab. Israël envoya des messagers à Sihon, roi des Amoréens, roi de Hesbon, et Israël lui dit, « Laisse-nous passer par ton pays jusqu'au lieu où nous allons. » Mais Sihon n'eut pas assez de confiance en Israël pour le laisser passer sur son territoire. Il rassembla tout son peuple, campa à Jahats, et combattit Israël. L'Éternel, le Dieu d'Israël, livra Sihon et tout son peuple entre les mains d'Israël qui les battit. Israël s'empara de tout le pays des Amoréens établi dans cette contrée. Ils s'emparèrent de tout le territoire des Amoréens depuis l'Arnon jusqu'à Jabbok et depuis le désert jusqu'au Jourdain. Et maintenant que l'Éternel, le Dieu d'Israël, a chassé les Amoréens devant son peuple d'Israël, est-ce toi qui aurais la possession de leur pays? Ce que ton Dieu Kemosh te donne à posséder, ne le posséderais-tu pas? Et tout ce que l'Éternel, notre Dieu, a mis en notre possession devant nous, nous ne le posséderions pas? Vaux-tu donc mieux que Balak, fils de Tsippor, roi de Moab? A-t-il contesté avec Israël, ou lui a-t-il fait la guerre? Voilà 300 ans qu'Israël habite à Hesbon et dans les villes de son ressort, à Aroer et dans les villes de son ressort, et dans toutes les villes qui sont sur les bords de l'Arnon. Pourquoi ne les lui avez-vous pas enlevés pendant ce temps-là? Je ne t'ai point offensé, et tu agis mal avec moi en me faisant la guerre. Que l'Éternel, le juge, soit aujourd'hui juge entre les enfants d'Israël et les fils d'Ammon. » Le roi des fils d'Ammon n'écouta point les paroles que Jephté lui fit dire. L'Esprit de l'Éternel fut sur Jephté. Il traversa Galaad et Manassé. Il passa à Mitzpé de Galaad, et de Mitzpé de Galaad il marcha contre les fils d'Ammon. Jephté fit un vœu à l'Éternel et dit, « Si tu livres entre mes mains les fils d'Ammon, quiconque sortira des portes de ma maison au-devant de moi, à mon heureux retour de chez les fils d'Ammon, sera consacré à l'Éternel, et je l'offrirai en holocauste. » Jephté marcha contre les fils d'Ammon, et l'Éternel les livra entre ses mains. Il leur fit éprouver une très grande défaite, depuis Aroer jusque vers Minit, espace qui renfermait 20 villes, et jusqu'à Abel-Keramim. Et les fils d'Ammon furent humiliés devant les enfants d'Israël. Jephté retourna dans sa maison à Mitzpah, et voici sa fille sortit au-devant de lui avec des tambourins et des danses. C'était son unique enfant, il n'avait point de fils et point d'autre fille. Dès qu'il la vit, il déchira ses vêtements et dit, « Ah, ma fille, tu me jettes dans l'abattement, tu es au nombre de ceux qui me troublent. J'ai fait un vœu à l'Éternel, et je ne puis le révoquer. » Elle lui dit, « Mon père, si tu as fait un vœu à l'Éternel, traite-moi selon ce qui est sorti de ta bouche, maintenant que l'Éternel t'a vengé de tes ennemis, des fils d'Ammon. » Et elle dit à son père, « Que ceci me soit accordé, laisse-moi libre pendant 2 mois. Je m'en irai, je descendrai dans les montagnes, et je pleurerai ma virginité avec mes compagnes. » Il répondit, « Va. » Et il la laissa libre pour 2 mois. Elle s'en alla avec ses compagnes, et elle pleura sa virginité sur les montagnes. Au bout des 2 mois, elle revint vers son père, et il accomplit sur elle le vœu qu'il avait fait. Elle n'avait point connu d'homme. Dès lors s'établit en Israël la coutume que tous les ans les filles d'Israël s'en vont célébrer la fille de Jephté, le Galaadite, 4 jours par année.
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1: Pour votre salut, il est 2 heures.

0: Premier mystère lumineux, le baptême au Jourdain.
1: L'agneau sans tache, c'est comme immergé dans le péché et la misère du monde, pour en être pleinement solidaire, lui donner une autre signification.
2: La Vierge sans péché nous dit, comme à Bernadette, priez pour les pécheurs, venez vous laver, vous purifier, puisez une nouvelle vie, convertissez-vous et croyez à l'Évangile.
1: Notre Père qui es aux cieux, que ton nom soit sanctifié, que ton règne vienne, que ta volonté soit faite sur la terre comme au ciel. Donne-nous aujourd'hui notre pain quotidien. Pardonne-nous nos offenses, comme nous pardonnons à ceux qui nous ont offensés. Et ne nous soumets pas à la tentation, mais délivre-nous du mal. Amen. Je vous salue, Marie, pleine de grâce. Le Seigneur est avec vous. Vous êtes bénie entre toutes les femmes, et Jésus, le fruit de vos entrailles, est béni. Je vous salue, Marie, pleine de grâce. Le Seigneur est avec vous. Vous êtes bénie entre toutes les femmes, et Jésus, le fruit de vos entrailles, est béni. Je vous salue, Marie, pleine de grâce. Le Seigneur est avec vous. Vous êtes bénie entre toutes les femmes, et Jésus, le fruit de vos entrailles, est béni. Je vous salue, Marie, pleine de grâce. Le Seigneur est avec vous. Vous êtes bénie entre toutes les femmes, et Jésus, le fruit de vos entrailles, est béni. Je vous salue, Marie, pleine de grâce. Le Seigneur est avec vous. Vous êtes bénie entre toutes les femmes, et Jésus, le fruit de vos entrailles, est béni. Je vous salue, Marie, pleine de grâce. Le Seigneur est avec vous. Vous êtes bénie entre toutes les femmes, et Jésus, le fruit de vos entrailles, est béni. Je vous salue, Marie, pleine de grâce. Le Seigneur est avec vous. Vous êtes bénie entre toutes les femmes, et Jésus, le fruit de vos entrailles, est béni. Je vous salue, Marie, pleine de grâce. Le Seigneur est avec vous. Vous êtes bénie entre toutes les femmes, et Jésus, le fruit de vos entrailles, est béni. Je vous salue, Marie, pleine de grâce. Le Seigneur est avec vous. Vous êtes bénie entre toutes les femmes, et Jésus, le fruit de vos entrailles, est béni. Je vous salue, Marie, pleine de grâce. Le Seigneur est avec vous. Vous êtes bénie entre toutes les femmes, et Jésus, le fruit de vos entrailles, est béni. Gloire au Père et au Fils et au Saint-Esprit, comme il était au commencement, maintenant, toujours, dans les siècles des siècles.
0: Deuxième mystère lumineux, les noces de Cana.
1: Élargissons.

0: nos intentions au monde entier et à toute l'Église en cherchant ceux qui correspondent à la volonté de Dieu et non à la nôtre seulement. Marie s'est ouverte à l'Esprit Saint. Le Puissant a fait en elle des merveilles. Il fera en nous de grandes choses. Il nous fera suivre le Christ en s'arrachant aux tentations de la puissance, de la richesse, de l'orgueil et en s'attachant à l'idéal des béatitudes. N'a-t-il pas inauguré un monde vraiment nouveau? Dans l'espérance, misons sur lui, il ne nous décevra pas. Notre Père qui es aux cieux, que ton nom soit sanctifié, que ton règne vienne, que ta volonté soit faite sur la terre comme au ciel. Donne-nous aujourd'hui notre pain quotidien. Pardonne-nous nos offenses, comme nous pardonnons à ceux qui nous ont offensés. Ne nous soumets pas à la tentation, mais délivre-nous du mal. Amen. Je vous salue, Marie, pleine de grâce. Le Seigneur est avec vous. Vous êtes bénie entre toutes les femmes, et Jésus, le fruit de vos entrailles, est béni.
1: Sainte Marie, Mère de Dieu, priez pour nous pécheurs, maintenant et à l'heure de notre mort. Amen.
0: Je vous salue, Marie, pleine de grâce. Le Seigneur est avec vous. Vous êtes bénie entre toutes les femmes, et Jésus, le fruit de vos entrailles, est béni.
1: Sainte Marie, Mère de Dieu, priez pour nous pauvres pécheurs, maintenant et à l'heure de notre mort. Amen.
0: Je vous salue, Marie, pleine de grâce. Le Seigneur est avec vous. Vous êtes bénie entre toutes les femmes, et Jésus, le fruit de vos entrailles, est béni.
1: Sainte Marie, Mère de Dieu, priez pour nous pauvres pécheurs, maintenant et à l'heure de notre mort. Amen.
0: Je vous salue, Marie, pleine de grâce. Le Seigneur est avec vous. Vous êtes bénie entre toutes les femmes, et Jésus, le fruit de vos entrailles, est béni.
1: Sainte Marie, Mère de Dieu, priez pour nous pauvres pécheurs, maintenant et à l'heure de notre mort. Amen.
0: Je vous salue, Marie, pleine de grâce. Le Seigneur est avec vous. Vous êtes bénie entre toutes les femmes, et Jésus, le fruit de vos entrailles, est béni.
1: Sainte Marie, Mère de Dieu, priez pour nous pauvres pécheurs, maintenant et à l'heure de notre mort. Amen.
0: Je vous salue, Marie, pleine de grâce. Le Seigneur est avec vous. Vous êtes bénie entre toutes les femmes, et Jésus, le fruit de vos entrailles, est béni.
1: Sainte Marie, Mère de Dieu, priez pour nous pauvres pécheurs, maintenant et à l'heure de notre mort. Amen.
0: Je vous salue, Marie, pleine de grâce. Le Seigneur est avec vous. Vous êtes bénie entre toutes les femmes, et Jésus, le fruit de vos entrailles, est béni.
1: Sainte Marie, Mère de Dieu, priez pour nous pauvres pécheurs, maintenant et à l'heure de notre mort. Amen.
0: Je vous salue, Marie, pleine de grâce. Le Seigneur est avec vous. Vous êtes bénie entre toutes les femmes, et Jésus, le fruit de vos entrailles, est béni.
1: Sainte Marie, Mère de Dieu, priez pour nous pauvres pécheurs, maintenant et à l'heure de notre mort. Amen.
0: Je vous salue, Marie, pleine de grâce. Le Seigneur est avec vous. Vous êtes bénie en toutes les femmes, et Jésus, le fruit de vos entrailles, est béni.
1: Sainte Marie, Mère de Dieu, priez pour nous pauvres pécheurs, maintenant et à l'heure de notre mort. Amen.
0: Je vous salue, Marie, pleine de grâce. Le Seigneur est avec vous. Vous êtes bénie en toutes les femmes, et Jésus, le fruit de vos entrailles, est béni.
1: Sainte Marie, Mère de Dieu, priez pour nous pauvres pécheurs, maintenant et à l'heure de notre mort. Amen.
0: Gloire au Père et au Fils et au Saint-Esprit,
1: comme il était au commencement,
0: maintenant, toujours, dans les siècles des siècles.
2: Troisième mystère lumineux, l'invitation à la conversion et l'annonce du royaume de Dieu.
0: Notre monde a besoin de conversion. À toute époque, il en est d'ailleurs ainsi. Il est possible, il est bienfaisant, il est vital de trouver, de retrouver le chemin de Dieu. Je salue tous ceux qui sont en quête de la foi, d'un supplément d'âme. Il est une détresse, la séparation d'avec Dieu qui laisse dans le cœur une tendance au soupçon, à la méfiance. Notre Père qui es aux cieux, que ton nom soit sanctifié, que ton règne vienne, que ta volonté soit faite sur la terre comme au ciel. Donne-nous aujourd'hui notre pain quotidien. Pardonne-nous nos offenses, comme nous pardonnons à ceux qui nous ont offensés. Ne nous soumets pas à la tentation, mais délivre-nous du mal. Amen. Je vous salue, Marie, pleine de grâce. Le Seigneur est avec vous. Vous êtes bénie entre toutes les femmes, et Jésus, le fruit de vos entrailles, est béni. Je vous salue, Marie, pleine de grâce. Le Seigneur est avec vous. Vous êtes bénie entre toutes les femmes, et Jésus, le fruit de vos entrailles, est béni. Je vous salue, Marie, pleine de grâce. Le Seigneur est avec vous. Vous êtes bénie entre toutes les femmes, et Jésus, le fruit de vos entrailles, est béni. Je vous salue, Marie, pleine de grâce. Le Seigneur est avec vous. Vous êtes bénie entre toutes les femmes, et Jésus, le fruit de vos entrailles, est béni. Je vous salue, Marie, pleine de grâce. Le Seigneur est avec vous. Vous êtes bénie entre toutes les femmes, et Jésus, le fruit de vos entrailles, est béni. Je vous salue, Marie, pleine de grâce. Le Seigneur est avec vous. Vous êtes bénie entre toutes les femmes, et Jésus, le fruit de vos entrailles, est béni. Je vous salue, Marie, pleine de grâce. Le Seigneur est avec vous. Vous êtes bénie entre toutes les femmes, et Jésus, le fruit de vos entrailles, est béni. Je vous salue, Marie, pleine de grâce. Le Seigneur est avec vous. Vous êtes bénie entre toutes les femmes, et Jésus, le fruit de vos entrailles, est béni. Je vous salue, Marie, pleine de grâce. Le Seigneur est avec vous. Vous êtes bénie entre toutes les femmes, et Jésus, le fruit de vos entrailles, est béni. Je vous salue, Marie, pleine de grâce. Le Seigneur est avec vous. Vous êtes bénie entre toutes les femmes, et Jésus, le fruit de vos entrailles, est béni. Gloire au Père et au Fils et au Saint-Esprit, comme il était au commencement, maintenant, toujours, dans les siècles des siècles.
2: Quatrième mystère lumineux, la transfiguration de Jésus.
0: Aujourd'hui, l'essence même du péché a en partie disparu parce que l'essence de Dieu se perd. Le Christ est mort et ressuscité pour nous arracher à l'état des pécheurs et nous communiquer une vie nouvelle. Il a redonné Dieu à l'homme et l'homme à Dieu. Jésus nous dit, tenez vos lampes allumées. La lampe de la foi, la lampe de la prière, que nos prières s'unissent pour monter vers Dieu. Notre Père qui es aux cieux, que ton nom soit sanctifié, que ton règne vienne, que ta volonté soit faite sur la terre comme au ciel. Donne-nous aujourd'hui notre pain quotidien. Pardonne-nous nos offenses, comme nous pardonnons à ceux qui nous ont offensés. Ne nous soumets pas à la tentation, mais délivre-nous du mal. Amen. Je vous salue, Marie, pleine de grâce. Le Seigneur est avec vous. Vous êtes bénie entre toutes les femmes, et Jésus, le fruit de vos entrailles, est béni. Je vous salue, Marie, pleine de grâce. Le Seigneur est avec vous. Vous êtes bénie entre toutes les femmes, et Jésus, le fruit de vos entrailles, est béni.
1: Sainte Marie, Mère de Dieu, priez pour nous pauvres pécheurs, maintenant et à l'heure de notre mort. Amen.
0: Je vous salue, Marie, pleine de grâce. Le Seigneur est avec vous. Vous êtes bénie entre toutes les femmes. Et Jésus, le fruit de vos entrailles, est béni.
1: Sainte Marie, Mère de Dieu, priez pour nous pauvres pécheurs, maintenant et à l'heure de notre mort. Amen.
0: Je vous salue, Marie, pleine de grâce. Le Seigneur est avec vous. Vous êtes bénie entre toutes les femmes. Et Jésus, le fruit de vos entrailles, est béni.
1: Sainte Marie, Mère de Dieu, priez pour nous pauvres pécheurs, maintenant et à l'heure de notre mort. Amen.
0: Je vous salue, Marie, pleine de grâce. Le Seigneur est avec vous. Vous êtes bénie entre toutes les femmes. Et Jésus, le fruit de vos entrailles, est béni.
1: Sainte Marie, Mère de Dieu, priez pour nous pauvres pécheurs, maintenant et à l'heure de notre mort. Amen.
0: Je vous salue, Marie, pleine de grâce. Le Seigneur est avec vous. Vous êtes bénie entre toutes les femmes. Et Jésus, le fruit de vos entrailles, est béni.
1: Sainte Marie, Mère de Dieu, priez pour nous pauvres pécheurs, maintenant et à l'heure de notre mort. Amen.
0: Je vous salue, Marie, pleine de grâce. Le Seigneur est avec vous. Vous êtes bénie entre toutes les femmes. Et Jésus, le fruit de vos entrailles, est béni.
1: Sainte Marie, Mère de Dieu, priez pour nous pauvres pécheurs, maintenant et à l'heure de notre mort. Amen.
0: Je vous salue, Marie, pleine de grâce. Le Seigneur est avec vous. Vous êtes bénie entre toutes les femmes. Et Jésus, le fruit de vos entrailles, est béni.
1: Sainte Marie, Mère de Dieu, priez pour nous pauvres pécheurs, maintenant et à l'heure de notre mort. Amen.
0: Je vous salue, Marie, pleine de grâce. Le Seigneur est avec vous. Vous êtes bénie entre toutes les femmes. Et Jésus, le fruit de vos entrailles, est béni.
1: Sainte Marie, Mère de Dieu, priez pour nous pauvres pécheurs, maintenant et à l'heure de notre mort. Amen.
0: Je vous salue, Marie, pleine de grâce. Le Seigneur est avec vous. Vous êtes bénie entre toutes les femmes. Et Jésus, le fruit de vos entrailles, est béni.
1: Sainte Marie, Mère de Dieu, priez pour nous pauvres pécheurs, maintenant et à l'heure de notre mort. Amen.
0: Gloire au Père et au Fils et au Saint-Esprit.
1: Comme il était au commencement,
0: maintenant, toujours, dans les siècles des siècles. Amen.
2: Cinquième mystère lumineux, l'institution de l'Eucharistie.
0: Que nos prières convergent vers l'Eucharistie, où le Christ lui-même saisit notre vie pour l'offrir avec la sienne et lui faire porter ses fruits. Marie, la mère de l'Église, continue à façonner le corps mystique du Christ, qu'elle nous apprenne à servir l'Église. Notre Père qui es aux cieux, que ton nom soit sanctifié, que ton règne vienne, que ta volonté soit faite sur la terre comme au ciel. Donne-nous aujourd'hui notre pain quotidien. Pardonne-nous nos offenses, comme nous pardonnons à ceux qui nous ont offensés. Ne nous soumets pas à la tentation, mais délivre-nous du mal. Amen. Je vous salue, Marie, pleine de grâce. Le Seigneur est avec vous. Vous êtes bénie entre toutes les femmes, et Jésus, le fruit de vos entrailles, est béni.
1: Sainte Marie, Mère de Dieu, priez pour nous pauvres pécheurs, maintenant et à l'heure de notre mort. Amen.
0: Je vous salue, Marie, pleine de grâce. Le Seigneur est avec vous. Vous êtes bénie entre toutes les femmes, et Jésus, le fruit de vos entrailles, est béni.
1: Sainte Marie, Mère de Dieu, maintenant et à l'heure de notre mort. Amen.
0: Je vous salue, Marie, pleine de grâce. Le Seigneur est avec vous. Vous êtes bénie entre toutes les femmes, et Jésus, le fruit de vos entrailles, est béni.
1: Sainte Marie, Mère de Dieu, priez pour nous pauvres pécheurs, maintenant et à l'heure de notre mort. Amen.
0: Je vous salue, Marie, pleine de grâce. Le Seigneur est avec vous. Vous êtes bénie entre toutes les femmes, et Jésus, le fruit de vos entrailles, est béni.
1: Sainte Marie, Mère de Dieu, priez pour nous pauvres pécheurs, maintenant et à l'heure de notre mort. Amen.
0: Je vous salue, Marie, pleine de grâce. Le Seigneur est avec vous. Vous êtes bénie entre toutes les femmes, et Jésus, le fruit de vos entrailles, est béni.
1: Sainte Marie, Mère de Dieu, priez pour nous pauvres pécheurs, maintenant et à l'heure de notre mort. Amen.
0: Je vous salue, Marie, pleine de grâce. Le Seigneur est avec vous. Vous êtes bénie entre toutes les femmes, et Jésus, le fruit de vos entrailles, est béni.
1: Sainte Marie, Mère de Dieu, priez pour nous pauvres pécheurs, maintenant et à l'heure de notre mort. Amen.
0: Je vous salue, Marie, pleine de grâce. Le Seigneur est avec vous. Vous êtes bénie entre toutes les femmes, et Jésus, le fruit de vos entrailles, est béni.
1: Sainte Marie, Mère de Dieu, priez pour nous pauvres pécheurs, maintenant et à l'heure de notre mort. Amen.
0: Je vous salue, Marie, pleine de grâce. Le Seigneur est avec vous. Vous êtes bénie entre toutes les femmes, et Jésus, le fruit de vos entrailles, est béni.
1: Sainte Marie, Mère de Dieu, priez pour nous pauvres pécheurs, maintenant et à l'heure de notre mort. Amen.
0: Je vous salue, Marie, pleine de grâce. Le Seigneur est avec vous. Vous êtes bénie en toutes les femmes, et Jésus, le fruit de vos entrailles, est béni.
1: Sainte Marie, Mère de Dieu, priez pour nous pauvres pécheurs, maintenant et à l'heure de notre mort. Amen.
0: Je vous salue, Marie, pleine de grâce. Le Seigneur est avec vous. Vous êtes bénie en toutes les femmes, et Jésus, le fruit de vos entrailles, est béni.
1: Sainte Marie, Mère de Dieu, priez pour nous pauvres pécheurs, maintenant et à l'heure de notre mort. Amen.
0: Gloire au Père et au Fils et au Saint-Esprit,
1: comme il était au commencement,
0: maintenant, toujours, dans les siècles des siècles.

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0: Pour votre salut, il est 3 heures.

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1: Chers amis auditeurs, bienvenue à notre programme « La Bible sur les ondes ». Aujourd'hui, nous terminons le premier livre de la Bible, le livre de Genèse. Nous vous rappelons que ce livre parle du commencement du monde ainsi que des premiers hommes et premières familles sur la terre. Pendant plusieurs jours, nous avons suivi l'histoire passionnante de Joseph, le fils de Jacob et petit-fils d'Abraham. Joseph est le plus aimé de ses frères et ceux-ci deviennent jaloux de lui. Alors, ils vendent leurs propres frères comme esclaves aux marchands qui l'amènent en Égypte. Là-bas, il travaille pour un homme important, mais il est accusé injustement de viol et mis en prison. Joseph explique les rêves des autres prisonniers et il devient célèbre. C'est pourquoi plus tard, Pharaon, le roi d'Égypte, l'appelle pour expliquer ses rêves. Quand Joseph les explique, le roi est très content et le nomme responsable du pays. Grâce à Joseph et à son intelligence, des milliers de personnes sont sauvées de la mort. Joseph fait venir toute sa famille pour vivre avec lui, même les frères qui l'ont fait tant souffrir. La famille de Jacob vit en paix, et Jacob devient très très vieux. Quand il est sur le point de mourir, il appelle ses fils. Écoutez.
2: Ensuite, Jacob leur donne cet ordre.
3: Quand je serai mort, enterrez-moi dans la tombe de mes ancêtres. C'est la grotte qui est dans le champ des fronts, le Hittite, à Macpéla, près de Mamré, en Canaan. Abraham a acheté ce champ à Éphron pour être propriétaire de la tombe. C'est là qu'on a

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1: Quand Jacob réalise qu'il va bientôt mourir, il appelle ses 12 fils et il leur donne à chacun un conseil et une bénédiction spéciale. Après cela, il répète ce qu'il a déjà dit à Joseph. Il dit qu'il veut être enterré avec son grand-père Abraham et sa grand-mère Sarah, ainsi qu'avec son père Isaac, et avec sa femme bien-aimée Rebecca, la mère de Joseph. Amis auditeurs, voyez-vous la sagesse de Jacob? Il explique à ses enfants ce qu'il veut après sa mort. Comme cela, il évite des palabres entre ses enfants. Dans beaucoup de cultures, les gens ne font pas ainsi. Souvent, à la mort de quelqu'un d'important, les disputes éclatent et la famille est divisée. Certains veulent enterrer leurs parents au village, d'autres en ville, etc. Mais Jacob montre beaucoup de sagesse en disant ce qu'il veut. Ainsi, il aide ses enfants à l'honorer et à ne pas se disputer lorsqu'il ne sera plus.
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2: Après avoir prononcé ces paroles, Jacob meurt. Écoutez la suite.
3: Joseph se jette sur son père. Il couvre son visage de larmes et il l'embrasse. Puis, il donne cet ordre aux médecins qui sont à son service.
4: Préparez le corps de mon père pour l'enterrement.
3: Selon la coutume, les médecins passent 40 jours à préparer le corps de Jacob avec des huiles parfumées pour le conserver. Les Égyptiens font le deuil de Jacob pendant 70 jours. Quand le temps du deuil est fini, Joseph dit aux gens proches du roi d'Égypte :
4: Si vous avez de l'amitié pour moi, je vous prie de transmettre mon message au roi. Dites-lui de ma part, avant de mourir, mon père m'a fait jurer de l'enterrer en Canaan, dans la tombe qu'il s'est préparée. Je souhaiterais aller enterrer mon père maintenant, puis je reviendrai.
3: Le roi d'Égypte fait dire à Joseph :
5: Va enterrer ton père comme tu l'as promis.
3: Joseph part avec tous les fonctionnaires importants du roi, avec les anciens du palais du roi et tous les anciens d'Égypte. Il emmène aussi toute sa famille, ses frères et les autres personnes de la famille de son père. Dans la région de Goshen, il laisse seulement les enfants et les troupeaux. Des chars et des cavaliers les accompagnent. Ils forment un groupe très important. Ils arrivent au champ de l'épine, à l'est du fleuve Jourdain. Là, ils font pour Jacob des funérailles extraordinaires et magnifiques. Joseph pleure son père pendant 7 jours. Les Cananéens qui habitent cette région voient cet enterrement au champ de l'épine et ils disent :
6: C'est un deuil très dur pour l'Égypte.
3: C'est pourquoi on appelle cet endroit, situé à l'est du Jourdain Abel Misraïm, c'est-à-dire « deuil de l'Égypte ». Ensuite, les fils de Jacob font ce que leur père leur a commandé. Ils transportent son corps en Canaan et ils l'enterrent dans la grotte du champ de Macpéla, près de Mamré. C'est le champ qu'Abraham avait acheté à Éphron, le Hittite, pour être propriétaire de la tombe. Après l'enterrement de son père, Joseph revient en Égypte, lui, ses frères et tous ceux qui sont allés avec lui pour l'enterrement.
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1: Chers amis, Jacob vient de mourir. Joseph, qui a été séparé de son père toutes ces années durant, se jette sur son père et pleure. Tout son visage est couvert de larmes. Mais malgré sa tristesse, il fait tout ce que son père lui a demandé. Joseph suit ses instructions à la lettre et envoie le corps de son père chez lui, car c'était son dernier souhait.
2: Nous vous invitons à réécouter ce passage.
3: Joseph dit aux gens proches du roi d'Égypte :
4: Si vous avez de l'amitié pour moi, je vous prie de transmettre mon message au roi. Dites-lui de ma part, avant de mourir, mon père m'a fait jurer de l'enterrer en Canaan, dans la tombe qu'il s'est préparée. Je souhaiterais aller enterrer mon père maintenant, puis je reviendrai.
3: Le roi d'Égypte fait dire à Joseph :
5: Va enterrer ton père comme tu l'as promis.
3: Joseph part avec tous les fonctionnaires importants du roi, avec les anciens du palais du roi et tous les anciens d'Égypte. Il emmène aussi toute sa famille, ses frères et les autres personnes de la famille de son père.
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1: Voyez-vous dans quelle dignité les fils de Jacob enterrent leur père? Chez nous, les funérailles peuvent

0: peuvent être un moment difficile. Certains profitent de l'occasion pour faire des palabres sur le partage des biens. D'autres en profitent pour se faire eux-mêmes de l'argent. Beaucoup ont un comportement qui ne fait pas honneur à la famille. Amis auditeurs, nos parents sont un don de Dieu. Quand ils meurent, nous devons les enterrer en toute dignité. Nous devons respecter leurs derniers vœux. Nous devons nous-mêmes nous comporter avec dignité. Joseph a beaucoup pleuré son père, mais il est resté digne comme son père l'aurait souhaité.
1: Maintenant que leur père Jacob est enterré, les frères de Joseph commencent à s'inquiéter. Écoutez.
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3: Après la mort de Jacob, leur père, les frères de Joseph se disent.
4: Maintenant, Joseph va peut-être nous considérer comme des ennemis. Il va peut-être nous rendre tout le mal que nous lui avons fait.
3: Alors, ils envoient à Joseph ce message.
4: Avant de mourir, ton père a donné cet ordre. Dites de ma part à Joseph, s'il te plaît, pardonne à tes frères leur faute, tout le mal qu'ils t'ont fait. Oui, pardonne-nous cette faute, à nous qui servons le même Dieu que ton père.
3: Quand Joseph entend ces paroles, il se met à pleurer. Ses frères viennent eux-mêmes le trouver. Il se jette à ses pieds en disant,
5: « Nous sommes tes esclaves. »
3: Joseph leur répond,
5: « N'ayez pas peur. Je ne suis pas à la place de Dieu. Vous avez voulu me faire du mal, mais Dieu a voulu changer ce mal en bien. Il a voulu sauver la vie d'un grand nombre de gens, comme vous le voyez aujourd'hui. Maintenant, n'ayez pas peur. Je prendrai soin de vous et de vos familles. »
3: Par ces paroles pleines d'affection, Joseph rend courage à ses frères.
0: Amis auditeurs, nous devons tous suivre l'exemple de Joseph. Après la mort de son père, il aurait pu changer d'avis et se venger de ses frères qui lui ont fait tant de mal. Mais non, Joseph reste le même. Il réconforte ses frères en disant « N'ayez pas peur, je ne suis pas à la place de Dieu. Vous avez voulu me faire du mal, mais Dieu a changé ce mal en bien. » Voyez-vous, Joseph n'est pas seulement un homme intelligent, c'est un homme compatissant et optimiste. Il retient les bonnes choses que Dieu a faites dans sa vie et non les mauvaises choses que les hommes lui ont faites.
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1: Joseph prend de l'âge. Écoutons la suite.
3: Joseph et la famille de son père restent en Égypte. Joseph vit 110 ans. Il voit naître les enfants et les petits-enfants de son fils Éphraïm. Et il adopte les enfants de son petit-fils Makir, le fils de Manassé. Un jour, Joseph dit à ses frères,
5: « Je vais mourir, mais Dieu vous aidera sûrement. Il vous fera quitter l'Égypte et il vous conduira dans le pays qu'il a promis à Abraham, Isaac et Jacob. Quand Dieu agira ainsi pour vous, jurez-moi d'emporter mon corps avec vous. »
3: Joseph meurt en Égypte à l'âge de 110 ans. On prépare son corps avec des huiles parfumées pour le conserver, puis on le met dans un cercueil.
0: Joseph meurt. Comme son père, il a vécu très longtemps, 110 ans. Chers amis, nous voici déjà à la fin de l'histoire de Joseph, un homme sévèrement mis à l'épreuve, mais qui a toujours gardé sa dignité et sa confiance en Dieu. Que Dieu aide chacun à prendre en exemple ce grand homme. Nous voici à la fin du livre de Genèse, ce livre qui raconte l'histoire de l'humanité, des premiers jours de la création jusqu'au moment où les enfants d'Israël se retrouvent en Égypte. Que retenir de ce grand livre? En effet, en premier lieu, ce livre nous montre la puissance de Dieu. C'est Dieu qui a créé le monde. C'est lui qui l'a aussi détruit par la grande inondation au temps de Noé. Mais le plan de Dieu reste le même. Il veut un peuple pour lui. C'est pourquoi, malgré toutes les faiblesses de l'humanité, les fautes d'Abraham et de sa femme Sarah, les fautes d'Isaac et de Rebecca, malgré tous les problèmes dans la famille de Jacob, Dieu garde son peuple et reste fidèle à ses promesses.

0: Le livre de Genèse veut dire commencement. N'oubliez pas, amis auditeurs, ce que Dieu commence, il l'achève également. Vous venez d'écouter l'histoire de la mort de Jacob et de son fils Joseph, tirée du livre de la Genèse, chapitres 49 et 50. Au revoir et que Dieu vous bénisse.
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0: Pour votre salut, il est 4 heures.

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0: Pour votre salut, il est 5 heures.
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7: Marie est cette femme qui nous apprend à vivre cette vie chrétienne d'une manière radicale et totale, et surtout d'une manière simple et vraie. Marie, c'est extraordinaire, Marie. Mais il faut de temps en temps essayer de méditer sur Marie qui va au puits puiser l'eau. Marie qui va préparer la nourriture pour Joseph et pour Jésus. Marie qui va rester dans cette petite ville de Nazareth où elle fera que des choses simples de chaque jour. Marie n'a pas prêché devant des milliers de personnes. Marie apparemment n'a pas fait de miracles, il n'y en a pas dans la Bible. Marie est une femme d'une simplicité, mais une simplicité qui nous est donnée à nous pour nous permettre à nous aussi de mener notre vie d'une manière radicalement chrétienne. Et je pense, vous voyez, on a déjà un petit peu parlé sur Marie, hein, pour montrer comment il faut comprendre que pour Marie, ce qui est important, c'est d'abord le plan de Dieu sur elle. Elle est bénie entre toutes les femmes. Elle a été choisie par Dieu depuis toute éternité pour devenir la mère du Sauveur. Et c'est parce qu'elle est devenue la mère du Sauveur qu'elle a tous ses privilèges. Et forcément, le fait que Marie soit mère de Dieu, ça ne peut pas faire autre chose que de rejaillir sur elle d'une manière ou d'une autre. Sans compter maintenant les privilèges qui lui ont été accordés, parce que Dieu, ayant un plan sur elle, voulait que Marie accouche Jésus, et donc que Jésus-Christ ait un corps qui soit pur, il fallait que Marie ait un corps qui soit pur. Et c'est pour ça qu'elle est immaculée dès sa conception. Et on a vu donc qu'étant immaculée dès sa conception, elle ne peut pas mourir. Puisque la conséquence du péché originel dans Genèse chapitre 2, si tu manges du fruit de l'arbre de la connaissance du bien et du mal, tu mourras. Et comme Marie n'a pas connu de péché originel, elle ne meurt pas, donc elle est montée au ciel avec son corps. Et tous ces privilèges lui sont donnés parce qu'elle est la mère de Dieu. Mais maintenant, nous devons comprendre aussi une deuxième chose. C'est que nous devons avoir un regard sur Marie qui est le regard de cette petite créature de Dieu qui a cherché à faire la volonté de Dieu. C'est pour ça que j'aime beaucoup le passage de Luc 11, 27. Je vais vous lire. Luc chapitre

Heureux le sein qui t'a porté et les mamelles qui t'ont allaité. Mais il répondit, heureux plutôt ceux qui écoutent la parole de Dieu et qui la gardent. Dans ce passage, pour moi, doit rectifier toute notre réflexion sur Marie. Et il faut que dans notre mariologie, pour employer des gros mots, que dans notre mariologie, on puisse comprendre que Jésus-Christ ici nous fait comprendre que Marie est grande parce qu'elle a accouché Jésus, c'est vrai, mais elle est encore plus grande parce qu'elle a mis en pratique la parole de Dieu. Et nous ne sommes pas sur terre premièrement pour accoucher Jésus, nous sommes sur terre premièrement pour que la parole de Dieu, nous puissions la mettre en pratique dans notre vie. Et c'est pour ça que Marie est la mère de Jésus, c'est bien, c'est magnifique et c'est grand, mais Marie nous est donnée aussi pour que nous-mêmes nous soyons des modèles qui, à sa suite, acceptons de mettre la parole de Dieu et de la garder. Heureux plutôt ceux qui écoutent la parole de Dieu et qui la gardent. Et Marie est grande aussi parce qu'elle a gardé la parole de Dieu. Rappelez-vous quand elle va voir sa cousine Élisabeth, bienheureuse celle qui a cru en l'accomplissement des paroles qui lui furent dites de la part du Seigneur. Et Marie est bienheureuse parce qu'elle a gardé la parole de Dieu. Mais c'est important parce que vous voyez, moi je crois que l'éducation de Marie sur nous est une éducation à travers laquelle Marie va premièrement nous aider à garder la parole de Dieu et à la mettre en pratique dans notre vie. Et si la Vierge Marie ne t'aide pas à garder la parole de Dieu dans ta vie, c'est qu'il faut te poser des questions sur ta dévotion mariale. Je vous rappelle que la dévotion mariale, ce n'est pas premièrement la récitation du chapelet. Même si la récitation du chapelet est une bonne chose, il est clair, et que personne ne peut être contre la récitation du chapelet. Mais penser que la récitation du chapelet est notre dévotion mariale, à mon avis, c'est une erreur grave. Et il faut qu'on puisse comprendre que Marie ne nous a pas été donnée premièrement pour réciter le chapelet, Marie nous a été donnée premièrement pour garder la parole de Dieu. D'ailleurs, dans Luc 1, chapitre 2, il est dit, je vous lis Luc 2, 19, « Marie conservait toutes ces choses et les repassait dans son cœur. » Marie garde la parole de Dieu. Dans Luc chapitre 2, toujours verset 51, « Puis il descendit avec eux pour aller à Nazareth et il leur était soumis. Sa mère conservait toutes ces choses dans son cœur. » Et Marie nous est donnée pour garder la parole de Dieu dans notre cœur. Quelqu'un qui aime Marie, c'est quelqu'un qui doit aimer lire les Saintes Écritures. Quelqu'un qui aime Marie, c'est quelqu'un qui doit aimer méditer les Saintes Écritures. Et si toi tu aimes Marie et que tu n'aimes pas les Saintes Écritures, il y a quelque chose qui ne va pas. Et Marie ne peut pas être fière et contente de toi, c'est impossible. Et c'est pour ça que c'est important de voir comment Marie elle-même a gardé la parole de Dieu pour que nous-mêmes nous puissions garder cette parole de Dieu. Je vous rappelle que là, on est dans Luc au chapitre 1, c'est lorsque Marie était sur terre, le chapelet, c'est le 12e siècle avec Saint Bernard et Saint Dominique. Et pendant 12 siècles, il y a des gens qui ont aimé Marie et qui ont médité les Saintes Écritures. Et il ne faut pas que le chapelet nous empêche de regarder Marie comme celle qui garde la parole de Dieu dans son cœur. Mais c'est intéressant, vous voyez. On va prendre un exemple. On va regarder comment Pierre et Marie ont une manière différente de garder la parole de Dieu. Quand le vieillard Siméon a dit « Un glaive te transpercera le cœur », Marie a gardé ses paroles dans son cœur. Et Marie a gardé cette parole. Et quand au temple, après 3 jours, on cherche Jésus, et après 3 jours, Marie dit, ton père et moi, ne savez-vous pas qu'il faut que je sois aux affaires de mon père? Mais Marie a pris ça, elle a gardé ça. Et Marie, après ça, n'a plus jamais fait un seul reproche à Jésus. Jamais, c'est impossible. Elle a compris que Jésus-Christ est là pour être aux affaires de son Père. Et quand Jésus-Christ va porter sa croix et va être flagellé, elle ne va pas discuter. Je sais que tu dois être aux affaires de ton Père et je vais te suivre là où tu vas. Et Marie, la parole de Dieu a transformé sa manière de vivre. Elle garde la parole de Dieu, elle en vit. Marie a dû méditer de nombreuses fois ce petit verset du vieillard Siméon. Un glaive te transpercera le cœur. Mais comprenez bien, hein, on n'est pas sur terre pour méditer uniquement les versets bibliques qui nous font penser qu'un jour un glaive transpercera notre cœur. Quand on est chrétien, on n'est pas chrétien uniquement pour notre malheur. On est chrétien aussi pour notre bonheur. Et Dieu nous bénit. Mais tout en nous bénissant, il y a aussi ces versets qui sont là.

Et lorsque le vieillard Siméon lui a dit, un glaive te transpercera le cœur, Marie a gardé cette parole dans son cœur. On nous dit dans les Saintes Écritures que Jésus-Christ a annoncé trois fois sa passion aux apôtres. Il annonce trois fois, je vais mourir, on va m'arrêter, je serai crucifié et je vais ressusciter. Et Pierre, qu'est-ce qu'il fait de ça, lui? Il ne croit pas. Pierre doute. Pierre ne garde pas la parole. Prenons le passage, Matthieu 16, 18. Je vous rappelle que c'est un passage que vous devez connaître. Et dans ce passage de Matthieu 16, 18, dont Jésus-Christ dit, mais vous, leur dit-il, qui dites-vous que je suis? Simon Pierre répondit, tu es le Christ, le Fils du Dieu vivant. On voit quand même que Pierre a quand même une foi qui est certaine. Ensuite, Jésus reprit la parole et lui, tu es heureux Simon, fils de Jonas, car ce ne sont pas la chair et le sang qui t'ont révélé cela, mais mon Père qui est dans les cieux. Et c'est là où Jésus-Christ va dire à Pierre, tu es Pierre, cette pierre je bâtirai mon église. Et moi je te dis que tu es Pierre et que sur cette pierre je bâtirai mon église et que les portes du séjour des morts ne prévaudront pas contre elle. Le péché ne peut rien contre l'église du Christ bâtie sur pierre. Il continue, je te donnerai les clés du royaume des cieux. Il s'adresse bien à la personne de Pierre, pas à la foi de Pierre. L'église n'est pas bâtie premièrement sur la foi de Pierre, mais sur la personne de Pierre. Je te donnerai les clés du royaume des cieux. Ce que tu liras sur la terre sera lié dans les cieux, et ce que tu liras sur la terre sera délié dans les cieux. Alors il recommanda sévèrement aux disciples de ne dire à personne qu'il était le Christ. Dès qu'il lui dit ça, il continue à causer. Et qu'est-ce qui se passe? Terrible, ce qu'on va dire. Jésus commença dès lors à montrer à ses disciples qu'il lui fallait aller à Jérusalem, souffrir beaucoup de la part des anciens, des principaux sacrificateurs et des scribes, être mis à mort et ressuscité le troisième jour. Il annonce sa passion. Pierre le prit à part. Pierre est déjà le chef de l'église, non? Il lui dit que Pierre, tu es Pierre, cette pierre, je bâtirai mon église. Maintenant Jésus-Christ annonce, je vais mourir, je serai... Pierre l'appelle, Jésus vient. Il le prit à part. Pierre le prit à part et se mit à lui faire des reproches en disant... Pierre est quand même fort. Pierre se met à reprocher Jésus. Pierre le prit à part et se mit à lui faire des reproches en disant, « À Dieu ne plaît, Seigneur, cela ne t'arrivera pas. » Mais Jésus se retourna et dit à Pierre, « Arrière de moi, Satan, tu es pour moi un scandale, car tes pensées ne sont pas celles de Dieu, mais celles des hommes. » Et dans le même passage où Jésus-Christ dit, « Pierre, tu es Pierre, cette pierre, je bâtirai mon église. » Un peu plus tard, il dit, « Arrière de moi, Satan. » Et tout ça pourquoi? Parce que Pierre ne veut pas garder la parole de Dieu. Jésus-Christ a dit, je vais mourir. Pierre, lui, il met ça en cause. Et il dit que ça ne t'arrivera pas, à Dieu ne plaise. Quand on a annoncé à Marie, je ne sais pas si c'est Jean ou qui a annoncé à Marie, Jésus-Christ a annoncé qu'il va mourir. Qu'est-ce que Marie a fait? Marie a gardé ses paroles dans son cœur. Et trois fois où Jésus-Christ va annoncer la passion, Pierre va refuser de garder ses paroles et Marie va garder ses paroles. Et la différence c'est laquelle? C'est que Marie, en gardant la parole de Dieu dans son cœur, sera présente à la croix, alors que Pierre, il va fuir. Et c'est pour ça que garder la parole de Dieu va nous rendre forts. Un glaive te transpercera le cœur. Je serai crucifié, je vais mourir, je serai... Marie a gardé ses paroles. Et Marie nous aide à garder la parole de Dieu. Et je souhaiterais que chacun d'entre nous aujourd'hui, nous puissions demander à Marie qu'elle nous aide à garder certaines paroles importantes. Moi, je sais qu'il y a une parole que j'aime garder dans mon cœur et que j'aime méditer, c'est la réflexion sur ma mort. Et c'est important de méditer sur sa propre mort. Un jour, tu vas mourir. Et je vous rappelle que tant que le chrétien n'a pas assumé sa mort et la mort de ceux qui sont autour de lui, la mort de ses amis, il y a quelque chose de ta vie chrétienne qui n'est pas complètement donné à Dieu. Et c'est important de pouvoir réfléchir. Sur la passion, sur que chacun d'entre nous, nous gardions certaines paroles dans notre cœur. Et par rapport à la croix, Marie a gardé cette parole. Et le jour où la croix est venue, qu'est-ce que Marie a fait? Elle a suivi Jésus. Pierre, lui, il a fui. Et on voit comment Marie est cette femme qui est forte. Et Marie sera au pied de la croix, là où Jésus-Christ va mourir. Et Marie va suivre Jésus jusqu'au bout. Je suis même persuadé, c'est personnel, que si Saint Jean est à la croix, au pied de la croix lorsque Jésus-Christ meurt, c'est à cause de Marie qu'il a traîné jusqu'à là-bas. Je ne sais pas s'il serait parti là-bas seul. En tout cas, Pierre n'est pas là, les autres apôtres ne sont pas là.
En gardant la parole de Dieu, je deviens fort et je deviens capable de vivre pleinement toutes les épreuves qui sont les miennes. Et Marie sera cette femme forte qui, à la croix, sera présente et d'une manière telle qu'elle va rester debout. Quand Jésus-Christ va mourir, elle va continuer à croire. Je vous rappelle que nous, les chrétiens catholiques, nous enseignons que toute la foi de l'Église se retrouve dans le cœur de Marie le jour du samedi saint. Ça veut dire quoi? Ça veut dire que le vendredi saint où le Christ meurt, on le met au tombeau, on roule la pierre. Le samedi saint, c'est la catastrophe, sauf dans le cœur de Marie. Et Marie, nous croyons, continue à croire et elle croit à la résurrection parce qu'elle sait que la parole de Dieu est plus importante que ce qu'elle voit. Quand Marie voit Jésus-Christ mourir sur la croix, l'ange lui avait dit, il règnera pour toujours sur la maison de David. Et Marie sait que la parole de Dieu ne peut pas être fausse. Elle sait que Jésus-Christ va continuer à régner, même s'il est couronné d'épines, et même s'il meurt, même si son trône est un trône qui est une croix, et sa couronne une couronne d'épines, il restera le roi qui régnera pour toujours. Comment? Elle n'en sait rien, mais elle sait que c'est vrai parce que Dieu l'a dit. Et c'est pour ça que Marie, pour nous, sera un modèle qui va nous aider à vivre pleinement de toute la parole de Dieu. Marie nous est donnée pour être modèle de la parole de Dieu, un modèle de ceux qui méditent et qui gardent les Saintes Écritures. Et c'est pour ça que toute personne qui aime Marie doit demander à Marie, « Marie, apprends-moi à garder et à méditer les Saintes Écritures. » Donc, je voudrais, vous voyez, je peux aussi vous donner rapidement un petit moyen pour essayer de lire la Bible et en lisant la Bible, de la méditer. Hein, première des choses, je vous donne 7 points. Premier point, lorsque vous voulez faire une étude biblique, première des choses à faire, on prend un temps de louange si possible. Quand on est seul, ça peut être un peu compliqué. Quand on est en groupe, c'est plus facile. On prend quelques minutes de louange et on clôture par une prière à l'Esprit-Saint. Pourquoi? Parce que dans 2e épître de Pierre, chapitre 1, verset 20-22, il est dit que c'est par l'Esprit-Saint que les hommes ont parlé. Et dès que j'ouvre la Bible, j'invoque toujours l'Esprit-Saint pour que l'Esprit-Saint m'aide à comprendre les Saintes Écritures. Je n'ai pas le droit de vouloir lire la Bible sans demander à l'Esprit-Saint qui m'éclaire. Hein? Ce passage de 2 Pierre 1, 20-21 est très beau. Hein? Je vais même vous le lire. Hein? Parce que dans ce passage-là, il est dit d'une manière claire et nette qu'on ne peut pas interpréter la Bible d'une manière particulière. 2e épître de Pierre, chapitre 1, verset 20-21. Avant tout, sachez qu'aucune prophétie de l'Écriture ne peut être l'objet d'interprétations particulières. Aucun homme n'a le droit de te dire, voici comment il faut comprendre la Bible. Je vous rappelle, qui a autorité sur la parole de Dieu? Dieu seul. Qui a autorité sur la Bible? L'Église qui a donné la Bible au monde. Et c'est l'Église qui a autorité sur l'interprétation de la Bible. Je n'interprète pas la Bible comme je veux. Acte 8, 30. Le nuque éthiopien est dans son char. Il lit un passage d'Isaïe. Philippe arrive, envoyé par l'Esprit-Saint. Comprends-tu ce que tu lis? Et qu'est-ce qu'il dit? Comment vais-je comprendre? Je n'ai personne pour m'enseigner. Et qui enseigne? C'est l'Église qui a donné la Bible au monde. C'est l'Église qui a autorité sur la Bible et qui nous donne la bonne interprétation de la Bible. Avant tout, sachez qu'aucune prophétie de l'Écriture ne peut être l'objet d'interprétations particulières. Car ce n'est nullement par une volonté humaine qu'une prophétie a jamais été présentée, mais c'est poussé par le Saint-Esprit que des hommes ont parlé de la part de Dieu. Donc, je commence mon temps de louange, et en faisant mon temps de louange, je continue en invoquant l'Esprit-Saint. Une fois que j'ai invoqué l'Esprit-Saint, deuxièmement, je lis le texte. C'est tellement évident, hein? Tu ne peux pas méditer un texte sans le lire. Il faut le lire. Tu le lis. Moi, je vous rappelle que du côté des traductions, forcément, il y a la Bible des peuples qui est intéressante, la Bible de Jérusalem, la Bible de Top, qui sont des Bibles catholiques. Si vous avez la Bible Louis II, ça ne me dérange pas plus que ça. Sauf que ce n'est pas la Bible, c'est la Biblette. Il y a quelques livres en moins, c'est tout. Mais le français n'est pas mauvais. La seule Bible que je vous décommande, c'est la TMN, des Témoins de Jéhovah, traduction du Monde Nouveau, qui ne vaut absolument rien. Donc, je lis le texte. Si possible, dans différentes traductions. Et le fait de lire dans des traductions différentes me permet de mieux comprendre quelquefois, parce qu'il y a des petits mots qui sont un petit peu différents, qui disent la même chose, et c'est plus facile. Maintenant que j'ai lu le texte, troisièmement,
J'essaye de comprendre le texte. Et pour comprendre le texte, je n'hésite pas, s'il faut, à prendre un dictionnaire. S'il faut, tu prends le dictionnaire. Et tu cherches les mots difficiles. Dans Matthieu chapitre 19, verset 12-13, on parle des eunuques. Qu'est-ce que c'est qu'un eunuque? Ben, si tu ne sais pas, tu prends un dictionnaire, tu cherches. Si je vous demande aujourd'hui, vous qui m'écoutez là, quelle différence y a-t-il entre un pharisien, un sadducéen, un essénien? Si tu ne sais pas, tu prends un dictionnaire et tu cherches. Mais nous, comme ce sont des mots qu'on a déjà entendus beaucoup, on pense qu'on sait ce que ça veut dire. C'est quoi un juif? Si tu sais pas ce que c'est, tu prends un dictionnaire, tu cherches. Les mots difficiles. Ensuite, il faut essayer de comprendre aussi qui sont les personnages. On a Jésus-Christ qui va passer devant Anne, devant Caïphe, devant Ponce Pilate. Hein. Qui sont tous ces personnages? Qu'est-ce qu'ils représentent? Voilà. Et donc, j'essaie de... Même les lieux. C'est quand même bien aussi, de temps en temps, comme sur une Bible, de pouvoir regarder les cartes. On a mis des cartes dans la Bible. Là, si tu peux savoir que Jérusalem n'est pas au nord de Nazareth, c'est une bonne chose. Le lac de Galilée, la mer de Capharnaüm, est-ce que c'est la même chose? C'est différent? C'est qui? C'est quoi? Quatrièmement maintenant. Donc, je comprends le texte pour lui-même. L'exemple que je prends toujours, que j'aime bien, moi, c'est Genèse chapitre 22. Dans Genèse chapitre 22, on voit comment Abraham va immoler Isaac. Qui est Isaac? Qui est Abraham? Isaac, c'est le fils que Dieu lui a donné. Alors qu'il avait essayé de faire un enfant avec sa femme, Sarah, il n'a pas pu. Et Dieu va venir, Genèse chapitre 18, le chêne de Mambré. Il vient dire, l'année prochaine, quand on va revenir, ta femme va accoucher. Elle se met à rire parce qu'elle a déjà la ménopause. Son mari est déjà vieux et elle sait qu'elle ne peut plus avoir d'enfant. Et effectivement, un an plus tard, elle a réellement un enfant. Et maintenant qu'elle a un enfant, ça se passe comment? Eh bien, Dieu revient et voit cet enfant qui est là. Et Dieu va dire à Abraham, quelque temps plus tard, ton fils unique, Isaac, celui que tu aimes tant, va et immole-le. Et on voit comment donc, Dieu va demander à Abraham d'aller immoler son fils Isaac. Qui est Abraham? Qui est Isaac? Immoler Isaac, ça veut dire quoi? Et la leçon de Genèse chapitre 22, c'est à la fin, l'ange vient au moment où Abraham veut immoler Isaac. Et l'ange lui dit, hein, ne tue pas ton fils. Je voulais simplement savoir si tu préfères moi, ton Dieu, à ton propre fils. Hein? Donc, je comprends le texte pour lui-même. Cinquièmement, j'actualise. Ça veut dire quoi pour moi aujourd'hui? Est-ce que moi, je suis capable, comme Abraham, de montrer à Dieu que je préfère tout à lui? Et en actualisant le texte, hein, je cherche donc à regarder quel est mon Isaac. Quel est l'Isaac à moi dans ma vie que Dieu me demande d'immoler pour être davantage entièrement donné à Dieu? Et c'est important, en comprenant que le Isaac, ce n'est pas le péché. Le Isaac, ce n'est pas le deuxième bureau. Hein. Le deuxième bureau, c'est péché. C'est clair qu'il faut l'immoler. Isaac, c'est ta femme avec qui tu es marié à l'église et que tu aimes beaucoup. C'est ton enfant que tu as qui est légitime et qui est bon et qui est bien. C'est ton travail, c'est ton argent, c'est ta santé. C'est ce qui est positif, Isaac. Et dans ce qui est positif dans ma vie et que j'aime bien, est-ce que parmi tout ce que j'ai, c'est Dieu que je préfère à tout? Sixièmement, je prends une résolution. Oui, Seigneur Jésus, je m'engage moi aussi à Isaac, faire un effort, pam. Et une fois que je prends mes résolutions, septièmement, je prie le texte. Et en priant le texte, hein, je dis merci Abraham parce que tu as accepté d'immoler Isaac. En immolant Isaac, tu me montres à moi aussi quand. Et puis, si j'ai l'intention de faire une nouvelle étude biblique avec ma famille ou mes proches ou mes voisins ou les gens, je donne déjà le texte de l'étude biblique de la prochaine fois on rencontrera ensemble. Quelqu'un qui aime Marie doit forcément aimer les Saintes Écritures. Je ne peux pas dire que j'aime Marie et ne pas aimer les Saintes Écritures. Et c'est pour ça qu'il faut se familiariser à les Saintes Écritures et demander à Marie qu'elle nous donne ce zèle et cette ferveur pour lire régulièrement les Saintes Écritures. Marie nous est donnée comme étant un modèle dans l'ordre de la foi. Et comme modèle dans l'ordre de la foi, elle nous aide à pouvoir nous engager, à pouvoir bien garder la parole de Dieu et en gardant la parole de Dieu, pouvoir la vivre d'une manière réelle et claire. Et il faut donc que chacun d'entre nous, nous puissions demander à Marie qu'elle nous aide à pouvoir garder la parole de Dieu dans notre cœur.

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1: Le saint du jour. Soyez saint comme votre Père céleste est saint.
0: Matthieu 5, verset 48.
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2: Aujourd'hui, 3 septembre, l'Église fait mémoire de Saint Grégoire le Grand, pape et docteur de l'Église. La mémoire de Saint Grégoire le Grand est célébrée à la date de son élection épiscopale qui a eu lieu le 3 septembre 590 en la basilique Saint-Pierre à Rome après son élection au pontificat. Grégoire, arrière-petit-fils du pape Saint-Félix, naquit à Rome vers 540 dans la famille sénatoriale des Anici. Son père, Gordien, était sénateur, sa mère était Sainte Sylvie, et ses tantes paternelles, les saintes Tassia et Emiliana. De 573 à 578, il fut préfet de la ville de Rome, puis à la mort de son père, attiré par la vie monastique, il renonce aux affaires et transforme en monastère sa maison familiale du Curlius, où il vit en moine selon la règle de Saint-Benoît. Il fonde aussi 6 autres couvents dans ses domaines de Sicile. En 579, le pape Pélage II l'ordonne diacre et l'envoie comme apocrisiaire qui veut dire nonce à Constantinople où il restera 6 ans. C'est là qu'il entreprit de commenter le livre de Job à l'intention des moines qu'il avait amenés de Rome et qui vivaient avec lui. Rentré à Rome en 586, Saint Grégoire reprend sa vie monastique. Mais en janvier 590, après la mort de Pélage II, emporté par la peste, il est acclamé pape par le Sénat, le clergé et le peuple de Rome. La ville était alors ravagée par la peste, menacée de famine et éprouvée par les inondations de Tibre. Le nouveau pape, en vue de ranimer son peuple, organise des processions et de prières solennelles et en même temps, il assure le ravitaillement de la ville. Remonte à cette époque le récit de l'apparition d'un ange à Saint Grégoire annonçant la fin de la peste à Rome. Contemplatif par vocation, Grégoire fut aussi maître de vie spirituelle, homme d'action, administrateur habile. On l'appellera le dernier des Romains. Et politique avisée. Élu à la papauté, malgré lui, il fut de l'Église romaine la principale puissance de l'Occident. Il réorganise et restaure le patrimoine de Saint-Pierre qui s'étend jusqu'en Sicile et s'opposant aux barbares, il négocie une trêve avec les Lombards qui menacent Rome en 592. Dans les questions ecclésiastiques, il restaure l'ordre et la discipline, faisant preuve d'autorité en Afrique. Il intervient contre les donatistes en Espagne, contre les Aériens et en Gaule, il rétablit le primat d'Alès. Le pape Grégoire intervient aussi en Orient contre l'empereur Maurice qui refusait la prêtrise aux militaires et aux fonctionnaires et contre le patriarche de Constantinople qui se faisait appeler œcuménique, pourtant atteinte à la dignité et aux droits des autres patriarches. Ce pape, infatigable malgré sa santé fragile, a gouverné l'Église pendant 14 ans, même affaibli ou immobilisé par la maladie dans les dernières années de sa vie, il continua à enseigner son peuple par des homélies soigneusement rédigées et destinées à être lues par un clerc. Il s'éteignit le 12 mars 604 à l'âge de 63 ans. Ce pape qui avait choisi le titre de Servus Servorum Dei, serviteur des serviteurs de Dieu, gardé par ses successeurs, a mérité le titre de grand que Boniface VIII lui attribuera. Son corps est vénéré dans la basilique Saint-Pierre du Vatican. L'épitaphe placée sur son tombeau appelle Saint Grégoire, consul Dei. consul de Dieu.

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1: Au nom du Père et du Fils et du Saint-Esprit, mon Seigneur et mon Dieu, je crois de tout mon cœur que tu es ici, que tu me vois, que tu m'entends. Je t'adore à genoux devant toi. Je te demande le pardon de mes péchés et ton aide pour faire de mon mieux ce moment de prière. Marie, ma Mère Immaculée, Saint Joseph et mon ange gardien, intercédez pour moi. Seigneur Jésus, aujourd'hui tu m'invites à marcher derrière toi sur la route vers Naïm. Le soleil brille fort et il fait chaud. La poussière du chemin se colle aux sandales. On entend les pas des disciples. Certains parlent avec enthousiasme. D'autres te posent des questions. Tu es là et ta présence comble tous ceux qui te suivent. Mais voilà, à l'entrée de la ville, un autre cortège apparaît. Pas de chant. Un silence lourd. Des pleurs. C'est un cortège funèbre. Devant ce cortège, des hommes portent une civière et derrière une femme qui marche lentement. On lit sur son visage la tristesse. Elle est veuve et celui qu'on porte est son fils unique. Seigneur, on imagine combien la tristesse de cette veuve a pu toucher ton cœur. Cette souffrance ne t'est pas indifférente. C'est la raison pour laquelle tu t'arrêtes. Tu regardes cette maman. Tu t'approches et tu lui dis doucement « Ne pleure plus ». Et puis tu poses la main sur la civière, les porteurs s'arrêtent. Et là, tu prononces cette parole qui traverse les siècles et que nous entendons encore aujourd'hui dans l'évangile « Jeune homme, je te le commande, lève-toi ». Le corps de ce jeune homme se redresse, ses yeux s'ouvrent, il parle et tu le rends à sa mère. Seigneur, ce miracle, ce n'est pas seulement l'histoire d'un jour à Naïm. Ce miracle, tu l'accomplis à chaque fois que nous nous laissons, toi et moi, toucher par toi, Seigneur, quand nous nous laissons rejoindre dans notre souffrance. Ce miracle, il s'est accompli dans la vie de Sainte Monique. Sainte Monique a elle aussi suivi un cortège funèbre, pas celui d'un corps, mais celui d'une âme, son fils Augustin. Mort à la grâce, vivant loin de toi, Seigneur, par une vie de péché. Augustin était un jeune homme brillant et intelligent, mais durant sa jeunesse enchaîné à ses passions et à ses erreurs. Aux yeux de sa mère, c'était comme si son fils était mort, mort à la grâce de Dieu. Pourtant, Monique n'a jamais cessé de marcher derrière toi, Seigneur, et d'avoir une confiance en toi, Jésus. Chaque jour, elle t'a parlé de lui. Chaque jour, elle a pleuré auprès de toi. Chaque jour, elle a persévéré dans sa prière, même quand tout semblait fermé. Elle avait pourtant tout essayé. Elle avait demandé à des prêtres, à des amis, à Saint Ambroise lui-même, qui était l'évêque de Milan, d'essayer de parler à son fils. Quand Saint Ambroise a dit à Sainte Monique « Va en paix », il est impossible que se perde le fils de tant de larmes. C'était déjà toi qui lui parlais, c'était ton « ne pleure pas ». Et le miracle est arrivé, Augustin est revenu. Il a rencontré le Christ à la lecture de la parole de Dieu. Et Augustin n'est pas simplement revenu, il est devenu prêtre, évêque, saint, docteur de l'Église, le docteur de la grâce, le plus grand docteur de l'Église d'Occident. Seigneur, tu as fait bien plus que ce que Sainte Monique espérait. Jésus, je comprends que tes miracles ne sont pas toujours instantanés. Parfois, ils se préparent dans des années de fidélité cachée. Sainte Monique, aujourd'hui, tu nous apprends que chaque prière, chaque larme, chaque acte de foi est compté dans le cœur de Dieu. Et toi qui m'écoutes, crois-tu que Jésus peut relever celui qui est tombé très bas? Crois-tu que Jésus peut faire des miracles dans ta vie? Peut-être que toi aussi, tu as un Augustin autour de toi. Un enfant, un frère, une sœur, un ami, même un filleul, quelqu'un qui s'est éloigné, qui ne croit plus en Dieu ou qui vit comme si le Seigneur n'existait pas. Et quand tu penses à lui, quand tu penses à cette brebis égarée, tu peux ressentir cette tristesse de Sainte Monique pour son fils Augustin. tu peux te dire « j'ai tout essayé, cela n'a servi à rien ». Mais regarde sainte Monique. Année après année, elle a prié, elle a attendu, elle a pleuré, mais elle n'a jamais cessé d'espérer en la conversion de son fils. Alors Seigneur, en ce moment de prière, donne-moi cette foi et cette confiance de sainte Monique. Si tu es parent, rappelle-toi, tu es appelé à devenir deux fois père ou mère, une fois pour donner la vie biologique et une fois pour donner la vie du Christ. Comment vis-tu cette mission? Est-ce que tu pries pour tes enfants? Est-ce que tu pries avec tes enfants? Est-ce que tes enfants voient que ta foi est vivante? Est-ce que tu cherches à gagner leur confiance par l'attention et l'amitié que tu leur portes? Saint Jean-Paul II doit l'origine de sa vocation à la vision de son père qui l'avait surpris la nuit en train de prier à genoux sur le carrelage froid de la cuisine. Et à la vue de son père, Jean-Paul II s'était ouvert au mystère de l'invisible. Si tu n'es pas parent, tu as peut-être des filleuls, des neveux, des frères et sœurs qui se sont éloignés de Dieu. Le Seigneur compte sur ta prière. Ce qui convertit, ce ne sont pas des discours brillants, mais des modèles de foi concrets qui restent gravés dans le cœur. Un papa à genoux qui va se confesser. Une maman qui garde la confiance et le sourire au milieu d'une contrariété. Un bénédicité prié en famille avant les repas. Ou encore des signes visibles dans la maison. Une croix sur le mur, une image de la Vierge Marie que tu apprends à tes enfants à saluer. As-tu tous ces signes visibles? Ou est-ce que peu à peu, tout cela a disparu de ta maison? Et la prière familiale existe-t-elle encore? Même courte, même simple, même parfois dans les cris des enfants. Je souhaite un bon courage à toutes les mères qui me comprennent et les pères aussi. Jésus se donne malgré tout et se réalise la parole qu'il a dite là où deux et trois sont réunis en mon nom. Je suis là au milieu d'eux. Seigneur, aujourd'hui en ta présence, je te confie tel enfant, tel ami, tel membre de ma famille qui s'est éloigné de toi. Si j'ai la tentation de me décourager, par l'intercession de sainte Monique, fais que je ne lâche pas. Les larmes offertes à Dieu ne sont jamais perdues. Peut-être que pour l'instant rien ne bouge, mais un jour, Jésus te le dira comme à la veuve de Naïm, comme à sainte Monique, ne pleure plus. Seigneur Jésus, toi qui as vu la douleur de la veuve de Naïm, toi qui as entendu les larmes de sainte Monique, regarde aujourd'hui toutes les mères, tous les pères, tous les amis qui portent dans leur cœur un être aimé loin de toi. Apprends-moi la persévérance. Mets dans mon cœur cette certitude, rien n'est impossible à Dieu. Fais de nos familles des lieux où l'on respire la foi, où l'on apprend à prier. Que notre maison soit vraiment ton foyer. Sainte Monique, priez pour nous. Saint Augustin, priez pour nous. Jésus, j'ai confiance en toi. Je te remercie, mon Dieu, des bonnes résolutions, des beaux désirs et des lumières que tu as semées dans mon cœur pendant ce moment de prière. Je te demande de m'aider à les faire fructifier. Marie, ma mère immaculée, Saint Joseph et mon ange gardien, accompagnez-moi toujours en chemin. Au nom du Père, et du Fils, et du Saint-Esprit.

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0: Pour votre salut, il est 6 heures.
3: L'ange du Seigneur porte l'annonce à Marie. Je vous salue Marie, pleine de grâce. Le Seigneur est avec vous. Vous êtes bénie entre toutes les femmes. Et Jésus, le fruit de vos entrailles, est béni.
4: Sainte Marie, Mère de Dieu, priez pour nous pauvres pécheurs, maintenant et à l'heure de notre mort. Amen.
3: Voici la servante du Seigneur.
4: Qu'il me soit fait selon ta parole.
3: Je vous salue Marie, pleine de grâce. Le Seigneur est avec vous. Vous êtes bénie entre toutes les femmes. Et Jésus, le fruit de vos entrailles, est béni.
4: Sainte Marie, Mère de Dieu, priez pour nous, pauvres pécheurs, maintenant et à l'heure de notre mort. Amen.
3: Et le Verbe s'est fait chair.
4: Et il a habité parmi nous.
3: Je vous salue, Marie, pleine de grâce. Le Seigneur est avec vous. Vous êtes bénie entre toutes les femmes. Et Jésus, le fruit de vos entrailles, est béni.
4: Sainte Marie, Mère de Dieu, priez pour nous, pauvres pécheurs, maintenant et à l'heure de notre mort. Amen.
3: Priez pour nous, Sainte Mère de Dieu,
4: afin que nous soyons rendus dignes des promesses du Christ.
3: Que ta grâce, Seigneur, se répande dans nos cœurs. Par le message de l'ange, tu nous as fait connaître l'incarnation de ton Fils bien-aimé. Conduis-nous par sa passion et par sa croix jusqu'à la gloire de la résurrection. Par le Christ notre Seigneur.
4: Amen.

Lecture du livre de Michée. Jérusalem dit dans son humiliation : Moi, je veux guetter le Seigneur, attendre Dieu mon Sauveur. Lui, mon Dieu, m'entendra. Ne te réjouis pas de mon malheur, ô mon ennemi. Car je suis tombé, mais je me relève. J'habite dans les ténèbres, mais le Seigneur est ma lumière. Puisque j'ai péché contre le Seigneur, je dois endurer sa colère jusqu'à ce qu'il prenne ma cause en main et rétablisse mon droit. Il me fera sortir à la lumière et je contemplerai sa justice. Seigneur, avec ta houlette, sois le pasteur de ton peuple, du troupeau qui t'appartient, qui demeure isolé dans le maquis, entouré de vergers. Qu'il retrouve son pâturage à Bashan et Galaad, comme au jour d'autrefois. Comme au jour où tu sortis d'Égypte, tu lui feras voir des merveilles. Y a-t-il un Dieu comme toi ? Tu enlèves le péché, tu pardonnes sa révolte au reste de ton peuple. Tu ne t'obstines pas dans ta colère, mais tu prends plaisir à faire grâce. De nouveau, tu nous montres ta tendresse, tu triomphes de nos péchés, tu jettes toutes nos fautes au fond de la mer. Tu accordes à Jacob ta fidélité, à Abraham l'amour que tu as juré à nos pères depuis les jours d'autrefois.

Dieu juste, tu ne veux pas la mort du pécheur, fais-nous revenir à toi et trouver la vie.

Dieu fidèle, tu ne veux pas que les hommes souffrent dans la solitude. Donne-nous un cœur fraternel et constant.

0: Dieu saint, tu ne veux pas que tes enfants restent divisés. Apprends-nous les paroles et les gestes de réconciliation.
1: Qu'un seul amour nous fasse vivre.
0: Dieu de paix, tu ne veux pas que nous passions ce jour dans la tristesse, mais en nous la joie de l'esprit.

Dieu très bon, tu ne veux pas que nous ayons peur de toi. Accorde-nous une totale confiance pour t'appeler notre Père.

Dans la joie de l'univers nouveau, offrons nos vies au Père de toute miséricorde, lui qui nous bénit dans la victoire du Christ.

0: Prions. En ce jour, Dieu Créateur, tu nous confies une nouvelle étape de notre cheminement vers toi. Soutiens notre marche par ta présence et ton amour. Guidé par ton Fils et animé par ton Esprit, nous parviendrons jusqu'à toi, Dieu béni pour les siècles des siècles.
1: Amen.

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1: Bienvenue amis auditeurs et merci de vous joindre à nous pour écouter cette émission « La Bible sur les ondes ». Nous sommes en train de découvrir les enseignements de Jésus-Christ. Aujourd'hui, nous allons entendre des paraboles ou des contes qui illustrent comment Dieu agit pour établir son royaume. Jésus se trouve au bord d'un lac et pour enseigner la foule, il monte dans une barque et leur raconte la première parabole. Écoutez.
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2: De nouveau, Jésus se met à enseigner au bord du lac. Une foule très nombreuse se rassemble autour de lui. C'est pourquoi il monte dans une barque qui est sur le lac et il s'assoit. La foule reste à terre, au bord de l'eau. Jésus leur enseigne beaucoup de choses en se servant de comparaisons. Dans son enseignement, il leur dit :
3: Écoutez, le semeur va au champ pour semer. Pendant qu'il sème, une partie des graines tombe au bord du chemin. Les oiseaux viennent et ils mangent tout. Une autre partie des graines tombe dans les pierres, là où il n'y a pas beaucoup de terre. Elle pousse tout de suite, parce que la terre n'est pas profonde. Mais quand le soleil est très chaud, il brûle les petites plantes. Et elles sèchent parce qu'elles n'ont pas de racines. Une autre partie des graines tombe au milieu des plantes épineuses. Ces plantes poussent et elles les étouffent. Alors les graines ne donnent rien. Une autre partie des graines tombe dans la bonne terre. Les plantes poussent. Elles se développent et produisent des épis. Les uns donnent 30 grains. D'autres 60 et d'autres 100.
2: Et Jésus ajoute :
3: Celui qui a des oreilles pour écouter, qu'il écoute.
2: Quand Jésus est loin de la foule, les 12 et ceux qui sont avec Jésus lui demandent :
4: Pourquoi est-ce que tu te sers de comparaison ?
2: Jésus leur répond :
3: Dieu vous donne à vous la vérité cachée du royaume de Dieu. Mais les autres gens entendent seulement les comparaisons. Ainsi, ils regardent, mais ils ne voient pas. Ils entendent, mais ils ne comprennent pas. S'ils comprenaient, ils se tourneraient vers Dieu et Dieu leur pardonnerait.
5: Intéressons-nous d'abord à l'environnement dans lequel Jésus enseigne la foule. En effet, Jésus se trouve au bord d'un lac et les gens qui viennent l'écouter deviennent de plus en plus nombreux. Il se rend compte alors que s'il reste là au bord, les gens ne vont ni bien le voir ni bien l'entendre. Alors, il monte dans une barque et il se met à une certaine distance du bord. Voyez-vous, Jésus prend soin de se placer dans un endroit convenable pour annoncer la bonne nouvelle. Les experts disent aussi que dans cette position sur l'eau, sa voix passait bien et tout le monde pouvait bien l'entendre. Comme Jésus, nous devons choisir le bon moment et le bon endroit pour annoncer la bonne nouvelle. Avant de décider d'expliquer ou de proclamer la bonne nouvelle, organisons-nous pour créer un bon environnement, pour que les gens soient bien disposés à écouter et à recevoir les paroles qui donnent la vie. Mais même si tout le monde l'entend et le voit, ce n'est pas tout le monde qui comprend le sens de ce que Jésus dit. Il aime parler par des paraboles et des images. Cette fois, il compare la personne qui annonce la parole de Dieu à quelqu'un qui sème des graines dans différents types de sols. Cette illustration est compliquée pour ceux qui l'écoutent. Ni la foule, ni les disciples de Jésus ne comprennent le sens de cette histoire. Alors, quand il se trouve seul avec le Seigneur, les disciples lui demandent : Maître, pourquoi est-ce que tu utilises des comparaisons ? Jésus leur répond : Dieu vous donne à vous la vérité cachée du royaume de Dieu. mais les autres gens entendent seulement les comparaisons. Puis il commence à leur expliquer le sens de cette parabole. Chers amis, ce n'est pas tout le monde qui comprend la parole de Dieu. Dieu garde ses vérités cachées pour un temps, et il ouvre le cœur de chacun pour comprendre ses messages au moment qui lui convient. En effet, lorsqu'une personne a soif de la parole de Dieu et veut comprendre les réalités de Dieu, le Seigneur lui ouvre le cœur pour qu'elle entende et comprenne son message. C'est ce qui se passe avec les disciples ici. Ces hommes ont décidé de suivre le Seigneur. Alors, Dieu leur révèle ses secrets.
1: Écoutez l'explication que Jésus leur donne.
3: Le semeur sème la parole de Dieu. Certaines graines sont tombées au bord du chemin. Le bord du chemin, ce sont les gens qui entendent la parole. Mais Satan arrive tout de suite et il enlève la parole semée dans leur cœur. D'autres graines sont tombées dans les pierres. Le sol plein de pierres, ce sont les gens qui entendent la parole et qui la reçoivent aussitôt avec joie. Mais la parole n'a pas de racine en eux. Ils changent facilement d'avis. Ensuite, quand il y a une difficulté ou quand on veut les faire souffrir à cause de la parole, ils abandonnent tout de suite. D'autres graines sont tombées au milieu des plantes épineuses. Le sol couvert de plantes épineuses, ce sont les gens qui entendent la parole, mais qui s'inquiètent pour les choses de ce monde. Ils cherchent de fausses richesses et ils ont beaucoup d'autres désirs. À cause de cela, la parole est étouffée et elle ne produit rien. D'autres graines sont tombées dans la bonne terre. La bonne terre, ce sont les gens qui entendent la parole et qui la reçoivent. Ils donnent des fruits. Les uns, 30. D'autres, 60. D'autres, 100.
5: Voyez-vous le privilège que Jésus accorde à ses disciples? Si vous voulez que Jésus vous révèle ses secrets concernant le royaume de Dieu, cherchez à connaître Jésus-Christ. Passez du temps dans la présence de Dieu en priant et en méditant sa parole. En effet, il y a beaucoup de choses qui nous empêchent de comprendre la parole de Dieu et dans cette parabole, Jésus les décrit. D'abord, certaines personnes entendent la bonne nouvelle, mais Satan vient semer la confusion. Alors, ces gens ne comprennent rien et ne réagissent pas favorablement à la parole de Dieu. Jésus explique que d'autres personnes sont comme un sol parsemé de pierres. Ces personnes réagissent vite à la bonne nouvelle, mais leur foi n'est pas profonde. Elle n'a pas de racines. Les gens sont très enthousiastes, mais leur foi est superficielle et donc ne dure pas. Jésus compare d'autres à un sol plein d'épines. Ils reçoivent la parole de Dieu, mais les soucis de ce monde l'étouffent. Chers amis, il y a tant de choses qui bloquent les gens, tant de choses qui empêchent les gens de se donner à Jésus et de grandir dans la foi. Mais Jésus parle aussi des plantes qui réussissent. Voyez-vous, lorsqu'une personne est disposée à suivre Dieu, son cœur s'ouvre pour recevoir et comprendre les vérités de Dieu. Cette personne se donne alors au Seigneur et elle s'épanouit. Et puis, elle ne reste pas toute seule, elle se reproduit. Que pouvons-nous retenir de cette dernière image? La personne qui ouvre son cœur au Seigneur et qui commence à le suivre conduit beaucoup d'autres à Dieu. Cher ami, à quel type de sol ressemble ton cœur? Un cœur dur comme le caillou ou un cœur ouvert et prêt à recevoir Jésus-Christ et les vérités de Dieu? Prions afin d'être comme ces bonnes plantes qui poussent et qui produisent du fruit pour le Seigneur. Vous qui êtes déjà chrétien, soyez aussi conscients des différents blocages qui empêchent les gens de grandir dans le Seigneur. Préparez la terre avant de semer la parole de Dieu par vos prières. Encadrez ceux qui se donnent au Seigneur pour que ni Satan, ni la chair ou les soucis ne puissent les détourner du bon chemin.
1: Jésus utilise une autre parabole concernant un champ pour expliquer d'autres vérités. Écoutez.
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6: Jésus prend pour eux une autre comparaison.
3: Le royaume des cieux ressemble à ceci. Un homme a semé du bon grain dans son champ. Une nuit, pendant que tout le monde dort, son ennemi arrive. Il sème de la mauvaise herbe au milieu du bon grain et il s'en va. Les plantes poussent, elles produisent les épis et la mauvaise herbe paraît aussi. Les serviteurs vont dire au propriétaire, « Maître, tu as semé du bon grain dans ton champ, n'est-ce pas? D'où vient donc cette mauvaise herbe ?» Il leur répond, « C'est un ennemi qui a fait cela. » Les serviteurs lui disent, « Est-ce que tu veux que nous allions enlever la mauvaise herbe ?» Le propriétaire leur dit, « Non, en enlevant la mauvaise herbe, vous risquez d'arracher aussi les épis. Laissez tout pousser ensemble jusqu'à la récolte. Et au moment de la récolte, je dirai aux ouvriers, « Enlevez d'abord la mauvaise herbe. Faites des tas pour la brûler. Ensuite, ramassez les épis et mettez la récolte dans mon grenier. »
5: Dans cette histoire, un homme plante de bons grains dans son champ. Mais pendant la nuit, son ennemi vient semer de la mauvaise herbe. Alors, les bonnes plantes et les mauvaises herbes poussent côte à côte et le propriétaire du champ ne sait quoi faire. Ses serviteurs veulent arracher les mauvaises herbes, mais le propriétaire du champ leur dit « Non, en enlevant la mauvaise herbe, vous risquez d'arracher aussi les épis. Laissez tout pousser ensemble jusqu'à la récolte. »
1: Chers amis, que signifie cette histoire? Écoutez l'explication que nous donne le Seigneur Jésus.
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3: Celui qui sème le bon grain, c'est le Fils de l'homme. Le champ, c'est le monde. Le bon grain, ce sont les gens qui appartiennent au royaume. La mauvaise herbe, ce sont les gens qui appartiennent à l'esprit du mal. L'ennemi qui a semé la mauvaise herbe, c'est l'esprit du mal. La récolte, c'est la fin du monde, et les ouvriers, ce sont les anges. On a ramassé la mauvaise herbe pour la brûler dans le feu. Eh bien, la même chose arrivera à la fin du monde. Le Fils de l'homme enverra ses anges. Ils enlèveront de son royaume tous ceux qui font tomber les autres dans le péché et tous ceux qui font le mal. Ils les jetteront dans le grand feu. Là, ces gens pleureront et ils grinceront des dents. Mais ceux qui sont fidèles à Dieu brilleront comme le soleil dans le royaume de leur Père. Celui qui a des oreilles, qu'il écoute.
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5: Cette parabole nous parle de la patience de Dieu. Il voit les gens qui appartiennent à l'esprit du mal, mais il attend patiemment. Il a fixé un jour de jugement pour séparer les bons des mauvais. Pour le moment, il attend en donnant le temps à chacun de se ressaisir. Mais un jour vient, et ce jour n'est plus loin, où Dieu prendra avec lui ceux qui lui obéissent. Par contre, tous ceux qui font le mal et font tomber les autres dans le péché seront jugés et condamnés pour toujours. Cher ami, il est encore temps pour te mettre du côté de ceux qui font le bien. La parole de Dieu dit que ceux qui sont fidèles à Dieu brilleront dans son royaume comme le soleil. Donne ta vie au Seigneur Jésus et tu seras sauvé. Le Seigneur donnera un sens à ta vie et te comblera de joie.
1: Chers amis, notre émission prend ainsi fin. Les enseignements que vous venez d'écouter sont tirés de l'Évangile selon Marc, chapitre 4, et Matthieu, chapitre 13.
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0: Matthieu 5, verset 48.
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3: Aujourd'hui, 3 septembre, l'Église fait mémoire de Saint Grégoire le Grand, pape et docteur de l'Église. La mémoire de Saint Grégoire le Grand est célébrée à la date de son élection épiscopale qui eut lieu le 3 septembre 590 en la basilique Saint-Pierre à Rome après son élection au pontificat. Grégoire, arrière-petit-fils du pape Saint-Félix, naquit à Rome vers 540 dans la famille sénatoriale des Anicii. Son père, Gordien, était sénateur, sa mère était Sainte Sylvie et ses tantes paternelles, les Saintes Tassia et Emiliana. De 573 à 578, il fut préfet de la ville de Rome. Peu à la mort de son père, attiré par la vie monastique, il renonce aux affaires et transforme en monastère sa maison familiale du Curlius, où il vit en moine selon la règle de Saint-Benoît. Il fonde aussi 6 autres couvents dans ses domaines de Sicile. En 579, le pape Pélage II l'ordonne diacre et l'envoie comme apocrisiaire, qui veut dire nonce, à Constantinople, où il restera 6 ans. C'est là qu'il entreprit de commenter le livre de Job à l'intention des moines qu'il avait amenés de Rome et qui vivaient avec lui. Rentré à Rome en 586, Saint Grégoire reprend sa vie monastique. Mais en janvier 590, après la mort de Pélage II, emporté par la peste, il est acclamé pape par le Sénat, le clergé et le peuple de Rome. La ville était alors ravagée par la peste, menacée de famine et éprouvée par les inondations de Tibre. Le nouveau pape, en vue de ranimer son peuple, organise des processions et de prières solennelles et en même temps, il assure le ravitaillement de la ville. Remonte à cette époque le récit de l'apparition d'un ange à Saint Grégoire annonçant la fin de la peste à Rome. Contemplatif par vocation, Grégoire fut aussi maître de vie spirituelle, homme d'action, administrateur habile. On l'appellera le dernier des Romains et politique avisé. Élu à la papauté, malgré lui, il fut de l'Église romaine la principale puissance de l'Occident. Il réorganise et restaure le patrimoine de Saint-Pierre qui s'étend jusqu'en Sicile et s'opposant aux barbares, il négocie une trêve avec les Lombards qui menacent Rome en 592. Dans les questions ecclésiastiques, il restaure l'ordre et la discipline, faisant preuve d'autorité en Afrique. Il intervient contre les donatistes en Espagne, contre les Arriens et en Gaule, il rétablit le primat d'Alce. Le pape Grégoire intervient aussi en Orient contre l'empereur Maurice qui refusait la prêtrise aux militaires et aux fonctionnaires et contre le patriarche de Constantinople qui se faisait appeler œcuménique, pourtant atteinte à la dignité et aux droits des autres patriarches. Ce pape, infatigable malgré sa santé fragile, a gouverné l'Église pendant 14 ans, même affaibli ou immobilisé par la maladie dans les dernières années de sa vie, il continua à enseigner son peuple par des homélies soigneusement rédigées et destinées à être lues par un clerc. Il s'éteignit le 12 mars 604 à l'âge de 63 ans. Ce pape qui avait choisi le titre de Servus Servorum Dei, serviteur des serviteurs de Dieu, gardé par ses successeurs, a mérité le titre de grand que Boniface VIII lui attribuera. Son corps est vénéré dans la basilique Saint-Pierre du Vatican. L'épitaphe placée sur son tombeau appelle Saint Grégoire, consul Dei. consul de Dieu.

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1: La mise en œuvre de cette fraternité, cette mission, cette synodalité dans les communautés. 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
2: Jeudi 3 septembre, Évangile de Jésus-Christ selon Saint Luc, chapitre 5, versets 1 à 11. En ce temps-là, la foule se pressait autour de Jésus pour écouter la parole de Dieu, tandis qu'il se tenait au bord du lac de Génézareth. Il vit deux barques qui se trouvaient au bord du lac. Les pêcheurs étaient descendus et lavaient leurs filets. Jésus monta dans une de ces barques qui appartenait à Simon et lui demanda de s'écarter un peu du rivage. Puis il s'assit et de la barque, il enseignait la foule. Quand il eut fini de parler, il dit à Simon, « Avance au large et jetez vos filets pour la pêche. » Simon lui répondit, « Maître, nous avons peiné toute la nuit sans rien prendre. Mais sur ta parole, je vais jeter les filets. » Et l'ayant fait, ils capturaient une telle quantité de poissons que leurs filets allaient se déchirer. Il fit signe à leurs compagnons de l'autre barque de venir les aider. Ceux-ci vint et y remplit les deux barques, à tel point qu'ils enfonçaient. À cette vue, Simon-Pierre tomba aux genoux de Jésus en disant, « Éloigne-toi de moi, Seigneur, car je suis un homme pécheur. » En effet, un grand effroi l'avait saisi, lui et tous ceux qui étaient avec lui, devant la quantité de poissons qu'ils avaient pêchés. Et de même, Jacques et Jean, fils de Zébédée, les associés de Simon. Jésus dit à Simon, « Sois sans crainte, désormais ce sont des hommes que tu prendras. » Alors ils ramenèrent les barques au rivage et, laissant tout, ils le suivirent.

Bien-aimés frères et sœurs, l'évangile de ce jour nous rapporte l'appel des premiers disciples, notamment de Simon-Pierre. La scène se déroule au bord du lac de Génézareth. Jésus monte dans la barque de Simon et lui demande de s'éloigner un peu du rivage afin d'enseigner la foule. Cette barque des pêcheurs devient ainsi la première chair d'où retentit la parole de Dieu. Après avoir enseigné, Jésus demande à Simon de jeter les filets pour la pêche. La réponse de Pierre montre que cette demande intervient dans un contexte difficile. Ils ont travaillé toute la nuit sans rien prendre. Humainement, ils connaissent l'échec et pourraient être tentés d'abandonner. Sinon, ils abandonnent. Cependant, Pierre ne comprend pas tout, mais il accepte de faire confiance à Jésus. Et le résultat est extraordinaire. La pêche est tellement abondante que les filets menacent de se déchirer. Ce miracle révèle que lorsque l'homme agit selon la parole de Dieu, même ce qui semble stérile peut devenir fécond. Mais l'essentiel de l'évangile n'est pas seulement la pêche miraculeuse, c'est la transformation de Pierre. Face à la grandeur de Jésus, il prend conscience de sa propre faiblesse. Pourtant, Jésus ne le rejette pas. Au contraire, il lui confie une mission. Désormais, ce sont des hommes que tu prendras. Frères et sœurs, l'Église n'appelle pas des hommes disponibles et ne cherche pas ceux qui n'ont jamais connu

0: sécurité pour faire confiance à Dieu. Homme de grande intelligence et de profonde humilité, Saint Grégoire le Grand, que nous célébrons aujourd'hui, a consacré ses talents au service de l'Église. À son exemple et à sa prière, que le Seigneur continue aujourd'hui d'appeler dans nos familles, nos communautés et notre Église, des hommes et des femmes prêts à avancer au large avec lui, et que nous soyons prêts également à répondre oui à son appel et aussi à nous engager résolument à être des pêcheurs d'hommes. Amen. 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
3: Chaque fidèle a à ses côtés un ange comme protecteur et pasteur pour le conduire à la vie. Saint Basile le Grand.
4: Qu'enseigne la Sainte Écriture au sujet de la création du monde visible.
5: À travers le récit des sept jours de la création, la Sainte Écriture nous fait connaître la valeur de la création et sa finalité qui est la louange de Dieu et le service de l'homme. Toute chose doit son existence à Dieu, de qui elle reçoit sa bonté et sa perfection, ses lois et sa place dans l'univers.
4: Quelle est la place de l'homme dans la création?
5: L'homme est le sommet de la création visible, car il est créé à l'image

0: et à la ressemblance de Dieu.
1: Quel type de lien existe-t-il entre les réalités créées?
0: Entre les créatures, il existe une interdépendance et une hiérarchie voulue par Dieu. En même temps, il existe une unité et une solidarité entre les créatures, car toutes ont le même Créateur. Toutes sont aimées de lui et sont ordonnées à sa gloire. Respecter les lois inscrites dans la création et les rapports découlant de la nature des choses constituent donc un principe de sagesse et un fondement de la morale.
1: Quelle relation y a-t-il entre l'œuvre de la création et celle de la rédemption?
0: L'œuvre de la création culmine dans l'œuvre plus grande encore de la rédemption. En effet, cette dernière est le point de départ de la nouvelle création, dans laquelle tout retrouvera son sens plénier et son achèvement.
2: L'homme.
1: En quel sens l'homme est-il créé à l'image de Dieu?
0: L'homme est créé à l'image de Dieu en ce sens qu'il est capable de connaître et d'aimer librement son Créateur. Sur la terre, il est la seule créature que Dieu a voulu pour elle-même et qu'il a appelée à participer à sa vie divine par la connaissance et par l'amour. Parce qu'il est créé à l'image de Dieu, l'homme a la dignité d'une personne. Il n'est pas quelque chose, mais quelqu'un, capable de se connaître, de se donner librement et d'entrer en communion avec Dieu et avec autrui.
1: Dans quel but Dieu a-t-il créé l'homme?
0: Dieu a tout créé pour l'homme, mais l'homme a été créé pour connaître, servir et aimer Dieu, pour lui offrir dans ce monde la création en action de grâce et pour être dans le ciel élevé à la vie avec Dieu. C'est seulement dans le mystère du Verbe incarné que le mystère de l'homme trouve sa vraie lumière. L'homme est prédestiné à reproduire l'image du Fils de Dieu fait homme, qui est lui-même la parfaite image du Dieu invisible. Colossiens, chapitre 1er, verset 15.
1: Pourquoi les hommes forment-ils une unité?
0: Tous les hommes forment l'unité du genre humain, en raison de leur commune origine qu'ils tiennent de Dieu. De plus, Dieu, à partir d'un seul homme, a créé tous les peuples. Actes des Apôtres, chapitre 17, verset 26. Tous ont un unique sauveur. Tous sont appelés à partager l'éternité bienheureuse de Dieu.
1: Dans l'homme, comment l'âme et le corps ne forment-ils que?
0: La personne humaine est un être à la fois corporel et spirituel. En l'homme, l'esprit et la matière forment une seule nature. Cette unité est si profonde que grâce au principe spirituel qu'est l'âme, le corps, qui est matière, devient un corps humain et vivant et prend part à la dignité d'image de Dieu.
1: Qui donne l'âme à l'homme?
0: L'âme spirituelle ne vient pas des parents, mais elle est créée directement par Dieu et elle est immortelle. Se séparant du corps, au moment de la mort, elle ne meurt pas. Elle s'unira à nouveau au corps au moment de la résurrection finale.
1: Quel rapport entre l'homme et la femme Dieu a-t-il établi?
0: L'homme et la femme ont été créés par Dieu dans une égale dignité en tant que personne humaine et en même temps dans une complémentarité réciproque en tant qu'homme et femme. Dieu les a voulus l'un pour l'autre, pour une communion de personnes. Ensemble, ils sont aussi appelés à transmettre la vie humaine, formant dans le mariage une seule chair. Genèse chapitre 2, verset 24. Et à dominer la terre comme intendant de Dieu.
1: Quelle était la condition originelle de l'homme selon le projet de Dieu?
0: En créant l'homme et la femme, Dieu leur avait donné une participation spéciale à sa vie divine, dans la sainteté et la justice. Dans le projet de Dieu, l'homme n'aurait dû ni souffrir, ni mourir. En outre, il régnait une harmonie parfaite de l'homme en lui-même, entre la créature et le Créateur, entre l'homme et la femme, comme aussi entre le premier couple humain et toute la création.
1: La chute. Comment comprendre la réalité du péché?
0: Dans l'histoire de l'homme, le péché est présent. Une telle réalité ne s'éclaire pleinement qu'à la lumière de la révélation divine et surtout à la lumière du Christ Sauveur de tous qui a fait surabonder la grâce là où le péché a abondé.
1: Qu'est-ce que la chute des songes?
0: Par cette expression, on veut signifier que Satan et les autres démons, dont parle la Sainte Écriture et la tradition de l'Église, alors qu'ils étaient des anges créés bons par Dieu, se sont transformés en méchants, car, par leur choix libre et irrévocable, ils ont refusé Dieu et son règne, donnant ainsi naissance à l'enfer. Ils tentent d'associer l'homme à leur rébellion contre Dieu, mais Dieu affirme dans le Christ sa victoire assurée sur le mal.
1: En quoi consiste le premier péché de l'homme?
0: L'homme, tenté par le démon, a laissé s'éteindre en son cœur la confiance dans ses rapports avec son Créateur. En lui désobéissant, il a voulu devenir comme Dieu, sans Dieu et non selon Dieu. Genèse chapitre 3, verset 5. Ainsi, Adam et Ève ont perdu immédiatement, pour eux et pour toute leur descendance, la grâce de la sainteté et de la justice originelle.
1: Qu'est-ce que le péché originel?
0: Le péché originel avec lequel naissent tous les hommes est l'état de privation de sainteté et de justice originelle dans lequel naissent tous les hommes. C'est un péché que nous avons contracté et non un péché que l'on commet. C'est une condition de naissance et non un acte personnel. En raison de l'unité originelle de tout le genre humain, ce péché se transmet aux descendants d'Adam avec la nature humaine, non pas par imitation, mais par propagation. Cette transmission reste un mystère que nous ne pouvons saisir pleinement.
1: Quelles sont les autres conséquences provoquées par le péché originel?
0: Par la suite du péché originel, la nature humaine, sans être entièrement corrompue, est blessée dans ses forces naturelles, soumise à l'ignorance, à la souffrance, au pouvoir de la mort. Elle est inclinée au péché. Cette inclination s'appelle concupiscence.
1: Après le premier péché, qu'a fait Dieu?
0: Après le premier péché, le monde a été envahi par les péchés, mais Dieu n'a pas abandonné l'homme au pouvoir de la mort. Au contraire, il a annoncé d'une façon mystérieuse dans le proto-évangile, confère Genèse chapitre 3, verset 15, que le mal serait vaincu et que l'homme serait relevé de la chute. C'est la première annonce du Messie rédempteur. C'est pourquoi on ira jusqu'à qualifier la chute d'heureuse faute, felis culpa, car elle a mérité un si grand rédempteur. Liturgie de la veillée pascale.
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5: Maman Marie, ce matin, je suis joyeux de te choisir pour ma mère et ma reine.
4: En ce début de journée, en union bien sûr avec la bienheureuse Marie, mais notre
3: méditons le chapelet à travers le mystère de la vie de notre Seigneur Jésus.
6: C'est l'heure de la prière du chapelet. Alors mon frère et ma soeur, je te prie de prendre la disposition qui sied, afin qu'ensemble nous puissions aller à Jésus par Marie.

À présent, les intentions du chapelet. Aide, assistance, protection et déblocage dans tous les aspects et domaines de la vie de Anouchka, Emmanuela et Sarah Victoire, ainsi que de mon époux et moi, par l'intercession de la Vierge Marie. Quadio Pauline demande aide, assistance et protection du Seigneur pour ses deux filles et pour elle-même, ainsi que tous leurs projets, par l'intercession de la Vierge Marie. Lucie confie ses petits frères au Seigneur, ainsi que leur travail et leur vie matrimoniale. Par la même occasion, elle demande pour eux santé, aide, assistance et protection par l'intercession de la Vierge Marie et de Saint Joseph. Lucie remercie le Seigneur pour tous les bienfaits reçus. Elle lui confie le stage de sa fille et ses projets. Par la même occasion, elle demande aide, assistance et protection du Seigneur pour sa fille, pour elle-même, ainsi que pour ses deux protégés par l'intercession de la Vierge Marie. Les enfants de Kwadjo et de Baïtina se confient au Seigneur et à leurs enfants pour santé, aide, assistance, protection et unité par l'intercession de la Vierge Marie et de Saint Joseph. Maman Kwadjo Kasumu Julie rend grâce à la Sainte Trinité et à Maman Marie pour tous les bienfaits à l'égard de son fils Misaël et famille, de Yann Fidelius et famille. Elle confie leur activité, nomination, sous le regard de Saint Joseph. La famille Nguessan-Kwadio rend grâce à Dieu pour tous les bienfaits reçus, demande aide, assistance et protection, lui confie le concours de sa fille Eva Kwadio par l'intercession de la Vierge Marie. Un show happy Yvonne Anastasie demande aide, assistance, protection, bénédiction et élévation pour elle-même, sa situation professionnelle et ses activités par l'intercession de Saint Joseph. La joie de la garde remercie le Seigneur pour tous les bienfaits reçus, en particulier pour sa guérison. Que le Seigneur continue ses œuvres de bonté dans sa vie. Conan Armand confie à Dieu sa santé et celle de son épouse Marie Edwige, sa vie professionnelle, ses projets et la stabilité de ses finances par l'intercession de Notre-Dame des Victoires. Un fidèle demande au Seigneur une promotion professionnelle pour sa fille et lui. Il lui confie le recrutement de son fils et son protégé, ainsi que la mutation de son épouse par l'intercession de Notre-Dame des Victoires. La famille Kwame Oufoué rend grâce à Dieu pour tous ses bienfaits et les grâces reçues. Que Dieu Tout-Puissant achève en beauté ce qu'il a si bien commencé dans leur famille. Grâce divine, remercie le Seigneur pour tous ses bienfaits. Elle lui demande aide, assistance, protection et sagesse par l'intercession de la Vierge Marie. La famille Kra remercie le Seigneur pour tous ses bienfaits. Elle lui demande aide, assistance dans tous ses projets, protection et sagesse, en particulier pour ses enfants, par l'intercession de la Vierge Marie. Maman Kangen rend grâce à Dieu pour tous les bienfaits reçus pour elle et tous les membres de sa famille. Elle lui confie son activité au Kangen pour réussite et prospérité, par l'intercession de Notre-Dame de toute grâce. Un fidèle demande au Seigneur aide, assistance, protection et surtout délivrance de sa petite sœur qui vit des difficultés dans son foyer par l'intercession de Notre-Dame de la délivrance. Maman Sia Ceci demande aide, assistance et protection pour elle et sa famille, en particulier pour Sia Grace Emmanuela, Sia Jean-Christ, Sia Ivan et Sia Olive. Intention pour les bienfaiteurs et donateurs de Radio Maria.

0: la réussite scolaire et universitaire de ses enfants. Conan Armand demande aide, assistance et protection pour sa femme, ses enfants, ses frères, sœurs, amis et lui par l'intercession de Notre-Dame de toute grâce. Un fidèle demande au Seigneur aide, assistance, protection et surtout délivrance de sa petite sœur qui vit des difficultés dans son foyer par l'intercession de Notre-Dame de la délivrance.
1: Une fidèle rend grâce à Dieu pour tous ses bienfaits dans sa vie.
2: Radio Maria confie au Seigneur le Père à Saint Jean-Claude pour aide, assistance, protection et guérison par l'intercession de Notre-Dame, santé des malades. Marie-Noël remercie le Seigneur pour tous ses bienfaits. Elle lui demande aide, assistance, protection et sagesse par l'intercession de la Vierge Marie. Maman Sasso Clarisse rend grâce au Seigneur pour tous ses bienfaits dans sa vie et celle de ses enfants. Cédric, Angémé, Marie-Emmanuel et Marie-Christelle. Elle lui confie Marie-Emmanuel en difficulté par l'intercession de la Vierge Marie. Madame Albert Léa demande aide, assistance et protection pour tous les membres de sa famille, en particulier son époux, ses enfants et sa vie. Demande sagesse et réussite pour tous les élèves et étudiants, spécialement ses enfants et ses filleuls. Conan Armand rend grâce à Dieu pour tous ses bienfaits. Il lui confie l'entente, la paix et l'amour entre ses frères, sa sœur et lui par l'intercession de Sainte Famille de Nazareth. Kimexdi Logistique et GCS demandent assistance et protection au Seigneur dans leur entreprise par l'intercession de Notre-Dame de la Paix.
3: Je mets mon espoir dans le Seigneur, je suis sûr de sa parole. Le Seigneur a donné, le Seigneur a repris, que le nom du Seigneur soit béni.
2: Maman Sia Cécile prie pour la vie avec Dieu de Sia Robert, Sia Sabine, Sia Patrice, l'abbé Tchikoura, Sia Modeste Benjamin, Sia Bernadette par Notre-Dame de Montlégion.
0: Radio Maria prie pour la vie avec Dieu de Sébastien Kofi Kwame, dit Sébastien. Que le Seigneur le reçoive dans sa félicité céleste.
4: Prions pour la vie avec Dieu de Kwakusu Krapol, de Oussou Kwakusu Bertin, Yapi Oussou, Kofi Kanga Marie-Thérèse, Boaen Afoué Franceline, Kwasi Brahimon Robert, Oussou Niamien et tous les défunts de Yapi Kwamekro, demandés par M. Kwakusu Yao Anatole.
0: Radio Maria, prie pour la vie avec Dieu de Kofi Nguessan Sébastien, dit Kaka, que le Seigneur lui pardonne ses péchés et l'accueille dans sa félicité céleste. Monsieur Nguessan Kwadio, prie pour la vie avec Dieu de Kwame Kofi Etienne, maman Yao Nguessan, Kofi Amani, que Dieu les accueille dans sa demeure de paix. Prions pour la vie avec Dieu de Tano, Ngouran René et Kanza Bro Marie et Laye Sylvain. Que le Seigneur les reçoive dans sa maison de paix. Prions pour la vie avec Dieu de Kwadio Aou Erika Inès, décédée dans sa 13e année. Que Dieu lui pardonne ses péchés et l'accueille dans son royaume de paix. Prions pour la vie avec Dieu de Baïtina Viviane, que le Seigneur l'accueille dans sa maison céleste. Prions pour la vie en Dieu de tous les défunts de ma famille paternelle et maternelle, ainsi que ma belle famille, pour mes frères David et Christian, demandés par Daniel. Kofi Christine prie pour la vie avec Dieu de Ao Monique, Nguessan Ao Josiane, Nguessan Kwaku Antoine, Kofi Edith Agioa, Temoko Augustin, Temoko Conan Alexandre, Yoboué Maxime Zigué, tous les défunts de sa famille. Accorde leur Seigneur le repos éternel. Les enfants Ouloté prient pour la vie avec Dieu de Yorobla Agnès, Oulobo Marie, Ouloté Mathurin. Madame Léa Albert prie pour la vie avec Dieu de Kwaku Aya Jacqueline, Gisèle Bako, Albert Amouin Henriette, Coli Julien, Coli Alexandrine, Achi Jacques, Otniel, Kwasi Aya Nadej, Dibi Léogam et Papa Kofi Bro Théodore. Parmi ceux qui se sont endormis dans l'espérance de la résurrection, se comptent les membres de nos familles respectives, les auditeurs, les bienfaiteurs et donateurs de Radio Maria. Seigneur notre Dieu, à cause de ton autre nom qui est miséricorde, et par la puissante intercession de la Vierge Marie, accueille-les. La famille Kra prie pour la vie avec Dieu de Maman Afoua, Moroufier, Papa Yao Conan, Rodrigue, Nathalie, Kobénan, Edoxy, Kwame, Abraham, Mathias. Que le Seigneur Jésus-Christ daigne les accueillir et les accepter dans son royaume céleste et de joie sans fin par le secours de Notre-Dame de Montlégion.
5: Nous sommes réunis au nom du Père, du Fils et du Saint-Esprit.
6: Amen.
5: Viens, Esprit Saint, pénètre le cœur de tes fidèles
6: qui soit brûlé.

0: au feu de ton amour.
1: Ô Seigneur, envoie ton esprit
0: qui renouvelle la face de la terre.
1: Prions. Seigneur, par le mystère de la Pentecôte, tu sanctifies ton Église chez tous les peuples et dans toutes les nations. Répands les dons du Saint-Esprit sur l'immensité du monde et continue dans les cœurs des croyants l'œuvre d'amour que tu as entreprise au début de la prédication évangélique. Par Jésus le Christ notre Seigneur.
0: Amen.
1: Seigneur, ouvre mes lèvres.
0: Et ma bouche publiera ta louange.
1: Je viens à mon aide.
0: Seigneur, à notre secours.
1: Gloire au Père, au Fils et au Saint-Esprit.
0: Ô Dieu qui es, qui était et qui vient, pour les siècles des siècles. Amen.

0: Nous allons méditer les mystères lumineux. Premier mystère lumineux, le baptême du Jourdain. Une voix venue des cieux disait « Celui-ci est mon fils bien-aimé ». Avec Marie, entrons dans la mission du fils bien-aimé par une vie renouvelée. Notre Père qui es aux cieux, que ton nom soit sanctifié, que ton règne vienne, que ta volonté soit faite sur la terre comme au ciel.
1: Donne-nous aujourd'hui notre pain de ce jour. Pardonne-nous nos offenses, comme nous pardonnons aussi à ceux qui nous ont offensés. Et ne nous laisse pas entrer en tentation, mais délivre-nous du mal.
0: Amen. Amen. Je vous salue Marie, pleine de grâce. Le Seigneur est avec vous. Vous êtes bénie entre toutes les femmes, et Jésus, le fruit de vos entrailles, est béni.
1: Sainte Marie, Mère de Dieu, priez pour nous pauvres pécheurs, maintenant et à l'heure de notre mort. Amen.
0: Je vous salue, Marie, pleine de grâce. Le Seigneur est avec vous. Vous êtes bénie entre toutes les femmes, et Jésus, le fruit de vos entrailles, est béni.
1: Sainte Marie, Mère de Dieu, priez pour nous pauvres pécheurs, maintenant et à l'heure de notre mort. Amen.
2: Je vous salue Marie, pleine de grâce. Le Seigneur est avec vous. Vous êtes bénie entre toutes les femmes, et Jésus, le fruit de vos entrailles, est béni.
1: Sainte Marie, Mère de Dieu, priez pour nous pauvres pécheurs, maintenant et à l'heure de notre mort. Amen.
2: Je vous salue Marie, pleine de grâce. Le Seigneur est avec vous. Vous êtes bénie entre toutes les femmes, et Jésus, le fruit de vos entrailles, est béni.
1: Sainte Marie, Mère de Dieu, priez pour nous pauvres pécheurs, maintenant et à l'heure de notre mort. Amen.
3: Je vous salue Marie, pleine de grâce. Le Seigneur est avec vous. Vous êtes bénie entre toutes les femmes, et Jésus, le fruit de vos entrailles, est béni.
1: Sainte Marie, Mère de Dieu, priez pour nous pauvres pécheurs, maintenant et à l'heure de notre mort. Amen.
3: Je vous salue Marie, pleine de grâce. Le Seigneur est avec vous. Vous êtes bénie entre toutes les femmes, et Jésus, le fruit de vos entrailles, est béni.
1: Sainte Marie, Mère de Dieu, priez pour nous pauvres pécheurs, maintenant et à l'heure de notre mort. Amen.
4: Je vous salue, Marie, pleine de grâce. Le Seigneur est avec vous. Vous êtes bénie entre toutes les femmes, et Jésus, le fruit de vos entrailles, est béni.
1: Sainte Marie, Mère de Dieu, priez pour nous pauvres pécheurs, maintenant et à l'heure de notre mort. Amen.
4: Je vous salue, Marie, pleine de grâce. Le Seigneur est avec vous. Vous êtes bénie entre toutes les femmes, et Jésus, le fruit de vos entrailles, est béni.
1: Sainte Marie, Mère de Dieu, priez pour nous pauvres pécheurs, maintenant et à l'heure de notre mort. Amen.
5: Je vous salue, Marie, pleine de grâce. Le Seigneur est avec vous. Vous êtes bénie entre toutes les femmes. Et Jésus, le fruit de vos entrailles, est béni.
1: Sainte Marie, Mère de Dieu, priez pour nous pauvres pécheurs, maintenant et à l'heure de notre mort. Amen.
5: Je vous salue, Marie, pleine de grâce. Le Seigneur est avec vous. Vous êtes bénie entre toutes les femmes. Et Jésus, le fruit de vos entrailles, est béni.
1: Sainte Marie, Mère de Dieu, priez pour nous pauvres pécheurs, maintenant et à l'heure de notre mort. Amen.
0: Gloire au Père, au Fils et au Saint-Esprit,

0: Deuxième mystère lumineux, les noces de Cana. Marie, la mère de Jésus, dit aux servants, « Tout ce qu'il vous dira, faites-le. » Marie, toi qui as cru que Jésus pouvait changer l'eau en vin, ouvre nos cœurs à la foi. Notre Père qui es aux cieux, que ton nom soit sanctifié, que ton règne vienne, que ta volonté soit faite sur la terre comme au ciel.
1: Donne-nous aujourd'hui notre pain de ce jour. Pardonne-nous nos offenses, comme nous pardonnons aussi à ceux qui nous ont offensés. Et ne nous laisse pas entrer en tentation, mais délivre-nous du mal.
0: Amen. Je vous salue, Marie pleine de grâce. Le Seigneur est avec vous. Vous êtes bénie entre toutes les femmes, et Jésus, le fruit de vos entrailles, est béni.
1: Sainte Marie, Mère de Dieu, priez pour nous pauvres pécheurs, maintenant et à l'heure de notre mort. Amen.
0: Je vous salue, Marie pleine de grâce. Le Seigneur est avec vous. Vous êtes bénie entre toutes les femmes, et Jésus, le fruit de vos entrailles, est béni.
1: Sainte Marie, Mère de Dieu, priez pour nous pauvres pécheurs, maintenant et à l'heure de notre mort. Amen.
2: Je vous salue Marie, pleine de grâce. Le Seigneur est avec vous. Vous êtes bénie entre toutes les femmes, et Jésus, le fruit de vos entrailles, est béni.
1: Sainte Marie, Mère de Dieu, priez pour nous pauvres pécheurs, maintenant et à l'heure de notre mort. Amen.
2: Je vous salue Marie, pleine de grâce. Le Seigneur est avec vous. Vous êtes bénie entre toutes les femmes, et Jésus, le fruit de vos entrailles, est béni.
1: Sainte Marie, Mère de Dieu, priez pour nous pauvres pécheurs, maintenant et à l'heure de notre mort. Amen.
3: Je vous salue, Marie, pleine de grâce. Le Seigneur est avec vous. Vous êtes bénie entre toutes les femmes, et Jésus, le fruit de vos entrailles, est béni.
1: Sainte Marie, Mère de Dieu, priez pour nous pauvres pécheurs, maintenant et à l'heure de notre mort. Amen.
3: Je vous salue, Marie, pleine de grâce. Le Seigneur est avec vous. Vous êtes bénie entre toutes les femmes, et Jésus, le fruit de vos entrailles, est béni.
1: Sainte Marie, Mère de Dieu, priez pour nous pauvres pécheurs, maintenant et à l'heure de notre mort. Amen.
4: Je vous salue, Marie, pleine de grâce. Le Seigneur est avec vous. Vous êtes bénie entre toutes les femmes, et Jésus, le fruit de vos entrailles, est béni.
1: Sainte Marie, Mère de Dieu, priez pour nous pauvres pécheurs, maintenant et à l'heure de notre mort. Amen.
4: Je vous salue, Marie pleine de grâce. Le Seigneur est avec vous. Vous êtes bénie entre toutes les femmes, et Jésus, le fruit de vos entrailles, est béni.
1: Sainte Marie, Mère de Dieu, priez pour nous pauvres pécheurs, maintenant et à l'heure de notre mort. Amen.
5: Je vous salue, Marie, pleine de grâce. Le Seigneur est avec vous. Vous êtes bénie entre toutes les femmes, et Jésus, le fruit de vos entrailles, est béni.
1: Sainte Marie, Mère de Dieu, priez pour nous pauvres pécheurs, maintenant et à l'heure de notre mort. Amen.
5: Je vous salue, Marie, pleine de grâce. Le Seigneur est avec vous. Vous êtes bénie entre toutes les femmes, et Jésus, le fruit de vos entrailles, est béni.
1: Sainte Marie, Mère de Dieu, priez pour nous pauvres pécheurs, maintenant et à l'heure de notre mort. Amen.
0: Gloire au Père, au Fils et au Saint-Esprit,

0: Troisième mystère lumineux, Jésus annonce le royaume de Dieu est proche. Répondez-vous et croyez à l'évangile. Marie, apprends-nous à conformer notre exigence à la volonté de Dieu. Notre Père qui es aux cieux, que ton nom soit sanctifié, que ton règne vienne, que ta volonté soit faite sur la terre comme au ciel.
1: Donne-nous aujourd'hui notre pain de ce jour. Pardonne-nous nos offenses, comme nous pardonnons aussi à ceux qui nous ont offensés. Et ne nous laisse pas entrer en tentation, mais délivre-nous du mal. Amen.
0: Je vous salue, Marie, pleine de grâce. Le Seigneur est avec vous. Vous êtes bénie entre toutes les femmes, et Jésus, le fruit de vos entrailles, est béni.
1: Sainte Marie, Mère de Dieu, priez pour nous pauvres pécheurs, maintenant et à l'heure de notre mort. Amen.
0: Je vous salue, Marie, pleine de grâce. Le Seigneur est avec vous. Vous êtes bénie entre toutes les femmes, et Jésus, le fruit de vos entrailles, est béni.
1: Sainte Marie, Mère de Dieu, priez pour nous pauvres pécheurs, maintenant et à l'heure de notre mort. Amen.
2: Je vous salue, Marie, pleine de grâce. Le Seigneur est avec vous. Et Jésus, le fruit de vos entrailles, est béni.
1: Sainte Marie, Mère de Dieu, priez pour nous pauvres pécheurs, maintenant et à l'heure de notre mort. Amen.
2: Je vous salue, Marie, pleine de grâce. Le Seigneur est avec vous. Vous êtes bénie entre toutes les femmes. Et Jésus, le fruit de vos entrailles, est béni.
1: Sainte Marie, Mère de Dieu, priez pour nous pauvres pécheurs, maintenant et à l'heure de notre mort. Amen.
3: Je vous salue, Marie, pleine de grâce. Le Seigneur est avec vous. Vous êtes bénie entre toutes les femmes. Et Jésus, le fruit de vos entrailles, est béni.
1: Sainte Marie, Mère de Dieu, priez pour nous pauvres pécheurs, maintenant et à l'heure de notre mort. Amen.
3: Je vous salue, Marie, pleine de grâce. Le Seigneur est avec vous. Vous êtes bénie entre toutes les femmes. Et Jésus, le fruit de vos entrailles, est béni.
1: Sainte Marie, Mère de Dieu, priez pour nous pauvres pécheurs, maintenant et à l'heure de notre mort. Amen.
4: Je vous salue, Marie, pleine de grâce. Le Seigneur est avec vous. Vous êtes bénie entre toutes les femmes. Et Jésus, le fruit de vos entrailles, est béni.
1: Sainte Marie, Mère de Dieu, priez pour nous pauvres pécheurs, maintenant et à l'heure de notre mort. Amen.
4: Je vous salue, Marie, pleine de grâce. Le Seigneur est avec vous. Vous êtes bénie entre toutes les femmes. Et Jésus, le fruit de vos entrailles est béni.
1: Sainte Marie, Mère de Dieu, priez pour nous pauvres pécheurs, maintenant et à l'heure de notre mort. Amen.
5: Je vous salue, Marie, pleine de grâce. Le Seigneur est avec vous. Vous êtes bénie entre toutes les femmes. Et Jésus, le fruit de vos entrailles, est béni.
1: Sainte Marie, Mère de Dieu, priez pour nous pauvres pécheurs, maintenant et à l'heure de notre mort. Amen.
5: Je vous salue, Marie, pleine de grâce. Le Seigneur est avec vous. Vous êtes bénie entre toutes les femmes. Et Jésus, le fruit de vos entrailles, est béni.
1: Sainte Marie, Mère de Dieu, priez pour nous pauvres pécheurs, maintenant et à l'heure de notre mort. Amen.
0: Gloire au Père, au Fils et au Saint-Esprit,

0: Quatre mystères lumineux, la transfiguration. Il fut transfiguré comme eux, son visage devint brillant comme le soleil. Marie, donne-nous de percevoir la gloire de la divinité de Jésus pour mieux le suivre. Notre Père qui es aux cieux, que ton nom soit sanctifié, que ton règne vienne, que ta volonté soit faite sur la terre comme au ciel.
1: Donne-nous aujourd'hui notre pain de ce jour. Pardonne-nous nos offenses, comme nous pardonnons aussi à ceux qui nous ont offensés. Et ne nous laisse pas entrer en tentation, mais délivre-nous du mal. Amen.
0: Je vous salue Marie, pleine de grâce. Le Seigneur est avec vous. Vous êtes bénie en toutes les femmes. Et Jésus, le fruit de vos entrailles, est béni.
1: Sainte Marie, Mère de Dieu, priez pour nous pauvres pécheurs, maintenant et à l'heure de notre mort. Amen.
0: Je vous salue, Marie, pleine de grâce. Le Seigneur est avec vous. Vous êtes bénie en toutes les femmes. Et Jésus, le fruit de vos entrailles, est béni.
1: Sainte Marie, Mère de Dieu, priez pour nous pauvres pécheurs, maintenant et à l'heure de notre mort. Amen.
2: Je vous salue Marie, pleine de grâce. Le Seigneur est avec vous. Vous êtes bénie en toutes les femmes, et Jésus, le fruit de vos entrailles, est béni.
1: Sainte Marie, Mère de Dieu, priez pour nous pauvres pécheurs, maintenant et à l'heure de notre mort. Amen.
2: Je vous salue Marie, pleine de grâce. Le Seigneur est avec vous. Vous êtes bénie en toutes les femmes, et Jésus, le fruit de vos entrailles est béni.
1: Sainte Marie, Mère de Dieu, priez pour nous pauvres pécheurs, maintenant et à l'heure de notre mort. Amen.
3: Je vous salue, Marie, pleine de grâce. Le Seigneur est avec vous. Vous êtes bénie en toutes les femmes, et Jésus, le fruit de vos entrailles, est béni.
1: Sainte Marie, Mère de Dieu, priez pour nous pauvres pécheurs, maintenant et à l'heure de notre mort. Amen.
3: Je vous salue, Marie, pleine de grâce. Le Seigneur est avec vous. Vous êtes bénie en toutes les femmes, et Jésus, le fruit de vos entrailles, est béni.
1: Sainte Marie, Mère de Dieu, priez pour nous pauvres pécheurs, maintenant et à l'heure de notre mort. Amen.
4: Je vous salue, Marie, pleine de grâce. Le Seigneur est avec vous. Vous êtes bénie en toutes les femmes, et Jésus, le fruit de vos entrailles, est béni.
1: Sainte Marie, Mère de Dieu, priez pour nous pauvres pécheurs, maintenant et à l'heure de notre mort. Amen.
4: Je vous salue, Marie, pleine de grâce. Le Seigneur est avec vous. Vous êtes bénie entre toutes les femmes, et Jésus, le fruit de vos entrailles, est béni.
1: Sainte Marie, Mère de Dieu, priez pour nous pauvres pécheurs, maintenant et à l'heure de notre mort. Amen.
5: Je vous salue, Marie, pleine de grâce. Le Seigneur est avec vous. Vous êtes bénie entre toutes les femmes, et Jésus, le fruit de vos entrailles, est béni.
1: Sainte Marie, Mère de Dieu, priez pour nous pauvres pécheurs, maintenant et à l'heure de notre mort. Amen.
5: Je vous salue, Marie, pleine de grâce. Le Seigneur est avec vous. Vous êtes bénie entre toutes les femmes, et Jésus, le fruit de vos entrailles, est béni.
1: Sainte Marie, Mère de Dieu, priez pour nous pauvres pécheurs, maintenant et à l'heure de notre mort. Amen.
0: Gloire au Père, au Fils et au Saint-Esprit.
1: Ô Dieu qui est, qui était et qui vient, pour les siècles des siècles. Amen.

0: Cinquième mystère lumineux, l'institution de l'Eucharistie. Prenez et mangez, ceci est mon corps. Marie, apprends-nous à découvrir l'extraordinaire présence de Dieu dans la Sainte Eucharistie sous les signes du pain et du vin. Notre Père qui es aux cieux, que ton nom soit sanctifié, que ton règne vienne, que ta volonté soit faite sur la terre comme au ciel.
1: Donne-nous aujourd'hui notre pain de ce jour. Pardonne-nous nos offenses, comme nous pardonnons aussi à ceux qui nous ont offensés. Et ne nous laisse pas entrer en tentation, mais délivre-nous du mal. Amen.
0: Je vous salue, Marie, pleine de grâce. Le Seigneur est avec vous. Vous êtes bénie entre toutes les femmes, et Jésus, le fruit de vos entrailles, est béni.
1: Sainte Marie, Mère de Dieu, priez pour nous pauvres pécheurs, maintenant et à l'heure de notre mort. Amen.
0: Je vous salue, Marie, pleine de grâce. Le Seigneur est avec vous. Vous êtes bénie entre toutes les femmes, et Jésus, le fruit de vos entrailles, est béni.
1: Sainte Marie, Mère de Dieu, priez pour nous pauvres pécheurs, maintenant et à l'heure de notre mort. Amen.
2: Je vous salue, Marie, pleine de grâce. Le Seigneur est avec vous. Vous êtes bénie entre toutes les femmes, et Jésus, le fruit de vos entrailles, est béni.
1: Sainte Marie, Mère de Dieu, priez pour nous pauvres pécheurs, maintenant et à l'heure de notre mort. Amen.
2: Je vous salue, Marie, pleine de grâce. Le Seigneur est avec vous. Vous êtes bénie entre toutes les femmes, et Jésus, le fruit de vos entrailles, est béni.
1: Sainte Marie, Mère de Dieu, priez pour nous pauvres pécheurs, maintenant et à l'heure de notre mort. Amen.
3: Je vous salue, Marie, pleine de grâce. Le Seigneur est avec vous. Vous êtes bénie entre toutes les femmes, et Jésus, le fruit de vos entrailles, est béni.
1: Sainte Marie, Mère de Dieu, priez pour nous pauvres pécheurs, maintenant et à l'heure de notre mort. Amen.
3: Je vous salue, Marie, pleine de grâce. Le Seigneur est avec vous. Vous êtes bénie entre toutes les femmes, et Jésus, le fruit de vos entrailles, est béni.
1: Sainte Marie, Mère de Dieu, priez pour nous pauvres pécheurs, maintenant et à l'heure de notre mort. Amen.
4: Je vous salue, Marie, pleine de grâce. Le Seigneur est avec vous. Vous êtes bénie entre toutes les femmes, et Jésus, le fruit de vos entrailles, est béni.
1: Sainte Marie, Mère de Dieu, priez pour nous pauvres pécheurs, maintenant et à l'heure de notre mort. Amen.
4: Je vous salue, Marie, pleine de grâce. Le Seigneur est avec vous. Vous êtes bénie entre toutes les femmes, et Jésus, le fruit de vos entrailles, est béni.
1: Sainte Marie, Mère de Dieu, priez pour nous pauvres pécheurs, maintenant et à l'heure de notre mort. Amen.
5: Je vous salue, Marie, pleine de grâce. Le Seigneur est avec vous. Vous êtes bénie entre toutes les femmes. Et Jésus, le fruit de vos entrailles, est béni.
1: Sainte Marie, Mère de Dieu, priez pour nous pauvres pécheurs, maintenant et à l'heure de notre mort. Amen.
5: Je vous salue, Marie, pleine de grâce. Le Seigneur est avec vous. Vous êtes bénie entre toutes les femmes. Et Jésus, le fruit de vos entrailles, est béni.
1: Sainte Marie, Mère de Dieu, priez pour nous pauvres pécheurs, maintenant et à l'heure de notre mort. Amen.
0: Gloire au Père, au Fils et au Saint-Esprit.
1: Ô Dieu qui est, qui était et qui vient, pour les siècles des siècles. Amen.
0: Salut, ô Reine, Mère de miséricorde,
1: notre vie,
0: notre douceur,
1: notre espérance, salut. Enfant d'Ève, exilé, nous crions vers vous. Vers vous nous soupirons, gémissant et pleurant dans cette vallée de larmes. Ô vous, notre avocate, tournez vers nous vos regards miséricordieux. Et après cet exil, montrez-nous Jésus, le fruit béni de vos entrailles. Ô clémence, ô miséricordieuse, ô douce Vierge Marie.
0: Priez pour nous, Sainte Mère de Dieu,
1: afin que nous devenions dignes des promesses du Christ.
0: Prions. Seigneur notre Dieu, par sa vie, sa mort et sa résurrection, ton Fils nous a procuré le salut éternel. Accorde-nous de conformer notre vie au mystère du rosaire que nous méditons et d'obtenir ce qu'il promet par le même Jésus-Christ, notre Seigneur.
1: Amen.
0: Cœur sacré de Jésus,
1: prends pitié de nous.
0: Cœur immaculé de Marie,
1: priez pour nous.
0: Saint Joseph,
1: priez pour nous.
0: Saint Jean l'évangéliste,
1: priez pour nous.
0: Saint Louis-Marie de Montfort,
1: priez pour nous.
0: Quelle est celle-ci
1: qui s'avance comme l'aurore, belle comme la lune, éclatante comme le soleil, terrible comme une armée rangée en bataille?
0: Mon âme exalte le Seigneur.
1: Exulte mon esprit en Dieu, mon Sauveur.
0: Il s'est penché sur son âme servante. Désormais, tous les âges me diront bienheureuse.
1: Le puissant fit pour moi des merveilles. Saint est son nom.
0: Son amour s'étend d'âge en âge sur ceux qui le craignent.
1: Déployant la force de son bras, il disperse les superbes.
0: Il renverse les puissants de leur trône, il élève les humbles.
1: Il compte de bien les affamés, renvoie les riches les mains vides.
0: Il relève Israël son serviteur, il se souvient de son amour.
1: De la promesse faite à nos pères, en faveur d'Abraham et de sa race à jamais.
0: Gloire au Père, au Fils et au Saint

0: rangés en bataille.
1: Ô Marie conçue sans péché,
2: priez pour nous qui avons recours à vous.
1: Prions ensemble.
2: Seigneur Jésus-Christ, notre médiateur auprès du Père, tu as voulu que la Vierge bienheureuse ta mère soit notre mère et notre médiatrice auprès de toi. Accorde à ceux qui implorent tes faveurs la joie de les recevoir tous par elle. Amen.
1: Accorde-nous,
2: Seigneur, à nous qui servons sous l'étendard de Marie, cette plénitude de foi en toi et de confiance en elle, qui sont assurés de vaincre le monde.
1: Nous avons recours à votre protection, Sainte Mère de Dieu, ne rejetez pas les prières que nous vous adressons dans tous nos besoins, mais délivrez-nous des dangers auxquels nous sommes exposés. Ô Vierge comblée de gloire et de bénédiction, Vierge Immaculée, Notre-Dame d'Afrique,
2: priez pour nous.
1: Saint Joseph, Saint Raphaël, Saint Gabriel,
2: priez pour nous.
1: Puissance céleste, Légion d'anges de Marie,
2: priez pour nous.
1: Saint Jean-Baptiste,
2: priez pour nous.
1: Saint Pierre et Saint Paul,
2: priez pour nous.
1: Ensemble,
2: accorde-nous, Seigneur.

charité qui nous rend capables d'accomplir toutes nos actions par un motif de pur amour pour toi et de toujours te voir et te servir dans notre prochain. Une foi ferme et inébranlable comme un rocher par laquelle nous demeurons calmes et constants au milieu des croix, des labeurs et des déceptions de la vie. Une foi courageuse qui nous inspire d'entreprendre et d'accomplir sans hésitation de grandes choses pour Dieu et pour le salut des âmes. Une foi qui soit la colonne de feu de notre légion pour nous conduire unis dans notre marche en avant

0: bannis dans la mort du péché, une foi qui guide nos pas dans le chemin de la paix, afin qu'après les luttes de cette vie, et sans déplorer la paix d'un seul membre, notre légion puisse se rassembler dans le royaume de ton amour et de ta gloire. Amen. Que les âmes de nos légionnaires décédés et les âmes de tous les fidèles trépassés reposent en paix par la miséricorde de Dieu. Amen. Au nom du Père, du Fils et du Saint-Esprit.
1: Amen.

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Au nom du Père, du Fils et du Saint-Esprit, Amen. Père éternel, nous te disons merci, bénissons ton Saint-Nom, glorieux roi. Dans la creux de ta divine main, tu nous as gardés. Oh, tu as combattu le bon combat pour nous. Nous en sommes au 9e mois, et précisément 3e jour de ce 9e mois de l'année 2026. Nous venons tout joyeux te rendre grâce. Oui, te dis merci pour tout ce que tu n'as cessé de faire pour nous. Dans les creux de tes divines mains, tu nous as gardés, tu as veillé sur nous. Père, merci, merci, merci Seigneur. Seigneur, pécheur que nous sommes, nous te supplions de nous prendre en pitié. Oui, Père éternel, Dieu d'amour et Dieu de miséricorde, daigne nous pardonner nos manquements et nous conduire sur ton chemin. Seigneur, par moments, nous lâchons ta main pour nous consacrer à ce qui ne te glorifie pas. Prends pitié de nous. Dieu d'amour et Dieu de miséricorde, prends pitié de nous. Seigneur, nous savons que c'est toi qui dis toutes choses et tu as des projets de paix et de bonheur pour nous. C'est pourquoi nous venons à toi te demander de nous garder dans le reste du chemin à parcourir en cette année 2026 et que toi-même nous ouvres les écluses des cieux afin que nous venions à toi chaque jour te louer, te glorifier. Seigneur, cet outil d'évangélisation, cet outil de communication qui est Radio Maria Côte d'Ivoire, tu connais sa vie, tu connais ses difficultés, ses peines et joies. Viens, agis et manifeste-toi puissamment et que toute la gloire te soit rendue. Béni sois-tu. Au nom de Jésus-Christ de Nazareth, Dieu, nous avons prié. Amen. Au nom du Père, du Fils et du Saint-Esprit. Amen.

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1: 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Radio Maria, l'application. Mais qu'on a fait son application, le radio aussi. 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
1: 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Est-ce que vous avez un peu de temps? Moi, député de Francis Balion.
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2: 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L'humilité est...

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2: Blofense, elle a un grand cœur. Néo, voilà.
1: La main sur le cœur,
2: c'est pas le cœur sur la main.
1: Mais c'est la main qui est en bas.
2: À diable, ouais.
1: C'est le cœur qui est en haut, la main en bas. Donc, c'est le cœur qui est sur la main.
2: C'est ça.
1: Yo, on dehors.
2: Yo. Chers auditeurs de la 104.8 FM, si vous venez nous prendre en marche l'émission, c'est soyez salutations en langue. Allô.
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0: Sur-Ralais, auditeur Nyali Kelo, bonjour. Le seul président malien à Subiakoro.
1: C'est ça.
0: Voilà. On dit quoi, là, papa?
1: On dit quoi?
0: Il a bien aussi.
1: Bon, on va voir
0: Nyoli Kevier.

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que nous célébrons au travers de cette louange que nous faisons monter vers vous. Allez, allez, allez, tout le monde en embarque maintenant. Et la louange continue. Et les deux plats sont nerveux de la louange.

0: Du prophète Osée. Parole du Seigneur. Mon épouse infidèle, je vais la séduire, je vais l'entraîner jusqu'au désert, et je lui parlerai cœur à cœur. Et là, je lui rendrai ses vignobles, et je ferai de la vallée du malheur la porte de l'espérance. Là, elle me répondra comme au temps de sa jeunesse, au jour où elle est sortie du pays d'Égypte. En ce jour-là, déclare le Seigneur, voici ce qui arrivera. Tu m'appelleras mon époux et non plus mon maître. J'éloignerai de ses lèvres les noms des Baals, ses maîtres, on ne prononcera plus leur nom. En ce jour-là, je conclurai à leur profit une alliance avec les animaux des champs, avec les oiseaux du ciel et les bestioles de la terre. Je briserai l'arc, l'épée, la guerre, pour en délivrer le pays. Et ses habitants, je les ferai reposer en sécurité. Tu seras ma fiancée, et ce sera pour toujours. Tu seras ma fiancée, et je t'apporterai la justice et le droit, l'amour et la tendresse. Tu seras ma fiancée, et je t'apporterai la fidélité, et tu connaîtras le Seigneur.
1: Saint-Esprit de Dieu, viens remplir tous ceux qui se préparent au baptême de l'évangile de paix et de la joie des béatitudes. Viens animer toutes les personnes consacrées qui désirent témoigner par leur vie de ton amour fidèle pour chacun de nous. Viens combler de ton éternelle tendresse tous ceux qui ne savent pas encore nommer Dieu notre Père. Prions le Seigneur. Dieu qui donne sans compter à ceux qui comptent sur toi, sois le bâtisseur de ton Église et le gardien de nos fidélités. Apprends-nous à travailler comme si tout dépendait de nous, apprends-nous à nous dépenser en attendant tout de ta grâce. Par Jésus le Christ, notre Seigneur.
2: Amen.

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3: il est 12h.
4: L'ange du Seigneur porte l'annonce à Marie. Je vous salue Marie, pleine de grâce. Le Seigneur est avec vous. Vous êtes bénie entre toutes les femmes. Et Jésus, le fruit de vos entrailles, est béni.
5: Sainte Marie, Mère de Dieu, priez pour nous pauvres pécheurs, maintenant et à l'heure de notre mort. Amen.
4: Voici la servante du Seigneur.
5: Qu'il me soit fait selon ta parole.
4: Je vous salue Marie, pleine de grâce. Le Seigneur est avec vous. Vous êtes bénie entre toutes les femmes. Et Jésus, le fruit de vos entrailles, est béni.
5: Sainte Marie, Mère de Dieu, priez pour nous, pauvres pécheurs, maintenant et à l'heure de notre mort. Amen.
4: Et le Verbe s'est fait chair.
5: Et il a habité parmi nous.
4: Je vous salue, Marie, pleine de grâce. Le Seigneur est avec vous. Vous êtes bénie entre toutes les femmes. Et Jésus, le fruit de vos entrailles, est béni.
5: Sainte Marie, Mère de Dieu, priez pour nous, pauvres pécheurs, maintenant et à l'heure de notre mort. Amen.
4: Priez pour nous, Sainte Mère de Dieu,
5: afin que nous soyons rendus dignes des promesses du Christ.
4: Que ta grâce, Seigneur, se répande dans nos cœurs. Par le message de l'ange, tu nous as fait connaître l'incarnation de ton Fils bien-aimé. Conduis-nous par sa passion et par sa croix jusqu'à la gloire de la résurrection. Par le Christ notre Seigneur.
5: Amen.

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3: Au cœur de sociétés marquées par les conflits et les divisions, que vos communautés montrent qu'il est possible de vivre, de servir et d'espérer ensemble. C'est l'appel du pape aux évêques latins des pays arabes. Il les a rencontrés en fin de matinée. On y revient dès le début de ce journal. Le pape réaffirme sa solidarité avec la Colombie presque un mois après le séisme. Point sur la situation avec l'archevêque de Bogota. Face à l'intensification de la menace russe, l'Union européenne veut renforcer sa politique étrangère. Réunis à Dublin, plusieurs États membres ont appelé à la fin des vétos obstructifs. Le Panama, touché par la sécheresse et son canal, contraint de revoir à la baisse le trafic maritime. Un projet de construction d'un immense lac artificiel révolte les communautés locales dont les terres sont menacées. Reportage sur place.
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3: Bonjour. À l'agenda du pape ce matin, Léon XIV a reçu des membres de la conférence épiscopale latine des régions arabes, une dizaine d'évêques du Liban, de Jordanie, de Syrie, de Palestine ou encore d'Égypte. Vous n'êtes pas seul, leur a assuré l'évêque de Rome, qui les a appelés à être des artisans de la réconciliation. Dans un contexte de conflit et de division, le pape a tenu à saluer la persévérance de ces communautés chrétiennes qui sont un témoignage précieux pour toute l'Église, Blandine Hugonnet.
5: Oui, vos églises ont connu le témoignage du martyr. C'est ainsi que le Saint-Père s'est d'abord adressé aux évêques latins représentants de communautés chrétiennes de contrées marquées par la violence, a souligné Léon XIV, qui a reçu donc 13 évêques au total, venus des pays du Golfe, de Beyrouth, de Damas, de Amman, de Jérusalem ou encore du Caire et de Djibouti. Autant de réalités différentes et complexes où le pape salue le témoignage des chrétiens à travers leur persévérance face aux épreuves. Le pape qui a tenu à rappeler le rôle des églises dans ces contrées touchées par les violences, écouter, soutenir et consoler. C'est un appel fort que Léon XIV lance à la conférence épiscopale latine des régions arabes. Appel à montrer l'exemple et qu'il est possible de vivre, de servir et d'espérer ensemble au cœur même de ces sociétés marquées par les conflits et les divisions. Car même petite, la présence chrétienne est précieuse dans ce contexte, insiste Léon XIV, qu'il a assuré aux évêques, vous n'êtes pas seuls. Il les exhorte en particulier à prendre soin des familles et des jeunes, mais aussi des personnes migrantes. Ils sont confrontés à la solitude et la précarité, notamment dans les pays du Golfe, déplore le Saint-Père. Sans chercher à résoudre tous les problèmes, les évêques des régions arabes sont invités par le pape à être des artisans de la réconciliation. Là où la guerre a semé la méfiance, dit Léon XIV, chaque geste d'estime, de collaboration et de respect peut devenir un pas vers la réconciliation et la paix. Le pape le rappelle, aucun geste accompli au nom du Christ n'est vain.
3: Merci Blandine Hugonnet. En Cisjordanie occupée, la police israélienne a annoncé ce matin l'arrestation d'un suspect

0: les menaces de représailles. Téhéran a visé ce matin des cibles militaires éthanusiennes au Koweït et aux Émirats arabes unis, faisant fi des menaces de Donald Trump dans un énième regain d'hostilité au Moyen-Orient. Si les États-Unis n'ont pas bombardé l'Iran ces dernières heures, le président républicain a averti qu'il restait prêt à frapper à tout moment, alors que les négociations pour mettre fin au conflit sont dans l'impasse. Le pape réaffirme sa solidarité avec la Colombie. Léon XIV s'est entretenu au téléphone avec le président Abelardo de la Espriella hier. Ils ont abordé les conséquences dramatiques du tremblement de terre du 10 août dernier. Le bilan fait état de 329 morts et l'on estime à plus de 314 000 le nombre de personnes touchées par le séisme. Le pape a réitéré donc sa solidarité envers toutes les victimes, en particulier les familles des défunts, les blessés, les équipes de secours et le personnel humanitaire. Un soutien salué par l'archevêque de Bogota, le cardinal Luis José Rueda Aparicio fait le point sur la situation.
1: Son 15 diócesis afectadas del occidente de nuestro país.
2: Ce sont 15 diocèses qui sont touchés, 15 diocèses de l'ouest de notre pays. Ces 15 diocèses ont leurs évêques, leurs prêtres, leurs laïcs, leurs personnes consacrées, leurs diacres qui y travaillent. Mais nous sommes également confrontés à la destruction de nombreux logements, des milliers de logements. On ne dispose pas encore d'un bilan définitif du nombre de logements, ce qui est préoccupant, car c'est là que vivent les familles avec leurs enfants et les personnes âgées. Nous avons également des établissements de santé qui ont été détruits, des hôpitaux, des écoles, des universités, des églises paroissiales et des églises annexes dans les hameaux et les quartiers. Et rien que pour les 5 juridictions de la vallée du Cauca, l'archevêque nous a déjà présenté un bilan faisant état de plus de 160 églises détruites. Cela signifie que lorsque nous aurons réussi à consolider les données des autres juridictions, nous dépasserons probablement les 220 voire 230 églises détruites. Voilà en gros le tableau général.
0: L'archevêque de Bogota, interrogé par Sébastien Sanzon Ferrari de la rédaction hispanophone de Radio Vatican. Partons en Europe à présent. L'implication de la Russie dans la tentative d'attentat à Leipzig a provoqué une levée de boucliers au sein de l'UE et aussi de l'OTAN. Réunis en Irlande, les ministres des Affaires étrangères européens ont fermement condamné et ils ont aussi lancé formellement une réflexion pour renforcer la politique étrangère et de sécurité de l'Union européenne. Dirigée par la chef de la diplomatie Kaya Kallas, le Service européen d'action extérieure est depuis le début de l'année sous le feu des critiques, jugées insuffisamment efficaces dans les grandes crises. Précision depuis Bruxelles de Pierre Benazet.
3: Le service européen d'action extérieure a initialement été bâti autour de la politique de sécurité, mais il n'a pas été doté de tous les outils géopolitiques dont dispose la Commission, par exemple pour le commerce. Parmi les pistes évoquées, d'un côté, renforcer les pouvoirs de sa chef au sein de la Commission, ou alors le rapatrier sous l'égide du Conseil qui représente les 27 États de l'UE. Kaya Kallas.
4: Nos méthodes de travail en matière de politique étrangère nous empêchent d'exercer l'influence que l'Europe devrait avoir. L'Europe dispose d'une influence. Commerce, développement, aide, visa, élargissement, énergie et sanctions sont autant de leviers dont nous ne savons pas toujours tirer parti. Nous disposons de nombreux instruments de pouvoir. Nous devons commencer à les utiliser de manière plus cohérente. Les États membres souhaitent continuer à orienter la politique étrangère européenne. Nous devrions envisager plus sérieusement l'abstention constructive et les autres outils prévus par les traités.
3: L'abstention constructive, c'est l'outil préconisé par les pays qui veulent des décisions plus rapides et plus efficaces, car il permet de contourner l'obligation d'unanimité sans avoir à lancer une impossible renégociation des traités européens. Et sur la scène internationale, cela donnerait aussi plus de poids à Kaya Kallas et au Service européen d'action extérieure. Pierre Benazet, Bruxelles, RFI pour Radio Vatican.
0: En Amérique centrale, le phénomène climatique El Niño met en alerte la région. Solidement installée, il devrait encore se renforcer dans les prochains mois pour atteindre une intensité très forte avec une quasi-certitude qu'il se prolonge jusqu'en février 2027. C'est ce qu'a alerté ce matin l'Organisation météorologique mondiale. Au Panama, le canal est particulièrement touché par la sécheresse. Conséquence, le nombre de navires autorisés à passer chaque jour va être réduit dès aujourd'hui de 36 navires. Il descend à 34. Pour faire face au manque d'eau, les autorités panaméennes envisagent la construction d'un immense lac artificiel. Il sera destiné à alimenter les écluses du canal, une construction chiffrée à plus d'1,5 milliard d'euros et qui inondera 38 villages et déplacera au moins 2500 habitants.

0: Mégaprojet contesté par les communautés affectées, reportage de Marie-Aimée Clopeutre.
1: En pleine jungle panaméenne, le petit village de Limón, 40 habitants, va se retrouver sous l'eau de ce lac artificiel. Maricel Sanchez est la chef du village.
2: Il y a des communautés qui vont tout perdre, leurs centres de santé, leurs écoles et tout le reste. C'est pour cela que nous considérons que c'est un projet très préoccupant, parce que ce n'est pas rien d'engloutir nos espaces et de tout reconstruire ailleurs.
1: 4500 hectares de terre vont être inondés par le fleuve Rio Indio qui traverse le nord du Panama. Il sera détourné pour le lac artificiel. Aujourd'hui, il est indispensable à 13 000 habitants, comme le montre Teresa, venue laver son linge.
3: L'eau ici, je n'ai pas besoin de la payer. Je consomme directement l'eau du fleuve. Je ne veux pas qu'il vienne détruire notre fleuve. Où est-ce qu'on va aller vivre, nous ?
1: Les habitants expulsés craignent également de ne pas retrouver de bonnes terres et de s'appauvrir. Pour les défendre, une partie de l'église du Panama s'y oppose, notamment l'évêque Manuel Ocho Gavilla.
4: Ce sont surtout les plus pauvres qui vont être affectés, parce que ces projets sont implantés dans des zones de forêt, dans des zones préservées, et donc dans des territoires où vivent des populations autochtones ou afrodescendantes. Et donc, en tant qu'Église, il est pour nous cohérent d'être à leur côté.
1: Le projet doit être validé définitivement en février prochain par les autorités. Panama City, Marie-Aimée Clopeutre pour Radio Vatican.
0: Et c'est la fin de notre journal. Prochain rendez-vous avec l'actualité francophone à 18h. Ce sera avec Marie Duhamel. D'ici là, bonne journée à toutes, à tous.
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La famille Konan Kakou François et la famille Nguessan Adjoa Hélène ont la profonde douleur de vous annoncer le décès de leur cher père, fils, grand-père, oncle, ami et neveu, Kakoukan Marcel dit Kindo, décès survenu le mercredi 12 août 2026 à l'hôpital catholique Saint-Joseph Moscati de Yamsoukro à la suite d'une courte maladie. Programme des obsèques. 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

0: la famille Kofingisa, dans la foi en Jésus-Christ ressuscité, a la profonde douleur de vous faire part du décès de leur regretté, Kofingisa Sébastien. Et vous prie de bien vouloir vous unir à elle par votre présence, vos prières et votre soutien fraternel à l'occasion des obsèques. Les programmes des obsèques se présentent comme suit. Mercredi 16 septembre 2026, de 20h à 22h, veillée religieuse à la cathédrale Saint-Augustin de Yamoussoukro. 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

0: celui dont je te parle s'appelle Jésus.
1: Il y a un pouvoir dans ton nom.
0: Il est le sauveur. Il est ton rédempteur.
1: Il y a une source de joie dans ton nom.
0: En son nom, tu reçois la guérison de ton être tout entier.
1: Il y a un pouvoir de libération dans ton nom.
0: Ce nom est capable de redonner sens et profondeur à ton existence.
1: Voici ma vie.
0: Yoshua.
1: Voici mon cœur, Seigneur.
0: Dieu sauveur.
1: Regarde mes peines.
0: Dieu libérateur. Regarde ma vie.
1: Seigneur, regarde.
0: Regarde mes peines. Regarde ces chaînes qui me lient au Seigneur.
1: Que ton nom agisse, Seigneur.
0: Regarde ce lourd fardeau que je porte. Oui, Jésus.

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7: Amis auditeurs, bienvenue à l'écoute de ce programme lors de l'audience générale mercredi 2 septembre, place Saint-Pierre. Léon XIV a inauguré un cycle de catéchèses sur la constitution pastorale Gaudium et Spes en exhortant la communauté ecclésiale à s'attaquer aux distorsions contemporaines. L'actualité de l'Église nous conduira également en Côte d'Ivoire et au Tchad. L'actualité politique et sociale sur le continent africain concerne notamment l'accident de route en Égypte, la crise sanitaire due au virus Ebola en République démocratique du Congo et la crise sécuritaire au Niger. Bienvenue encore une fois à l'écoute de ce programme que nous commençons avec l'actualité de l'Église. Plus précisément, l'audience générale du pape.
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7: Pour ce premier mercredi de septembre, le Saint-Père a retrouvé 20 000 fidèles place Saint-Pierre pour l'audience générale après plusieurs semaines de catéchèse prononcées.

0: c'est dans la basilique. L'occasion pour Léon XIV de poursuivre ses enseignements autour des fruits du Concile Vatican II, relisant ses grands textes, c'est sur la constitution pastorale Gaudium et Spes que l'évêque de Rome s'est arrêté avec pour sous-titre de cette catéchèse « L'Église à l'écoute et au service du monde », le compte-rendu d'Olivier Bonnel.
1: La promulgation de Gaudium et Spes.
2: À travers Gaudium et Spes, le Concile a souhaité approfondir le thème fondamental qu'est la relation de l'Église avec le monde contemporain, a rappelé le pape. Au cœur des années 60, les bouleversements du monde ont donné le sentiment que l'humanité semblait entrer dans un nouvel ordre des choses. Léon XIV a ainsi souligné combien Gaudium et Spes montrait l'image d'une Église en prise avec les événements. La tâche des pères conciliaires, a-t-il rappelé, était donc d'y voir les desseins mystérieux de la divine providence qui se réalisent au fil du temps par l'œuvre des hommes et souvent au-delà de leurs attentes.
1: Les tristezze e le angosce degli uomini d'oggi.
2: La constitution conciliaire s'ouvre en déclarant que l'Église fait sienne les joies et les espoirs, les tristesses et les angoisses des hommes de ce temps, des pauvres surtout et de tous ceux qui souffrent, a encore appelé le pape. Pour le souverain pontife, il n'est pas possible de rester des spectateurs désintéressés, mais il faut au contraire écouter avec le cœur, se laisser interpeller, s'impliquer. Avec le Christ et soutenu par la force de son esprit, les croyants sont donc appelés à prendre en charge les difficultés de leurs frères et sœurs. Gaudium et Spes est donc pour l'Église une invitation à un engagement permanent de conversion afin de témoigner qu'elle n'est mue par aucune ambition terrestre, mais qu'elle ne vise qu'un seul but, continuer sous l'impulsion de l'Esprit consolateur, l'œuvre même du Christ, venu dans le monde pour rendre témoignage à la vérité, pour sauver, non pour condamner, pour servir, non pour être servi.
1: À servir et non à être servi.
0: En Côte d'Ivoire, en communion avec le pape Léon XIV, le diocèse d'Abidjan a célébré mardi 1er septembre la journée mondiale de prière pour la sauvegarde de la création. À la cathédrale Saint-Paul du Plateau, l'Eucharistie a été présidée par Mgr Gaspard Bébi Niegba, évêque auxiliaire d'Abidjan en présence des prêtres et de nombreux fidèles. Le cardinal Ignace Dogbo-Bessi, archevêque métropolitain d'Abidjan, dans son homélie, a dénoncé l'emprise de l'argent et la quête effrénée du profit qu'il considère comme l'une des causes profondes de la dégradation de l'environnement. Les détails avec Marcel Ariston-Blé.
3: S'appuyant sur les tests bibliques proposés pour cette journée, le cardinal Ignace Dogbo-Bessi a rappelé que la sauvegarde de la création passe d'abord par un rapport renouvelé de l'homme à Dieu. Pour l'archevêque d'Abidjan, la crise écologique ne saurait être dissociée d'une crise spirituelle. Il déplore ainsi une forme d'idolâtrie qui conduit l'homme à abandonner le Créateur pour servir les créatures.
4: L'avarice et l'amour de l'argent font chemin ensemble. Ils sont, pourrait-on dire, des frères siamois, inséparables et dangereux pour le monde et pour notre pays et pour notre Église. Il est urgent, chers frères et sœurs, de nous rappeler que la racine de tous les maux, c'est l'amour de l'argent.
3: Cette dénonciation de l'idolâtrie de l'argent a conduit à l'archevêque métropolitain d'Abidjan à pointer directement le phénomène de l'orpaillage illégal devenu l'un des principaux fléaux environnementaux du pays.
4: L'or qui tue n'est pas de l'or. L'or qui tue, c'est de la boue, vrai gadou, qui bouche les narines et tue. L'or dont la brillance salit l'eau, pollue l'eau et la rend mortifère. Cet or-là n'est pas de l'or. Il est un poison meurtrier.
3: En conclusion de son homélie, le cardinal Ignace Dogbo-Bessi a également interpellé l'État sur sa responsabilité dans la protection de l'environnement et des populations.
4: La célébration de la messe de la création est l'occasion tout indiquée pour rappeler à l'État sa mission régalienne de protection de l'environnement et de l'homme.
3: Marcel Ariston Blé, Abidjan, Côte d'Ivoire, pour Radio Vatican.
0: Être plus proche des malades et des détenus est le motif de la visite de prière organisée le 30 août par les membres du bureau diocésain de l'Union des cadres chrétiens du Tchad du vicariat apostolique de Mongo à l'hôpital provincial du vicariat apostolique et à la maison d'arrêt. Les détails avec Edouard Takadji.
5: Cette activité menée au sein de l'hôpital provincial du vicariat apostolique de Mongo et à la maison d'arrêt entre dans l'agenda des activités prévues pour l'année pastorale écoulée. Une occasion pour les membres de l'Union

0: qui sont privés également aussi de la chair. Le plus important, c'est d'abord le moment de prière que nous avons eu à partager avec quelques détenus qui sont de la communauté chrétienne. Nous sommes venus leur apporter tout simplement une petite lumière d'espoir, comme le Christ même nous enseigne. Quand j'étais malade, vous êtes venus me visiter. Et quand j'étais en prison, vous êtes venus vers moi. Sur cet enseignement, que nous nous sommes rendus dans les deux lieux pour partager ce moment de prière, ce moment spirituel avec nos frères qui sont détenus et nos frères qui sont souffrants.
1: Edouard Takadji N'Djamena pour Radio Vatican.
2: Dans quelques instants, l'actualité sociopolitique.
3: Au Niger, des milliers de personnes se sont rassemblées mercredi à Niamey pour apporter leur soutien au chef du régime militaire nigérien, le général Abdourahmane Tchiani, après la mutinerie de soldats déjouée le week-end dernier. Le rassemblement organisé par les Forces vives de la nation, une coalition d'organisations de la société civile, a réuni mercredi des milliers de Nigériens, dont des cadres militaires du régime et des ministres, place de la concertation où des centaines de personnes s'étaient déjà rassemblées samedi pour le même motif. Le gouvernement du Sénégal et le Fonds monétaire international ont officiellement conclu un accord de principe de 2,2 milliards de dollars sur une période de 36 mois.
4: Après un bras de fer épique de près de 3 années autour, notamment de la question de la dette dite cachée, le Sénégal et le FMI ont convenu d'un accord de financement de 2,2 milliards de dollars. Une bouffée d'oxygène qui vient à son heure pour Dakar qui croule sous le poids d'une dette colossale de 132% du PIB. Par cet accord acté sur 36 mois au titre de la facilité élargie de crédit, le FMI s'attend à voir le Sénégal procéder à une batterie de mesures collectives décisives dont la rationalisation efficiente des dépenses publiques, le renforcement de la mobilisation des ressources intérieures, la mise en œuvre du programme de réforme économique et financière pour la période 2026-2029. Chef de mission du FMI pour le Sénégal, Mercedes Vera Martin a rappelé que la concrétisation de ce programme est soumise à l'approbation du conseil d'administration du FMI qui appréciera de la fiabilité de la requête de Dakar devant conduire un dérogation dans le brûlant dossier estampillé misreporting. Face à la presse hier, le ministre sénégalais des Finances, Cheikh Diba, a écarté la thèse d'un plan de restructuration, parlant plutôt d'un plan de traitement de la dette du Sénégal. Cheikh Diba a donné un aperçu des orientations de ces fonds qui serviront à stabiliser les données macroéconomiques, à accélérer la transformation du secteur énergétique, à élaborer un plan de traitement viable de la dette publique, entre autres. Abdoulaye Diédiou, Dakar, Radio Vatican.
3: Un accident de bus dans la péninsule du Sinaï en Égypte a fait au moins 22 morts et 28 blessés mercredi. L'accident s'est produit sur la route reliant les villes touristiques de Dahab et Nouéba. 20 ambulances ont été dépêchées sur place pour évacuer les blessés et leur prodiguer les premiers soins. L'épidémie de maladie Ebola en République démocratique du Congo a fait plus de 3000 morts d'après un dernier bilan annoncé mercredi par les autorités congolaises, selon qui le virus continue à progresser avec plus de 6000 cas recensés. L'épidémie déclarée officiellement mi-mai et qui sévit dans des zones troublées de l'est et du nord-est du pays est la plus meurtrière jamais connue en République démocratique du Congo.
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3: Le gouvernement de la République démocratique du Congo a décidé de maintenir la rentrée scolaire mardi 1er septembre au moment où le pays est affligé par la crise sanitaire due au virus Ebola. Dans un entretien accordé aux médias du Vatican, le père jésuite Dieudonné Tika, recteur du collège Alfajiri à Bukavu, nous explique comment l'Église gère cette crise sanitaire au niveau scolaire en déployant un protocole de prévention directement inspiré des vagues épidémiques précédentes et en mettant en œuvre des dispositifs rigoureux pour protéger les élèves et le corps enseignant tout en maintenant l'accès à l'éducation. On l'écoute.
5: Nous avons démarré l'année scolaire le 1er septembre à 7h30. Tous les enfants, du moins 90% d'enfants, étaient présents au rendez-vous et leurs enseignants aussi. Pour prévenir contre cette maladie, nous avions déjà pris des dispositions depuis 3-4 mois. Nous avions placé des points d'eau où les enfants doivent laver les mains quand ils entrent dans la cour de l'école. Et certains de ces enfants ont aussi des gels hydroalcooliques dans leur sac

0: pour se désinfecter les mains. Et par rapport à l'école, nous essayons de surveiller, d'observer les enfants. Si jamais nous constatons des signes cliniques de maladie ou de fièvre, l'infirmerie de l'école, essaie de mettre l'enfant à l'écart.
1: Au-delà des mesures techniques comme le lavage des mains, comme vous soulignez, la surveillance des symptômes chez les enfants, la sensibilisation, etc., comment gérez-vous la peur d'Ebola chez les élèves ou chez les parents et les enseignants?
0: Dès l'annonce de l'Ebola, c'était une sorte de peur, panique un peu dans la population en général. Et au niveau des écoles, les autorités, selon la hiérarchie scolaire, faisaient passer des messages pour chasser la peur, effectivement, pour dire que c'est une maladie, mais souvent une maladie des mains sales. Mais actuellement, on dirait qu'on vit avec. Il n'y a pas vraiment de cas avérés. Je pense que l'absence des cas avérés crée aussi un certain oubli. Ça dissipe la peur.
1: Quel est le rôle que vous jouez en tant qu'éducateur pour sensibiliser les parents et pour rassurer les parents d'élèves pour envoyer les élèves dans votre école?
0: Il y a deux volets. Il y a le fait que ceux qui sont en dehors de Bukavu suivent des médias, suivent des chiffres, des statistiques, ils peuvent avoir une sorte de peur, effectivement. Nous pouvons être considérés comme dans une zone rouge. Mais les autorités provinciales ici, jusqu'à présent, je cite le gouverneur qui a tenu une réunion avec nous, chef d'établissement, il y a 3 jours passés. Il a exactement dit que des cas de décès, il n'y en avait eu que deux jusqu'à ce jour. Ils avaient pris beaucoup de mesures barrières par rapport à la ville, à l'ensemble de la ville. Et ils contrôlent aussi nos différentes frontières. Et quand vous apprenez tout ça au loin, c'est tout à fait normal que ça fasse peur. Ça fasse peur que Bukavu ou Goma soient considérés comme une zone à haut risque. Mais les autorités ont affirmé qu'il n'y a jusqu'à présent, Bukavu n'a enregistré que deux décès. Mais il y a des centres qu'ils ont installés pour dépister ou pour encadrer des cas suspects. Ça, c'est à Katana. Katana, c'est à 20 km d'ici. Ça, c'est le premier volet. Mais dans votre question, j'ai senti un deuxième volet. Qu'est-ce que nous, on fait, nous, autorités scolaires, par rapport aux parents, comment les rassurer? Évidemment, les parents regardent chaque jour, ils essayent de s'informer quand ils viennent déposer les enfants à l'école, quand ils viennent de reprendre, ils essaient de s'informer si jamais à l'école, on signale qu'un enfant est contaminé ou tout ça, quoi. Et quand ils n'ont pas ces preuves-là, évidemment, ils n'ont pas peur outre mesure. Mais nous essayons nous-mêmes aussi de faire un travail au niveau des enfants pour ne pas créer une panique, une peur exagérée qui n'a pas raison d'être. Mais la prudence nous oblige à ce que chaque jour, les enfants continuent et leurs enseignants qu'ils continuent à respecter les mesures barrières.
2: Le père jésuite Dieudonné Tika, recteur du collège Alpha Jiri à Bukavu, répondait aux questions de Henri Moriba Camara.
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2: Chers amis, c'est la fin de ce programme que Marie-Josée Moindo-Boisboileau a eu le plaisir de vous présenter. Au revoir et à très bientôt à l'écoute de nos prochaines éditions. Laudetur Jesus Christus.

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1: Au nom du Père et du Fils et du Saint-Esprit, mon Seigneur et mon Dieu, je crois de tout mon cœur que tu es ici, que tu me vois, que tu m'entends. Je t'adore à genoux devant toi. Je te demande le pardon de mes péchés et ton aide pour faire de mon mieux ce moment de prière. Marie, ma Mère Immaculée, Saint Joseph et mon ange gardien, intercédez pour moi. Seigneur Jésus, aujourd'hui tu m'invites à marcher derrière toi sur la route vers Naïm. Le soleil brille fort et il fait chaud. La poussière du chemin se colle aux sandales. On entend les pas des disciples. Certains parlent avec enthousiasme. D'autres te posent des questions. Tu es là et ta présence comble tous ceux qui te suivent. Mais voilà, à l'entrée de la ville, un autre cortège apparaît. Pas de chant. Un silence lourd. Des pleurs. C'est un cortège funèbre. Devant ce cortège, des hommes portent une civière et derrière une femme qui marche lentement. On lit sur son visage la tristesse. Elle est veuve et celui qu'on porte est son fils unique. Seigneur, on imagine combien la tristesse de cette veuve a pu toucher ton cœur. Cette souffrance ne t'est pas indifférente. C'est la raison pour laquelle tu t'arrêtes. Tu regardes cette maman. Tu t'approches et tu lui dis doucement « Ne pleure plus ». Et puis tu poses la main sur la civière, les porteurs s'arrêtent. Et là, tu prononces cette parole qui traverse les siècles et que nous entendons encore aujourd'hui dans l'évangile « Jeune homme, je te le commande, lève-toi ». Le corps de ce jeune homme se redresse, ses yeux s'ouvrent, il parle et tu le rends à sa mère. Seigneur, ce miracle, ce n'est pas seulement l'histoire d'un jour à Naïm. Ce miracle, tu l'accomplis à chaque fois que nous nous laissons, toi et moi, toucher par toi, Seigneur, quand nous nous laissons rejoindre dans notre souffrance. Ce miracle, il s'est accompli dans la vie de Sainte Monique. Sainte Monique a elle aussi suivi un cortège funèbre, pas celui d'un corps, mais celui d'une âme, son fils Augustin, mort à la grâce, vivant loin de toi, Seigneur, par une vie de péché. Augustin était un jeune homme brillant et intelligent, mais durant sa jeunesse enchaîné à ses passions et à ses erreurs. Aux yeux de sa mère, c'était comme si son fils était mort, mort à la grâce de Dieu. Pourtant, Monique n'a jamais cessé de marcher derrière toi, Seigneur, et d'avoir une confiance en toi, Jésus. Chaque jour, elle t'a parlé de lui. Chaque jour, elle a pleuré auprès de toi. Chaque jour, elle a persévéré dans sa prière, même quand tout semblait fermé. Elle avait pourtant tout essayé. Elle avait demandé à des prêtres, à des amis, à saint Ambroise lui-même, qui était l'évêque de Milan, d'essayer de parler à son fils. Quand saint Ambroise a dit à sainte Monique « Va en paix », il est impossible que se perde le fils de tant de larmes. C'était déjà toi qui lui parlais. C'était ton « ne pleure pas ». Et le miracle est arrivé. Augustin est revenu. Il a rencontré le Christ à la lecture de la parole de Dieu. Et Augustin n'est pas simplement revenu. Il est devenu prêtre, évêque, saint, docteur de l'Église, le docteur de la grâce, le plus grand docteur de l'Église d'Occident. Seigneur, tu as fait bien plus que ce que sainte Monique espérait. Jésus, je comprends que tes miracles ne sont pas toujours instantanés. Parfois, ils se préparent dans des années de fidélité cachée. Sainte Monique, aujourd'hui, tu nous apprends que chaque prière, chaque larme, chaque acte de foi est compté dans le cœur de Dieu. Et toi qui m'écoutes, crois-tu que Jésus peut relever celui qui est tombé très bas ? Crois-tu que Jésus peut faire des miracles dans ta vie ? Peut-être que toi aussi tu as un Augustin autour de toi. Un enfant, un frère, une sœur, un ami, même un filleul, quelqu'un qui s'est éloigné, qui ne croit plus en Dieu ou qui vit comme si le Seigneur n'existait pas. Et quand tu penses à lui, quand tu penses à cette brebis égarée, tu peux ressentir cette tristesse de sainte Monique pour son fils Augustin. tu peux te dire « j'ai tout essayé, cela n'a servi à rien ». Mais regarde sainte Monique. Année après année, elle a prié, elle a attendu, elle a pleuré, mais elle n'a jamais cessé d'espérer en la conversion de son fils. Alors Seigneur, en ce moment de prière, donne-moi cette foi et cette confiance de sainte Monique. Si tu es parent, rappelle-toi, tu es appelé à devenir deux fois père ou mère, une fois pour donner la vie biologique et une fois pour donner la vie du Christ. Comment vis-tu cette mission? Est-ce que tu pries pour tes enfants? Est-ce que tu pries avec tes enfants? Est-ce que tes enfants voient que ta foi est vivante? Est-ce que tu cherches à gagner leur confiance par l'attention et l'amitié que tu leur portes? Saint Jean-Paul II doit l'origine de sa vocation à la vision de son père qui l'avait surpris la nuit en train de prier à genoux sur le carrelage froid de la cuisine. Et à la vue de son père, Jean-Paul II s'était ouvert au mystère de l'invisible. Si tu n'es pas parent, tu as peut-être des filleuls, des neveux, des frères et sœurs qui se sont éloignés de Dieu. Le Seigneur compte sur ta prière. Ce qui convertit, ce ne sont pas des discours brillants, mais des modèles de foi concrets qui restent gravés dans le cœur. Un papa à genoux qui va se confesser. Une maman qui garde la confiance et le sourire au milieu d'une contrariété. Un bénédicité prié en famille avant les repas. Ou encore des signes visibles dans la maison. Une croix sur le mur, une image de la Vierge Marie que tu apprends à tes enfants à saluer. As-tu tous ces signes visibles ou est-ce que peu à peu tout cela a disparu de ta maison? Et la prière familiale existe-t-elle encore? Même courte, même simple, même parfois dans les cris des enfants. Je souhaite un bon courage à toutes les mères qui me comprennent et les pères aussi. Jésus se donne malgré tout. Et se réalise la parole qu'il a dite, là où deux et trois sont réunis en mon nom, je suis là au milieu d'eux. Seigneur, aujourd'hui en ta présence, je te confie tel enfant, tel ami, tel membre de ma famille qui s'est éloigné de toi. Si j'ai la tentation de me décourager, par l'intercession de sainte Monique, fais que je ne lâche pas. Les larmes offertes à Dieu ne sont jamais perdues. Peut-être que pour l'instant rien ne bouge, mais un jour, Jésus te le dira comme à la veuve de Naïm, comme à sainte Monique, ne pleure plus. Seigneur Jésus, toi qui as vu la douleur de la veuve de Naïm, toi qui as entendu les larmes de sainte Monique, regarde aujourd'hui toutes les mères, tous les pères, tous les amis qui portent dans leur cœur un être aimé loin de toi. Apprends-moi la persévérance. Mets dans mon cœur cette certitude, rien n'est impossible à Dieu. Fais de nos familles des lieux où l'on respire la foi, où l'on apprend à prier. Que notre maison soit vraiment ton foyer. Sainte Monique, priez pour nous. Saint Augustin, priez pour nous. Jésus, j'ai confiance en toi. Je te remercie, mon Dieu, des bonnes résolutions, des beaux désirs et des lumières que tu as semées dans mon cœur pendant ce moment de prière. Je te demande de m'aider à les faire fructifier. Marie, ma mère immaculée, Saint Joseph et mon ange gardien, accompagnez-moi toujours en chemin. Au nom du Père et du Fils et du Saint-Esprit.

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2: Bienvenue amis auditeurs et merci de vous joindre à nous pour écouter cette émission « La Bible sur les ondes ». Nous sommes en train de découvrir les enseignements de Jésus-Christ. Aujourd'hui, nous allons entendre des paraboles ou des contes qui illustrent comment Dieu agit pour établir son royaume. Jésus se trouve au bord d'un lac et pour enseigner la foule, il monte dans une barque et leur raconte la première parabole. Écoutez.
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3: De nouveau, Jésus se met à enseigner au bord du lac. Une foule très nombreuse se rassemble autour de lui. C'est pourquoi il monte dans une barque qui est sur le lac. Et il s'assoit. La foule reste à terre, au bord de l'eau. Jésus leur enseigne beaucoup de choses en se servant de comparaisons. Dans son enseignement, il leur dit :
4: Écoutez, le semeur va au champ pour semer. Pendant qu'il sème, une partie des graines tombe au bord du chemin. Les oiseaux viennent et ils mangent tout. Une autre partie des graines tombe dans les pierres, là où il n'y a pas beaucoup de terre. Elle pousse tout de suite, parce que la terre n'est pas profonde. Mais quand le soleil est très chaud, il brûle les petites plantes, et elles sèchent parce qu'elles n'ont pas de racines. Une autre partie des graines tombe au milieu des plantes épineuses. Ces plantes poussent et elles les étouffent. Alors les graines ne donnent rien. Une autre partie des graines tombe dans la bonne terre. Les plantes poussent. Elles se développent et produisent des épis. Les uns donnent 30 grains, d'autres 60 et d'autres 100.
3: Et Jésus ajoute :
4: Celui qui a des oreilles pour écouter, qu'il écoute.
3: Quand Jésus est loin de la foule, les 12 et ceux qui sont avec Jésus lui demandent :
5: Pourquoi est-ce que tu te sers de comparaison ?
3: Jésus leur répond :
4: Dieu vous donne à vous la vérité cachée du royaume de Dieu. Mais les autres gens entendent seulement les comparaisons. Ainsi, ils regardent, mais ils ne voient pas. Ils entendent, mais ils ne comprennent pas. S'ils comprenaient, ils se tourneraient vers Dieu et Dieu leur pardonnerait.
6: Intéressons-nous d'abord à l'environnement dans lequel Jésus enseigne la foule. En effet, Jésus se trouve au bord d'un lac et les gens qui viennent l'écouter deviennent de plus en plus nombreux. Il se rend compte alors que s'il reste là au bord, les gens ne vont ni bien le voir ni bien l'entendre. Alors, il monte dans une barque et il se met à une certaine distance du bord. Voyez-vous, Jésus prend soin de se placer dans un endroit convenable pour annoncer la bonne nouvelle. Les experts disent aussi que dans cette position sur l'eau, sa voix passait bien et tout le monde pouvait bien l'entendre. Comme Jésus, nous devons choisir le bon moment et le bon endroit pour annoncer la bonne nouvelle. Avant de décider d'expliquer ou de proclamer la bonne nouvelle, organisons-nous pour créer un bon environnement, pour que les gens soient bien disposés à écouter et à recevoir les paroles qui donnent la vie. Mais même si tout le monde l'entend et le voit, ce n'est pas tout le monde qui comprend le sens de ce que Jésus dit. Il aime parler par des paraboles et des images. Cette fois, il compare la personne qui annonce la parole de Dieu à quelqu'un qui sème des graines dans différents types de sols. Cette illustration est compliqué pour ceux qui l'écoutent. Ni la foule, ni les disciples de Jésus ne comprennent le sens de cette histoire. Alors, quand il se trouve seul avec le Seigneur, les disciples lui demandent « Maître, pourquoi est-ce que tu utilises des comparaisons ?» Jésus leur répond « Dieu vous donne, à vous, la vérité cachée du royaume de Dieu, mais les autres gens entendent seulement les comparaisons. » Puis, il commence à leur expliquer le sens de cette parabole. Chers amis, ce n'est pas tout le monde qui comprend la parole de Dieu. Dieu garde ses vérités cachées pour un temps, et il ouvre le cœur de chacun pour comprendre ses messages au moment qui lui convient. En effet, lorsqu'une personne a soif de la parole de Dieu et veut comprendre les réalités de Dieu, le Seigneur lui ouvre le cœur pour qu'elle entende et comprenne son message. C'est ce qui se passe avec les disciples ici. Ces hommes ont décidé de suivre le Seigneur. Alors, Dieu leur révèle ses secrets.
2: Écoutez l'explication que Jésus leur donne.
4: Le semeur sème la parole de Dieu. Certaines graines sont tombées au bord du chemin. Le bord du chemin, ce sont les gens qui entendent la parole. Mais Satan arrive tout de suite et il enlève la parole semée dans leur cœur. D'autres graines sont tombées dans les pierres. Le sol plein de pierres, ce sont les gens qui entendent la parole et qui la reçoivent aussitôt avec joie. Mais la parole n'a pas de racine en eux. Ils changent facilement d'avis. Ensuite, quand il y a une difficulté ou quand on veut les faire souffrir à cause de la parole, ils abandonnent tout de suite. D'autres graines sont tombées au milieu des plantes épineuses. Le sol couvert de plantes épineuses, ce sont les gens qui entendent la parole, mais qui s'inquiètent pour les choses de ce monde. Ils cherchent de fausses richesses et ils ont beaucoup d'autres désirs. À cause de cela, la parole est étouffée et elle ne produit rien. D'autres graines sont tombées dans la bonne terre. La bonne terre, ce sont les gens qui entendent la parole et qui la reçoivent. Ils donnent des fruits. Les uns, 30. D'autres, 60. D'autres, 100.
6: Voyez-vous le privilège que Jésus accorde à ses disciples? Si vous voulez que Jésus vous révèle ses secrets concernant le royaume de Dieu, cherchez à connaître Jésus-Christ. Passez du temps dans la présence de Dieu en priant et en méditant sa parole. En effet, il y a beaucoup de choses qui nous empêchent de comprendre la parole de Dieu et dans cette parabole, Jésus les décrit. D'abord, certaines personnes entendent la bonne nouvelle, mais Satan vient semer la confusion. Alors, ces gens ne comprennent rien et ne réagissent pas favorablement à la parole de Dieu. Jésus explique que d'autres personnes sont comme un sol parsemé de pierres. Ces personnes réagissent vite à la bonne nouvelle, mais leur foi n'est pas profonde. Elle n'a pas de racines. Les gens sont très enthousiastes, mais leur foi est superficielle et donc ne dure pas. Jésus compare d'autres à un sol plein d'épines. Ils reçoivent la parole de Dieu, mais les soucis de ce monde l'étouffent. Chers amis, il y a tant de choses qui bloquent les gens, tant de choses qui empêchent les gens de se donner à Jésus et de grandir dans la foi. Mais Jésus parle aussi des plantes qui réussissent. Voyez-vous, lorsqu'une personne est disposée à suivre Dieu, son cœur s'ouvre pour recevoir et comprendre les vérités de Dieu. Cette personne se donne alors au Seigneur et elle s'épanouit. Et puis, elle ne reste pas toute seule. Elle se reproduit. Que pouvons-nous retenir de cette dernière image? La personne qui ouvre son cœur au Seigneur et qui commence à le suivre conduit beaucoup d'autres à Dieu. Cher ami, à quel type de sol ressemble ton cœur? Un cœur dur comme le caillou ou un cœur ouvert et prêt à recevoir Jésus-Christ et les vérités de Dieu? Prions afin d'être comme ces bonnes plantes qui poussent et qui produisent du fruit pour le Seigneur. Vous qui êtes déjà chrétien, soyez aussi conscients des différents blocages qui empêchent les gens de grandir dans le Seigneur. Préparez la terre avant de semer la parole de Dieu par vos prières. Encadrez ceux qui se donnent au Seigneur pour que ni Satan, ni la chair ou les soucis ne puissent les détourner du bon chemin.
2: Jésus utilise une autre parabole concernant un champ pour expliquer d'autres vérités. Écoutez.
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7: Jésus prend pour eux une autre comparaison.
4: Le royaume des cieux ressemble à ceci. Un homme a semé du bon grain dans son champ. Une nuit, pendant que tout le monde dort, son ennemi arrive. Il sème de la mauvaise herbe au milieu du bon grain et il s'en va. Les plantes poussent, elles produisent les épis et la mauvaise herbe paraît aussi. Les serviteurs vont dire au propriétaire, « Maître, tu as semé du bon grain dans ton champ, n'est-ce pas ? D'où vient donc cette mauvaise herbe ?» Il leur répond, « C'est un ennemi qui a fait cela. » Les serviteurs lui disent, « Est-ce que tu veux que nous allions enlever la mauvaise herbe ?» Le propriétaire leur dit, « Non, en enlevant la mauvaise herbe, vous risquez d'arracher aussi les épis. Laissez tout pousser ensemble jusqu'à la récolte. Et au moment de la récolte, je dirai aux ouvriers, « Enlevez d'abord la mauvaise herbe. Faites des tas pour la brûler. Ensuite, ramassez les épis et mettez la récolte dans mon grenier. »
6: Dans cette histoire, un homme plante de bons grains dans son champ. Mais pendant la nuit, son ennemi vient semer de la mauvaise herbe. Alors, les bonnes plantes et les mauvaises herbes poussent côte à côte et le propriétaire du champ ne sait quoi faire. Ses serviteurs veulent arracher les mauvaises herbes, mais le propriétaire du champ leur dit « Non, en enlevant la mauvaise herbe, vous risquez d'arracher aussi les épis. Laissez tout pousser ensemble jusqu'à la récolte. »
2: Chers amis, que signifie cette histoire ? Écoutez l'explication que nous donne le Seigneur Jésus.
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4: Celui qui sème le bon grain, c'est le Fils de l'homme. Le champ, c'est le monde. Le bon grain, ce sont les gens qui appartiennent au royaume. La mauvaise herbe, ce sont les gens qui appartiennent à l'esprit du mal. L'ennemi qui a semé la mauvaise herbe, c'est l'esprit du mal. La récolte, c'est la fin du monde et les ouvriers, ce sont les anges. On a ramassé la mauvaise herbe pour la brûler dans le feu. Eh bien, la même chose arrivera à la fin du monde. Le Fils de l'homme enverra ses anges. Ils enlèveront de son royaume tous ceux qui font tomber les autres dans le péché et tous ceux qui font le mal. Ils les jetteront dans le grand feu. Là, ces gens pleureront et ils grinceront des dents. Mais ceux qui sont fidèles à Dieu brilleront comme le soleil dans le royaume de leur Père. Celui qui a des oreilles, qu'il écoute.
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6: Cette parabole nous parle de la patience de Dieu. Il voit les gens qui appartiennent à l'esprit du mal, mais il attend patiemment. Il a fixé un jour de jugement pour séparer les bons des mauvais. Pour le moment, il attend en donnant le temps à chacun de se ressaisir. Mais un jour vient, et ce jour n'est plus loin, où Dieu prendra avec lui ceux qui lui obéissent. Par contre, tous ceux qui font le mal et font tomber les autres dans le péché seront jugés et condamnés pour toujours. Chers amis, il est encore temps pour te mettre du côté de ceux qui font le bien. La parole de Dieu dit que ceux qui sont fidèles à Dieu brilleront dans son royaume comme le soleil. Donne ta vie au Seigneur Jésus et tu seras sauvé. Le Seigneur donnera un sens à ta vie et te comblera de joie.
2: Chers amis, notre émission prend ainsi fin. Les enseignements que vous venez d'écouter sont tirés de l'Évangile selon Marc, chapitre 4, et Matthieu, chapitre 13.
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0: Pour votre salut, il est 14h.
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4: Monseigneur Honoré Beugré Dagba nous propose un enseignement sur la collaboration entre prêtres et laïcs, ce qu'en dit le droit de l'Église.
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6: Frères et sœurs, auditeurs, auditrices, le thème proposé dans ce cadre de cette pastorale des CEB est le suivant. La collaboration entre prêtres et laïcs, ce qu'en dit le droit. Dans la formulation, j'ai ajouté un groupe de mots. Donc la formulation définitive est la suivante. La collaboration entre prêtres et laïcs dans l'Église, peuple de Dieu, ce qu'en dit le droit. Donc il s'agit ensemble de réfléchir, de méditer brièvement sur ce thème-là, la collaboration entre prêtres et laïcs dans l'Église, peuple de Dieu, ce qu'en dit le droit. Nous savons que tous les membres de l'Église sont appelés à participer activement à la mission et à la construction de l'Église. Nous le savons. Et donc le thème nous demande de nous arrêter dans le cadre de cette pastorale pour réfléchir sur la collaboration entre prêtres et laïcs en mettant l'accent sur ce que dit le droit de l'Église. Pour aborder ce thème, j'ai retenu trois points. Le premier point, c'est que nous allons essayer ensemble de comprendre le thème en nous arrêtant sur les mots clés et à travers les mots, nous allons essayer d'entrer dans l'intelligence du thème pour le comprendre et en même temps pour voir la signification des mots. Et le deuxième, nous allons voir le contenu de la collaboration entre prêtres et laïcs selon un critère qui est important, qui est le critère de l'égalité foncière et de la différenciation fonctionnelle. Je vais expliquer ces deux mots-là. Égalité foncière entre les fidèles et différenciation fonctionnelle. Et le dernier point, nous allons mettre en lumière quelques domaines de collaboration et avec des principes et on va s'arrêter sur le thème de collaboration et coopération qui apporte une nuance dans le thème. Alors, commençons par le premier point, les mots-clés du thème. Quand nous prenons le thème, il y a des mots-clés. Il y a le mot collaboration, le mot prêtre, le mot laïque, et puis le mot église, mais qui va ensemble avec église, peuple de Dieu. Nous prenons le premier mot, le mot collaboration. Le mot collaboration, c'est un mot, vous savez que tous les mots, généralement les mots français viennent du latin, hein? Donc, c'est composé de « cum » et puis « collaborare », qui veut dire « travailler avec ». Travailler avec d'autres personnes. ou prendre de la peine, s'engager. Donc la collaboration, c'est l'action de travailler. De travailler avec, l'action de travailler avec quelqu'un. Donc le thème, déjà, nous fait comprendre que le prêtre et le laïc travaillent ensemble. Travaillent ensemble dans l'Église. Le mot collaboration déjà fait ressortir cette idée-là, de travailler ensemble dans l'Église. Alors, comment le droit encadre ce travail-là qui doit exister entre prêtres et laïcs? Mais le terme collaboration renvoie à un domaine spécifique qui est la pastorale. Ils travaillent ensemble où? Dans le cadre pastoral. Il y a un autre mot, il y a un synonyme du terme collaboration, qui est le terme coopération. La collaboration renvoie aussi à la coopération. La coopération, c'est la même chose. Cum, avec, et puis opérare, qui veut dire œuvre, travailler, faire quelque chose. Donc, avec ce thème-là aussi, on comprend que les prêtres et les laïcs sont appelés à coopérer ensemble. Mais pourquoi je fais la nuance entre coopération et collaboration? Parce que dans le droit de l'Église, le terme coopération est utilisé dans un cadre bien précis, de manière plus évidente quand on parle du pouvoir de gouvernement. Et c'est ce qu'on va voir vers la fin. Et donc, le premier mot, coopération, nous fait comprendre que prêtres et évêques, nous sommes appelés à travailler dans le même champ du Seigneur, dans l'Église, peuple de Dieu. C'est la première idée que la formulation du thème fait ressortir. Les mots qui suivent, c'est prêtres et laïcs. Nous avons l'habitude d'utiliser ces mots-là. Le prêtre, le laïc. Le prêtre, c'est qui? Le prêtre, c'est un laïc, un homme baptisé, qui reçoit validement le sacrement de l'ordre. Mais ici, dans le cas du prêtre, c'est le sacrement, l'ordination presbytérale. Parce que vous savez que dans le sacrement, il y a trois degrés. Il y a le diacre, le prêtre et l'évêque. Donc, l'ordination diaconale, l'ordination presbytérale et l'ordination épiscopale. Et ici, le prêtre, c'est un laïc, un fidèle, un laïc, qui a reçu l'ordination. Alors, quand il reçoit l'ordination, il a un pouvoir sacré qui lui permet d'agir en la personne même du Christ en tant que tête et en tant que pasteur. Voilà. Et le laïc, c'est celui qui reçoit le baptême. Si on veut prendre une définition négative, on dit le laïc, c'est celui qui reçoit le baptême, mais qui ne reçoit pas l'ordination sacrée, l'ordination sacerdotale. Donc, vous voyez déjà que dans cette définition-là, nous voyons que le prêtre et le laïc, ils ont quelque chose en commun, parce qu'ils sont tous des baptisés. Et le prêtre, de par son ordination, il a un pouvoir sacré dans le cadre de son service. Donc, les deux-là, ils sont dans l'Église et ils sont appelés à travailler ensemble. Maintenant, nous prenons le thème Église, peuple de Dieu. L'Église, quand on parle de l'Église, il y a un test du droit, le canon 224, qui permet de définir bien l'Église. Dans ce canon-là, il y a le premier paragraphe définit l'Église en disant « L'Église, c'est le peuple de Dieu constitué de tous ceux qui ont été baptisés, toutes les personnes qui sont baptisées, et de par leur baptême, elles sont configurées au Christ, donc liées au Christ, et ils deviennent membres du peuple de Dieu. Ces personnes-là, parce qu'elles sont baptisées, ces personnes-là participent aux trois fonctions du Christ, prêtre, prophète et roi, par le baptême. Voilà, ça c'est le peuple de Dieu. Mais quand vous lisez ce test-là, le test ne fait pas de différence entre méthodistes, évangéliques. On dit tous ceux qui sont baptisés. Donc, dans la compréhension, l'Église, une fois que tu reçois le baptême, indépendamment de ta confession religieuse, tu fais partie du peuple de Dieu pour le

Bien, cette église-là, elle est parfaitement présente dans l'église catholique qui est constituée et organisée en société. Et cette église catholique qui est constituée et organisée en société est gouvernée par le pape, donc le pape, le pontife romain, et les autres évêques en communion avec le Père. Donc dans la compréhension de l'église, nous avons déjà la compréhension générale de l'église par le baptême. Tous ceux qui sont baptisés font partie de l'église, peuple de Dieu. Et au niveau visible, cette église-là, elle existe de manière achevée dans l'église catholique qui est gouvernée. Alors, à partir de ce moment-là, nous comprenons donc que dans l'église, l'église peuple de Dieu que nous voyons de manière visible, puisque la collaboration c'est dans l'église visible, nous avons ceux qui sont ordonnés, les évêques, les prêtres, les diacres. Nous avons ceux qui ne sont pas ordonnés, donc les laïcs. Mais à l'intérieur, il y a d'autres personnes qui s'ajoutent, qu'il ne faut pas oublier. Parmi ceux qui ne sont pas ordonnés, nous avons les consacrés, ceux qu'on appelle les religieux, religieuses, qui font les vœux, ils font la profession des trois vœux. Et par la profession des trois vœux, ceux-là, ils se consacrent à Dieu, ils se dédient à titre nouveau à Dieu pour l'honneur de Dieu et pour la construction de l'Église. Donc ceux-là, ils font partie de ce peuple-là. Et dans ce peuple-là, ceux-là, ils peuvent être religieux prêtres ou religieux laïcs. Et à côté, il y a les catéchumènes. Il ne faut pas oublier les catéchumènes qui font aussi partie du peuple de Dieu. Et donc, dans le peuple de Dieu, dans sa marche, dans la dimension visible du peuple de Dieu, nous avons toutes ces personnes-là qui font partie du peuple de Dieu. Alors, ces personnes-là doivent travailler ensemble, collaborer ensemble, coopérer ensemble à l'œuvre de Dieu. Voilà. Alors, la question qui se pose à nous aujourd'hui, comment doit se faire cette collaboration? Comment comprendre cette collaboration? Comment il faut comprendre la collaboration? Alors, voici le premier point. Puisque nous avons vu la composition de l'Église et autres, nous allons voir maintenant dans le deuxième point, comment faire. Le deuxième point qui est la collaboration entre prêtres et laïcs au sein du peuple de Dieu, le premier aspect que je vais aborder ici, c'est la notion de l'égalité foncière qui nous permet de comprendre le premier aspect dans la collaboration. L'égalité foncière, c'est quoi? C'est-à-dire que quand nous recevons le baptême, Du fait du baptême, nous sommes incorporés au Christ, nous sommes liés au Christ et nous devenons membres de l'Église. De ce fait-là, nous sommes égaux en dignité. Il y a une égalité par le baptême en dignité. Parce que nous sommes tous liés au Christ. Le baptême a fait de nous des enfants de Dieu et le baptême fait que nous participons aux trois fonctions du Christ. Nous sommes prêtres, nous sommes prophètes et rois. Et donc, le principe de l'égalité foncière qui existe entre nous fait que entre nous, en dignité, il n'y a pas de différence substantielle. Nous sommes enfants de Dieu. Et en tant qu'enfants de Dieu, nous sommes appelés à travailler dans le peuple de Dieu, au sein du peuple de Dieu. Et ce travail-là est articulé sur trois points essentiels. Puisque nous sommes prêtres, notre première mission, c'est une mission sacerdotale de sanctification. Nous devons travailler en tant que prêtres, de par notre baptême, non seulement à nous sanctifier, à professer devant les hommes la foi, et par le sacrement de la confirmation que nous avons reçu, nous sommes enrichis d'une grâce spéciale de l'Esprit Saint qui nous oblige à répandre notre foi. Voici le premier cadre de collaboration du fait de notre baptême. Et sur ce point-là, nous sommes tous appelés à cette collaboration-là. Le deuxième cadre, c'est le cadre de la prophétie. On a une mission prophétique. La mission prophétique,
c'est que c'était témoignage.

témoignage et une proclamation de la foi. Cette fois-ci, ça ne s'exerce pas en attendant le prêtre, en attendant une autorisation de la hiérarchie des évêques, des prêtres. Non, mais parce que tu es baptisé, tu es appelé à cette collaboration, à collaborer de sorte que la foi soit proclamée, de sorte que le témoignage chrétien soit rendu. Et le troisième aspect, toujours dans le cadre de l'égalité foncière, c'est la sanctification des réalités du monde. Le baptême nous envoie dans le monde. Et dans le monde, en tant que chrétiens, nous collaborons entre chrétiens et entre chrétiens et prêtres pour pouvoir travailler à ce que les réalités de ce monde-là soient sanctifiées. Donc, vous voyez que, à partir de l'égalité foncière, nous sommes appelés à une forme de collaboration. Et comme on a vu le mot collaboration, collaboration, c'est-à-dire travailler ensemble dans le cadre de la mission prophétique, de la mission royale et de la mission sacerdotale de sanctification. Et là, tous les chrétiens sont engagés dans cette collaboration. Tous les chrétiens sont engagés dans cette collaboration. Et donc, nous comprenons qu'à partir du baptême, tous les fidèles, qu'on soit prêtre ou laïc, ont en commun un statut juridique de fidèles du Christ. Nous sommes configurés au Christ, nous sommes membres de l'Église et nous participons aux trois fonctions et par ce fait-là, nous sommes appelés à travailler. À travailler dans le cadre de l'annonce de l'Évangile, le témoignage de la foi. Voici le premier aspect de la collaboration. Je vais prendre le devoir de communion dans le cadre de la collaboration foncière. Vous voyez que, on dit par exemple dans le cadre de la collaboration que le devoir de communion, je vais parler de la collaboration en parlant du devoir de communion, on dit les prêtres et les laïcs ont l'obligation de garder la communion de l'Église. Et dans la communion de l'Église, quand on parle de communion de l'Église, il y a la communion ecclésiale, la communion de toute l'Église, et il y a la communion hiérarchique. Donc il y a les deux communions. Alors quand on prend dans ce cadre de la collaboration dans le cadre de la communion, vous allez voir que dans cette collaboration-là, il y a une relation de foi, ce qu'on appelle le lien de la profession de foi. Dans la communion, dans la collaboration, nous devons tout faire pour ne pas mettre en mal le lien de la profession de foi. C'est-à-dire, dans tout ce que nous allons faire, comme action, comme responsabilité, comme engagement, nous devons tenir ferme chacune des vérités de foi contenues dans le symbole de la foi. On ne peut pas collaborer en nous détournant de ça. Ce n'est pas possible. Ensuite, nous devons tenir ferme tout ce qui est contenu dans la Bible et la tradition proposée par l'Église qui soutient notre foi. Nous devons tenir ferme chacune des vérités autour de la foi, de la morale, de la doctrine, de la morale définie de manière définitive et tenir compte du magistère, l'enseignement des évêques et l'enseignement du pape. Donc vous voyez déjà que dans le cadre de la collaboration, le droit de l'Église définit un cadre bien précis. Parce que si dans l'agir du chrétien, le chrétien se détourne de la communion, on va parler de schisme, de la foi, on va parler d'hérésie, d'apostasie, automatiquement, cette collaboration-là ne rentre pas dans ce cadre défini. Donc, voici un exemple pour comprendre que nous sommes appelés à travailler ensemble, mais dans un cadre défini, dans une relation de foi. Dans cette collaboration, il y a aussi la relation sacramentelle, le lien qui nous lie au sacrement. Nous savons qu'il y a sept sacrements. Et donc, dans notre engagement à travailler ensemble, nous devons tenir ferme les sept sacrements. Un chrétien ne peut pas se lever pour dire, moi, je travaille, mais je crois en trois sacrements. Ce n'est pas dans notre Église. Donc, il y a un cadre qui est défini. Et le lien, le sacrement est défini par l'Église. Et les sacrements contribuent à notre sanctification et consolident la communion de l'Église. Et il y a un dernier lien qui est le lien de gouvernement ecclésial.
le lien de gouvernement ecclésial, c'est le lien hiérarchique, par exemple, qui lie le chrétien au pasteur. Quand je parlais du prêtre, je disais que le prêtre a un pouvoir sacré qui lui permet d'agir en la personne du Christ comme tête et pasteur. Ici, par exemple, vous avez un curé. Donc, dans la collaboration au sein de la paroisse, il y a un lien hiérarchique qui vous lie à votre curé. Le chrétien, donc, il a son curé, qui est son pasteur, le pasteur propre de la paroisse. Et ensuite, il y a l'évêque du diocèse. Et ensuite, il y a le pape. Mais ça, dans ce lien de communion, dans la collaboration, on doit tenir ce lien-là. Donc, vous voyez que par rapport à l'égalité foncière, en tant que baptisés, nous sommes tous appelés prêtres laïcs, mais n'oublions pas aussi les religieux et les religieuses, n'oublions pas aussi les catéchumènes, parce que déjà, ils sont inscrits dans le livre des catéchumènes et ils ont exprimé leur désir de devenir chrétiens, donc ils ont des prérogatives. Donc, tout cet ensemble de personnes composant le peuple de Dieu, nous sommes appelés à travailler ensemble, à exprimer notre vocation à la sanctification. Et parce que c'est une vocation commune, soyez saints, comme votre Père Céleste est saint. Et nous partons de cette égalité-là. On ne va pas dire, donc, par exemple, la mission de l'Église annoncer l'Évangile, c'est pour les prêtres seulement. Ou bien, c'est... non, de par notre baptême, nous sommes tous envoyés. Nous sommes tous envoyés pour annoncer la parole de Dieu. Et vous voyez que dans le code du droit de l'Église, il y a tout un ensemble de lois qui encadrent cette collaboration-là, fondée sur l'égalité, ce qu'on appelle le sacerdoce commun, tous. Et c'est pourquoi, si vous lisez de plus en plus certaines exhortations, on interpelle le Père pour dire, c'est vrai que nous avons le pouvoir sacré, mais nous ne devons pas oublier que la base, c'est le baptême. Parce que la base, c'est le baptême, nous devons prendre conscience que nous sommes envoyés dans le même champ avec les fidèles et nous devons promouvoir ce sacerdoce commun-là pour que les fidèles laïcs prennent conscience de leur responsabilité dans l'Église. Ça, dans le deuxième point, voici le premier aspect que je développe. Toujours dans ce deuxième point, il y a un deuxième aspect. À partir de ce que j'appelle la différenciation fonctionnelle. J'ai déjà parlé de ça un peu plus haut. La différenciation fonctionnelle, c'est quoi? C'est un mot qui... c'est un gros mot, mais qui est simple. Ça veut dire quoi? C'est que il y a une différence entre le sacerdoce commun. Le sacerdoce commun, c'est le sacerdoce du fait du baptême. Et puis, le sacerdoce ministériel, qui est le sacerdoce à partir de l'ordination. Nous savons que par le baptême, les prêtres et les laïcs participent au sacerdoce commun. Et par l'ordination presbytérale, le prêtre participe au sacerdoce ministériel. Et les deux, les baptisés et ceux qui sont ordonnés prêtres, ils sont intimement liés. Il ne faut pas les séparer. Parce que le prêtre et le laïc participent à l'unique sacerdoce du Christ. L'unique sacerdoce du Christ. Mais le prêtre et le laïc participent à ce sacerdoce-là. Donc, on ne peut pas les séparer. C'est pourquoi, dans la communauté, il doit y avoir une symbiose entre le curé et ses paroissiens, entre l'équipe presbytérale et les paroissiens. Alors, celui qui a reçu le sacerdoce ministériel jouit d'un pouvoir sacré. Je l'ai dit. Mais pourquoi? Ce pouvoir-là, c'est pour former et conduire le peuple sacerdotal. Puisque nous sommes tous peuple de Dieu, alors qui conduit? C'est celui qui a reçu le sacerdoce ministériel. Le curé de votre paroisse, sa mission, c'est de conduire le peuple de Dieu ici à Paillé. C'est son travail. Et pour le faire, il agit comme le Christ, en la personne du Christ, et à travers le sacrifice, le sacrifice eucharistique, à travers l'annonce de la parole et le pouvoir de sanctification. Et tout ça, il conduit le peuple. Ça, c'est le rôle de ceux qui ont reçu le sacerdoce ministériel. Les fidèles, eux, par le sacerdoce royal, ils participent à l'offrande de l'Eucharistie.
Et ils exercent aussi leur sacerdoce en recevant les sacrements. Ils exercent leur sacerdoce par la prière, par l'action de grâce, par le témoignage de la vie sainte, la vie de foi, etc. Donc vous voyez que déjà, on parle de différence, mais il faut comprendre la différence en ce sens que les deux ne sont pas séparés. Les deux sont liés, mais il y a un, ceux qui les prêtres, ils ont un pouvoir qui fait qu'ils sont au service de l'autre. Et l'autre, par le baptême, est aussi au service du sacerdoce ministériel dans la mesure où il participe à l'action de ce sacerdoce-là. Donc on est déjà, de par notre identité chrétienne et de par notre identité de prêtre, nous sommes appelés à une certaine collaboration. On ne peut pas ne pas collaborer. Ontologiquement, on ne peut pas ne pas collaborer. Ah donc, la différence se situe où? La différence, c'est au niveau du mode de participation au sacerdoce du Christ. Et c'est ça. Dans le sacerdoce commun, ça se déploie dans l'action du baptême. Et le sacerdoce ministériel diffère du sacerdoce commun parce que, comme je l'ai dit, le prêtre a reçu un pouvoir sacré pour le service des fidèles. Pour le service des fidèles. Et donc, le sacerdoce ministériel a sa racine dans la succession des apôtres. Et celui qui participe à ce sacerdoce-là est doté d'un pouvoir dans la faculté, la responsabilité d'agir en la personne du Christ, prêtre, tête et pasteur. Et donc, il est au service du sacerdoce commun. Donc, le deuxième aspect de la collaboration, c'est que dans cette collaboration-là, il y a un qui est serviteur. Il y a un qui est serviteur et qui a été ordonné pour ça. Son service consiste à conduire le peuple de Dieu. Et donc, il y a une collaboration très dense en ce moment-là. Donc, le deuxième point, vous avez une collaboration qui se dégage par l'égalité foncière, où nous sommes appelés à travailler ensemble, et une autre collaboration qui se dégage par la différenciation fonctionnelle, où le prêtre a un pouvoir, et ce pouvoir-là l'aide à booster la collaboration, à booster la marche, à booster les actions d'autres pastorats. C'est pourquoi au sein d'une paroisse, vous voyez que c'est le curé qui a la tâche. C'est lui qui va organiser son souci. Il y a une messe, il faut que la messe réussisse. Il faut que tel projet aboutisse. Il faut que les chrétiens soient engagés. Il faut que les CEB marchent. Parce que son pouvoir, c'est ça. Il faut que la messe que je célèbre là, il faut que les chrétiens se sentent concernés. Il faut que le message porte. Parce que c'est à travers toutes ces actions qui mènent là que Dieu agit. Dieu conduit le peuple, Dieu sanctifie, Dieu guérit, Dieu libère. Et donc, il y a tout un ensemble de dispositions. Pour ne pas rendre l'enseignement assez lourd, je n'ai pas voulu faire des références à des canons, mais je prends ici les substances des textes pour nous faire comprendre un peu le rôle et la collaboration au sein du peuple de Dieu. J'aborde le troisième point qui est le domaine et les principes de collaboration. Alors, dans les domaines de collaboration, les sphères de collaboration, vous avez deux essentiellement. Après, on va les déployer. Il y a les domaines spirituels et puis le domaine temporel. Tous les fidèles, prêtres et laïcs, sont appelés à travailler dans ces domaines spirituels et temporels. Et tous, c'est notre mission. Concernant le domaine spirituel. La collaboration consiste à quoi? Apporter aux hommes et au monde le message du Christ et sa grâce. C'est tout. Quand vous allez, par exemple, dans un quartier et que vous vous retrouvez dans une maison et que vous récitez le chapelet, vous faites une action d'évangélisation. Vous apportez à ce quartier-là le message et la grâce. Il s'agit donc d'évangéliser et de sanctifier. Donc, à partir de là, vous allez dégager, chacun peut énumérer
toutes les actions d'évangélisation. Vous êtes dans une paroisse, vous connaissez les actions d'évangélisation. Puisqu'on dit la collaboration, c'est d'évangéliser et de sanctifier. Donc il y a toute une organisation qui se fait autour de l'évangélisation. Ensuite, la sanctification. Généralement, quand on parle de sanctification, c'est vrai, les sacrements, les sacramentaux. Mais il y a d'autres actions de sanctification qui permettent aux fidèles et aux laïcs d'agir dans ce domaine-là. Et puis, il y a l'action du prêtre qui vient soutenir. Donc, le premier aspect, c'est l'aspect spirituel. C'est pourquoi, quand un chrétien agit, que ce soit dans sa vie personnelle, ou dans sa vie familiale, ou dans sa vie professionnelle, il ne doit pas oublier cet aspect spirituel-là, le côté spirituel dans sa vie. Parce que si tu l'oublies, ça va te rattraper. Parce qu'on va parler de témoignage de vie. Donc, il y a l'apostolat de laïca. Et donc, dans cette collaboration avec l'apostolat de laïca, vous avez aussi le ministère pastoral qui vient compléter l'apostolat des laïcs. Donc, vous avez une complémentarité dans le cadre du domaine spirituel, une complémentarité entre l'action des laïcs et l'action du prêtre. L'action des laïcs, on va parler de l'apostolat des laïcs, et l'action des prêtres, on va parler de ministère pastoral, qui se complète et collabore pour que la finalité soit atteinte. La finalité, c'est l'annonce de l'évangile, de la bonne nouvelle. C'est l'église est missionnaire, c'est la finalité essentielle. Donc vous allez voir, par exemple, au niveau du droit de l'église, il est clairement dit, au canon 211, par exemple, le devoir et le droit de travailler à ce que le message évangélique atteigne tous les hommes de tous les temps. Et il y a un autre texte qui dit, devoir de s'efforcer de mener une vie sainte et de promouvoir la croissance et la sanctification continuelle de l'Église. C'est notre devoir à nous. Et ça, c'est dans le cadre de la collaboration dans le domaine spirituel. Maintenant, quand nous prenons les domaines temporels, le domaine temporel, c'est quoi? C'est l'ordre du monde, la politique, le social, l'économie et toutes ces activités-là du monde. La collaboration consiste à faire quoi? À imprégner, à perfectionner l'ordre des réalités temporelles. Et là, le prêtre, bien sûr, il est dans le domaine temporel, mais il n'est pas séparé puisqu'il est là. Mais c'est un domaine, ce cas-là concerne la vocation propre, non exclusive, mais propre et spécifique du laïc. C'est le lieu où les laïcs doivent s'engager et agir. Par exemple, dans le domaine politique. Les laïcs chrétiens qui sont dans ce domaine politique-là, c'est le lieu où ils doivent s'engager et agir à partir de la doctrine sociale de l'Église. Et le ministère pastoral, le prêtre, lui, il vient, il donne la formation, il donne l'appui sacramentel. Mais ceux qui sont au cœur de ce monde-là, c'est à eux d'agir. Quand on doit voter, par exemple, une loi, qu'on doit prendre des décisions au niveau économique, au niveau social. Et là, il y a cette obligation-là. Alors, dans ce cas-là, ce qu'on demande aux prêtres, c'est de veiller à ce que les laïcs soient formés, une formation requise et adéquate, et que les laïcs obtiennent les besoins spirituels, les biens spirituels, pour que ces laïcs-là soient capables d'agir dans ce domaine-là. Donc voici les grands, il faut parler de département, ou bien domaine, ou sphère, au niveau spirituel et au niveau temporel, tout ce qui concerne. Donc nous, on ne doit pas séparer les deux. Vous voyez quelquefois, de manière ironique, on dit, ah, quand une fois qu'on sort de l'église, on enlève notre veste de chrétien, et puis quand on va dans le monde, on dit, nous sommes dans le monde. Non, non, non. Les deux sont intimement liés dans la mesure où nous avons l'obligation de mener une vie sainte et de promouvoir la croissance de l'Église à travers notre agir et à travers notre manière d'être. Dans cette collaboration, il faut donc préserver la nature et la mission du ministre sacré. Il faut préserver ça. Parce que quand
on parle d'égalité, il y a la tentation de dire, ah, on est la même chose. Non. L'autre a reçu un pouvoir sacré qui fait qu'il agit comme tête et pasteur. Il agit en la personne du Christ, tête et pasteur. Nous, vous baptisez, vous avez aussi une vocation qui vous permet d'être présent dans le monde. Et votre vocation spécifique, c'est être présent dans le monde. Alors, il y a un phénomène où on voit beaucoup de laïcs qui s'engagent à la suite des communautés, mais la plus grande efficacité de ces communautés-là, c'est d'être présent dans le monde et que par leur action, le laïcat puisse agir pour transformer ce monde-là. Toujours dans ce point, on a vu les domaines spirituels et temporels. Nous, on voit maintenant la collaboration, quelques domaines de collaboration. Le premier domaine de collaboration qui doit se faire dans les limites fixées par la nature des sacrements, c'est au niveau de le ministère de la parole et le ministère de l'Eucharistie. Voilà. Ici, de manière précise, c'est un exemple que je donne, les laïcs peuvent collaborer en ce qui concerne la prédication pastorale, la catéchèse et l'enseignement chrétien. Nous le voyons dans les paroisses. Et dans ce cas précis-là, il y a un nouveau texte qui est sorti il n'y a pas longtemps, en 2021, dans un document, le Spiritus Domini, qui est motu proprio, où le pape François a modifié un texte. Et la nouvelle version du texte de loi, le canon 230, paragraphe 2, dit ceci. Les laïcs qui ont l'âge et les qualités établies par décret de la conférence des évêques peuvent être admis d'une manière stable par le rite liturgique prescrit au ministère du lectorat et de l'acolytat. Cependant, cette collation de ministère ne leur confère pas le droit de la subsistance ou à une rémunération de la part de l'Église. Donc, ce qui est intéressant de retenir, c'est que dans la collaboration, les laïcs peuvent être institués, lecteurs et acolytes. Et il y a un autre document qui est sorti pour les catéchistes, le motu proprio Anticum Ministerium, hein, qui institue le ministère laïc de catéchistes. Et le texte dit ceci, la réception d'un ministère laïc comme celui de catéchiste met davantage l'accent sur l'engagement missionnaire typique de chaque baptisé qui doit être néanmoins accompli sous une forme entièrement séculière sans tomber dans aucune expression de cléricalisation. C'est-à-dire tu restes, tu es laïque, mais on est institué catéchiste, tu participes. Bon, le test, il y a plus de développement. Voilà. Donc, et il est bon, dit le texte, pour le ministère institué de catéchistes, que soient appelés des hommes et des femmes de la communauté chrétienne, capables d'accueil, de générosité et d'une vie de communion fraternelle, qui reçoivent une formation biblique, théologique, pastorale et pédagogique. Donc vous voyez la forme de collaboration. Donc ça c'est le cadre du ministère de la parole et l'Eucharistie. Il y a un autre cadre, le cadre du curé et de la paroisse, dans le cadre de la pastorale paroissiale. Les laïcs, dans ce cadre-là, peuvent accomplir des tâches de collaboration au ministère pastoral des clercs, dans les domaines, par exemple, des hôpitaux, des maisons de soins, de l'assistance au niveau de l'instruction catéchétique et doctrinale, tout ce qui est catéchiste, aider les pères et autres, la conférence même nous a interpellés en disant au curé, ben écoutez, c'est vrai que les laïcs doivent nous aider, mais n'abandonnez pas la catéchèse aux laïcs. Voilà, et on a été interpellés par la conférence des évêques sur ce point-là. Donc ça, par exemple, sans une forte présence des laïcs dans ce domaine-là, c'est un cas de collaboration. Vous voyez déjà, à partir de ces secteurs, vous voyez les formes de collaboration qui existent. Il y a aussi, dans les cas de l'aumônerie, les différences d'aumônerie, au niveau de certaines collaborations,
Et puis, en lisant le code, il y a un canon, là, le canon 517, paragraphe 1, qui donne une possibilité que nous n'avons pas ici, dans le cas de l'Église en Côte d'Ivoire, je ne sais pas, mais je pense qu'à ma connaissance, il n'y a pas, qui dit ceci, le texte dit ceci. Si à cause de la pénurie des prêtres, l'évêque diocésain croit devoir confier à un diacre ou à une autre personne non revêtue du caractère sacerdotal ou encore une communauté de personnes une participation à l'exercice de la charge pastorale d'une paroisse, il constituera un prêtre qui, muni des pouvoirs et facultés de curé, sera le modérateur de la charge pastorale. Le texte dit que dans certains cas de figure, certains cas de figure, il y a par manque de prêtres, il n'y a pas de prêtre pour tenir des paroisses. Donc, il peut arriver qu'on confie une paroisse à un laïc, à une personne qui n'est pas revêtue de caractère sacerdotal. Et puis, bon, on nomme un modérateur, donc le laïc anime, mais le modérateur qui est le curé, le prêtre qui a des facultés de curé passe. Donc, vous voyez jusqu'où le droit donne la possibilité de la collaboration entre prêtres et laïcs. Dans le cadre de cette mission-là. Il y a aussi les célébrations dominicales à l'absence des prêtres. Nous voyons ça surtout dans les villages où il n'y a pas de prêtres, les catéchistes, il est un peu, on peut dire, le curé du lieu. Voilà. Par manque de prêtres ou de diacres, des laïcs assurent les célébrations dominicales. Mais attention, ces célébrations-là ne remplacent pas la célébration eucharistique. Et puis, il y a aussi le cadre de l'assistance au mariage où le laïc peut. Il y a la possibilité de déléguer un laïc ou des laïcs pour assister au mariage quand il y a des circonstances très particulières de manque grave de ministres. Mais attention, ici aussi, il y a le droit de prévoir un certain nombre de conditions. Hein. C'est l'évêque qui doit prendre la décision, bien pesée, avec l'avis de la conférence, et puis une permission du Saint-Siège pour pouvoir bien organiser ça. Voilà. Et puis vous avez la collaboration dans les célébrations des funérailles. On a habitué les veillées et puis autres. Ça, c'est au niveau des formes de collaboration. Et dans ces formes de collaboration, là, il y a aussi les organes de collaboration. Comme organes de collaboration, vous connaissez par exemple le conseil presbytéral. Est-ce que les laïcs font partie du conseil presbytéral? Non. Ils ne sont pas membres du conseil presbytéral, les laïcs. Pourquoi? Le conseil presbytéral est réservé exclusivement aux prêtres. Parce qu'il se fonde sur la commune participation de l'évêque et des prêtres au même sacerdoce et ministère, sacerdoce ministériel. Voilà. Et puis, il y a le conseil pastoral diocésain. Ici, les laïcs y sont. Et le conseil pastoral paroissial. Il y a le conseil pour les affaires économiques. Et là, il y a des laïcs qui font partie. Et ces conseils, on voit consultatifs et non délibératifs. Donc, voici quelques domaines de collaboration. Quels sont les principes dans la collaboration? La communion ecclésiale. Ça, c'est très important. Il faut garder la communion ecclésiale dans tout ce que nous faisons. Tout ce que nous faisons. N'oublions pas le test, la parole du Christ. Soyez un pour que le monde voit, croit que le Christ m'a envoyé. La communion ecclésiale. Et dans cette communion ecclésiale, il ne faut pas oublier la communion hiérarchique. La communion hiérarchique. Laïque, claire. Et entre clair, la communion hiérarchique est un principe essentiel. Ensuite, il y a le principe de subsidiarité. Et, c'est-à-dire, ce que, je prends un cas d'un principe de subsidiarité. Ici, vous êtes dans une paroisse. Le curé, au début de l'année pastorale, il va confier des tâches. Il va dire au vicaire, bon, écoute, tu t'occupes des enfants. Tout ce qui est enfant, c'est vie avec autre. Alors, s'il a partagé ça comme ça, qu'il y a un problème au niveau des enfants de cœur, le curé ne va pas quitter là-bas, dépasser le vicaire pour aller régler. Il doit laisser le vicaire
le principe de subsidiarité. Il laisse le vicaire va régler. C'est quand ça ne va pas que le vicaire lui-même, il va faire recours au curé. Parce que quand ces principes-là ne sont pas respectés, ça crée des problèmes dans la collaboration. Et dans cette même collaboration-là, on reconnaît la liberté d'opinion, la liberté d'expression, mais dans le cadre du respect mutuel, de la charité. Et il y a la notion de la co-responsabilité. On est responsable ensemble. Donc il y a plusieurs types de principes qui encadrent la collaboration parce que c'est une collaboration qui ne doit pas se faire comme on veut. Ça doit se faire dans la communion ecclésiale, la communion hiérarchique, dans le respect mutuel, dans la charité, dans l'amour. En réalité, si on était capable de s'aimer comme le Christ nous le demande, on n'aurait pas besoin de loi. C'est pas ça. On n'aurait pas besoin de loi. On n'aurait pas besoin de toutes ces règles-là si on était capable de s'aimer. Mais comme on n'est pas capable de nous aimer comme le Christ nous demande, on fait l'effort. Donc, il y a des règles pour encadrer toutes ces collaborations. Parce que tous, nous sommes appelés à travailler dans le champ de Dieu. Je vais aborder le dernier point et je m'arrête. Le dernier point, c'est sur la coopération. Vous avez vu que depuis, je parlais de collaboration. Et au début, j'ai parlé de coopération. Je reviens sur la coopération. Il y a un canon, le canon 129, qui parle du pouvoir de gouvernement. Et le canon dit que sont aptes à exercer le pouvoir de gouvernement ceux qui ont reçu l'ordre sacré. Ça veut dire, ceux qui doivent exercer dans l'Église le pouvoir de gouvernement, c'est ceux qui ont reçu l'ordre sacré. Et parmi ceux-là, il y a deux, le prêtre et l'évêque. Les laïcs, ils participent, ils coopèrent à l'exercice du pouvoir de gouvernement. Les autres participent, les laïcs, ils coopèrent. Il y a une nuance. Quand on parle de pouvoir de gouvernement, c'est la même subdivision. Il y a le pouvoir législatif, le pouvoir exécutif et le pouvoir judiciaire. On va laisser le pouvoir législatif. Pas le pouvoir législatif, ça, c'est l'évêque et le. Mais prenons le pouvoir judiciaire et le pouvoir administratif ou exécutif. Les laïcs peuvent coopérer. Il y a une coopération. Le prêtre, il participe. Il est apte à exercer, il participe. Le laïc, il coopère, il ne participe pas. Donc ici, le terme coopérer, ça veut dire quoi? Dans l'exercice de ce pouvoir-là, pouvoir exécutif et le pouvoir judiciaire, le laïc, il travaille ensemble avec le prêtre. Et quelques exemples de coopération. Nous prenons par exemple quelques cas. Le laïc comme juge laïc. Vous savez qu'il y a des tribunaux, les tribunaux ecclésiastiques. Il y a la possibilité pour les laïcs de coopérer à l'exercice du pouvoir judiciaire en étant juge laïc dans un collège. Ça, par exemple, voici un exemple concret de coopération. Ça veut dire qu'il faut une formation requise. Et puis, dans certaines charges, là, c'est des charges sont les responsabilités. Par exemple, les laïcs qui peuvent être des experts, des conseillers. Dans le cas liturgique, on a déjà vu les lecteurs et les acolytes. Bon, là, ce n'est pas dans le cadre. Nous avons toujours, dans le cadre des charges, les laïcs, ils peuvent participer au concile particulier. Voilà. Ils peuvent participer au synode diocésain. Ils peuvent participer à des offices de la curie, comme par exemple la chancellerie, vice-chancellerie, secrétaire, notaire,
Bien sûr, à l'exception de certains cas, en tant que notaire, quand c'est un cas qui concerne... Voilà. Et puis, le laïc peut être membre du conseil pour les affaires économiques au niveau diocèse, au niveau de la paroisse. Et donc, il y a plusieurs, au niveau du pouvoir du pouvoir du gouvernement, il y a plusieurs cas de coopération. En définitive, nous disons que le code en vigueur ne nie pas l'idonéité des laïcs à exercer le pouvoir de gouvernement, comme cela est affirmé au paragraphe 2 du canon 129. Et personne ne peut coopérer à l'exercice d'un pouvoir qu'il ne possède pas. Donc ça veut dire que si les laïcs peuvent coopérer à l'exercice du pouvoir, c'est que de par leur baptême, ils ont déjà des dispositions requises. Voilà. Que retenir de l'enseignement? La conclusion. Nous disons que dans l'Église, il y a nécessité pour les clercs et les laïcs de coopérer. C'est même une obligation. C'est un devoir. Le devoir et l'obligation prennent leur source dans le baptême et dans l'ordination. Dans cette collaboration, le prêtre devient le coordinateur sans étouffer les autres dons et charismes. Et les laïcs travaillent en bonne intelligence dans le respect du sacerdoce ministériel qui est au service du sacerdoce commun. Concernant le pouvoir de gouvernement, les laïcs y coopèrent selon les dispositions du droit. Tous appelés par le baptême, tous responsables, et chacun selon sa condition propre, a l'obligation innée d'exercer le mandat donné par le Christ, aller par le monde entier, annoncer la bonne nouvelle. C'est notre mandat. Je peux donc dire que notre Église, au niveau de la Côte d'Ivoire, fait une expérience extraordinaire de cette collaboration et de cette coopération avec le laïcat, entre prêtres et laïcat. Mais il y a une nouvelle forme de problématique qui est apparue avec la naissance ou l'apparition des communautés nouvelles et des groupes charismatiques. Le défi, c'est de voir comment insérer ces groupes-là dans nos communautés paroissiales et nos communautés diocésaines pour un engagement total à la suite du Christ. Je vous dis merci pour votre

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0: Pour votre salut, il est 15h.

0: Au nom du Père et du Fils et du Saint-Esprit. Amen. Amen. Notre Père qui es aux cieux, que ton nom soit sanctifié, que ton règne vienne, que ta volonté soit faite sur la terre comme au ciel.
1: Donne-nous aujourd'hui notre pain de ce jour. Pardonne-nous nos offenses, comme nous pardonnons aussi à ceux qui nous ont offensés. Et ne nous laisse pas entrer en tentation, mais délivre-nous du mal.
0: Je vous salue, Marie, pleine de grâce. Le Seigneur est avec vous. Vous êtes bénie entre toutes les femmes, et Jésus, le fruit de vos entrailles, est béni.
2: Sainte Marie, Mère de Dieu, priez pour nous pauvres pécheurs, maintenant et à l'heure de notre mort. Amen.
0: Je crois en Dieu, le Père Tout-Puissant, Créateur du ciel et de la terre, et en Jésus-Christ, son Fils unique, notre Seigneur, qui a été conçu du Saint-Esprit, est né de la Vierge Marie, a souffert sous Ponce Pilate, a été crucifié, est mort, a été enseveli, est descendu aux enfers, le troisième jour est ressuscité des morts, est monté aux cieux, est assis à la droite de Dieu le Père Tout-Puissant, d'où il viendra juger les vivants et les morts.
2: Je crois en l'Esprit Saint, à la Sainte Église catholique, à la communion des saints, à la rémission des péchés, à la résurrection de la chair, à la vie éternelle. Amen.
3: Père éternel, je t'offre le corps et le sang, l'âme et la divinité de ton Fils bien-aimé, notre Seigneur Jésus-Christ.
4: En réparation de nos péchés et de ceux du monde entier.
3: Par sa douloureuse passion,
4: sois miséricordieux pour nous et pour le monde entier.
3: Par sa douloureuse passion,
4: sois miséricordieux pour nous et pour le monde entier.
3: Par sa douloureuse passion,
4: sois miséricordieux pour nous et pour le monde entier.
3: Par sa douloureuse passion,
4: sois miséricordieux pour nous et pour le monde entier.
3: Par sa douloureuse passion,
4: sois miséricordieux pour nous et pour le monde entier.
3: Par sa douloureuse passion,
4: sois miséricordieux pour nous et pour le monde entier.
3: Par sa douloureuse passion,
4: sois miséricordieux pour nous et pour le monde entier.
3: Par sa douloureuse passion,
4: sois miséricordieux pour nous et pour le monde entier.
3: Par sa douloureuse passion,
4: sois miséricordieux pour nous et pour le monde entier.
3: Par sa douloureuse passion,
4: sois miséricordieux pour nous et pour le monde entier.

0: éternel, je t'offre le corps et le sang, l'âme et la divinité de ton Fils bien-aimé, notre Seigneur Jésus-Christ.
1: En réparation de nos péchés et de ceux du monde entier.
0: Par sa douloureuse passion,
1: sois miséricordieux pour nous et pour le monde entier.
0: Par sa douloureuse passion,
1: sois miséricordieux pour nous et pour le monde entier.
0: Par sa douloureuse passion,
1: sois miséricordieux pour nous et pour le monde entier.
0: Par sa douloureuse passion,
1: sois miséricordieux pour nous et pour le monde entier.
0: Par sa douloureuse passion,
1: sois miséricordieux pour nous et pour le monde entier.
0: Par sa douloureuse passion,
1: sois miséricordieux pour nous et pour le monde entier.
0: Par sa douloureuse passion,
1: sois miséricordieux pour nous et pour le monde entier.
0: Par sa douloureuse passion,
1: sois miséricordieux pour nous et pour le monde entier.
0: Par sa douloureuse passion,
1: sois miséricordieux pour nous et pour le monde entier.
0: Par sa douloureuse passion,
1: sois miséricordieux pour nous et pour le monde entier.

0: Père éternel, je t'offre le corps et le sang, l'âme et la divinité de ton Fils bien-aimé, notre Seigneur Jésus-Christ.
1: En réparation de nos péchés et de ceux du monde entier.
0: Par sa douloureuse passion,
1: sois miséricordieux pour nous et pour le monde entier.
0: Par sa douloureuse passion,
1: sois miséricordieux pour nous et pour le monde entier.
0: Par sa douloureuse passion,
1: sois miséricordieux pour nous et pour le monde entier.
0: Par sa douloureuse passion,
1: sois miséricordieux pour nous et pour le monde entier.
0: Par sa douloureuse passion,
1: sois miséricordieux pour nous et pour le monde entier.
0: Par sa douloureuse passion,
1: sois miséricordieux pour nous et pour le monde entier.
0: Par sa douloureuse passion,
1: sois miséricordieux pour nous et pour le monde entier.
0: Par sa douloureuse passion,
1: sois miséricordieux pour nous et pour le monde entier.
0: Par sa douloureuse passion,
1: sois miséricordieux pour nous et pour le monde entier.
0: Par sa douloureuse passion,
1: sois miséricordieux pour nous et pour le monde entier.

0: Père éternel, je t'offre le corps et le sang, l'âme et la divinité de ton Fils bien-aimé, notre Seigneur Jésus-Christ.
1: En réparation de nos péchés et de ceux du monde entier.
0: Par sa douloureuse passion,
1: sois miséricordieux pour nous et pour le monde entier.
0: Par sa douloureuse passion,
1: sois miséricordieux pour nous et pour le monde entier.
0: Par sa douloureuse passion,
1: sois miséricordieux pour nous et pour le monde entier.
0: Par sa douloureuse passion,
1: sois miséricordieux pour nous et pour le monde entier.
0: Par sa douloureuse passion,
1: sois miséricordieux pour nous et pour le monde entier.
0: Par sa douloureuse passion,
1: sois miséricordieux pour nous et pour le monde entier.
0: Par sa douloureuse passion,
1: sois miséricordieux pour nous et pour le monde entier.
0: Par sa douloureuse passion,
1: sois miséricordieux pour nous et pour le monde entier.
0: Par sa douloureuse passion,
1: sois miséricordieux pour nous et pour le monde entier.
0: Par sa douloureuse passion,

Père éternel, je t'offre le corps et le sang, l'âme et la divinité de ton Fils bien-aimé, notre Seigneur Jésus-Christ.

0: et pour le monde entier.
1: Par sa douloureuse passion,
0: sois miséricordieux pour nous et pour le monde entier.
1: Par sa douloureuse passion,
0: sois miséricordieux pour nous et pour le monde entier.
1: Par sa douloureuse passion,
0: sois miséricordieux pour nous et pour le monde entier.
1: Par sa douloureuse passion,
0: sois miséricordieux pour nous et pour le monde entier.
1: Par sa douloureuse passion,
0: sois miséricordieux pour nous et pour le monde entier.
1: Par sa douloureuse passion,
0: sois miséricordieux pour nous et pour le monde entier.
1: Par sa douloureuse passion,
0: sois miséricordieux pour nous et pour le monde entier.
2: Dieu saint, saint fort, saint immortel,
3: aie pitié de nous et du monde entier.
2: Dieu saint, saint fort, saint immortel,
3: aie pitié de nous et du monde entier.
2: Dieu saint, saint fort, saint immortel,
3: aie pitié de nous et du monde entier.
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4: Jésus, j'ai confiance en toi.
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3: Qu'enseigne la Sainte Écriture au sujet de la création du monde visible?
4: À travers le récit des 7 jours de la création, la Sainte Écriture nous fait connaître la valeur de la création et sa finalité qui est la louange de Dieu et le service de l'homme. Toute chose doit son existence à Dieu, de qui elle reçoit sa bonté et sa perfection, ses lois et sa place dans l'univers.
3: Quelle est la place de l'homme dans la création?
4: L'homme est le sommet de la création visible, car il est créé à l'image et à la ressemblance de Dieu.
3: Quel type de lien existe-t-il entre les réalités créées?
4: Entre les créatures, il existe une interdépendance et une hiérarchie voulue par Dieu. En même temps, il existe une unité et une solidarité entre les créatures, car toutes ont le même Créateur. Toutes sont aimées de lui et sont ordonnées à sa gloire. Respecter les lois inscrites dans la création et les rapports découlant de la nature des choses constitue donc un principe de sagesse et un fondement de la morale.
3: Quelle relation y a-t-il entre l'œuvre de la création et celle de la rédemption?
4: L'œuvre de la création culmine dans l'œuvre plus grande encore de la rédemption. En effet, cette dernière est le point de départ de la nouvelle création, dans laquelle tout retrouvera son sens plénier et son achèvement.
2: L'homme.
3: En quel sens l'homme est-il créé à l'image de Dieu?
4: L'homme est créé à l'image de Dieu en ce sens qu'il est capable de connaître et d'aimer librement son Créateur. Sur la terre, il est la seule créature que Dieu a voulu pour elle-même et qu'il a appelée à participer à sa vie divine par la connaissance et par l'amour. Parce qu'il est créé à l'image de Dieu, l'homme a la dignité d'une personne. Il n'est pas quelque chose, mais quelqu'un, capable de se connaître, de se donner librement et d'entrer en communion avec Dieu et avec autrui.
3: Dans quel but Dieu a-t-il créé l'homme?
4: Dieu a tout créé pour l'homme, mais l'homme a été créé pour connaître, servir et aimer Dieu, pour lui offrir dans ce monde la création en action de grâce et pour être dans le ciel, élevé à la vie avec Dieu. C'est seulement dans le mystère du Verbe incarné que le mystère de l'homme trouve sa vraie lumière. L'homme est prédestiné à reproduire l'image du Fils de Dieu fait homme, qui est lui-même la parfaite image du Dieu invisible. Colossiens, chapitre 1er, verset 15.
3: Pourquoi les hommes forment-ils une unité?
4: Tous les hommes forment l'unité du genre humain, en raison de leur commune origine qu'ils tiennent de Dieu. De plus, Dieu, à partir d'un seul homme, a créé tous les peuples. Actes des Apôtres, chapitre 17, verset 26. Tous ont un unique sauveur. Tous sont appelés à partager l'éternité bienheureuse de Dieu.
3: Dans l'homme, comment l'âme et le corps ne forment-ils que?
4: La personne humaine est un être à la fois corporel et spirituel. En l'homme, l'esprit et la matière forment une seule nature. Cette unité est si profonde que grâce au principe spirituel qu'est l'âme, le corps qui est matière devient un corps humain et vivant et prend part à la dignité d'image de Dieu.
3: Qui donne l'âme à l'homme?
4: L'âme spirituelle ne vient pas des parents, mais elle est créée directement par Dieu et elle est immortelle. Se séparant du corps, au moment de la mort, elle ne meurt pas. Elle s'unira à nouveau au corps au moment de la résurrection finale.
3: Quel rapport entre l'homme et la femme Dieu a-t-il établi?
4: L'homme et la femme ont été créés par Dieu dans une égale dignité en tant que personne humaine. et en même temps dans une complémentarité réciproque en tant qu'homme et femme. Dieu les a voulus l'un pour l'autre, pour une communion de personnes. Ensemble, ils sont aussi appelés à transmettre la vie humaine, formant dans le mariage une seule chair. Genèse chapitre 2, verset 24. Et à dominer la terre comme intendant de Dieu.
3: Quelle était la condition originelle de l'homme selon le projet de Dieu?
4: En créant l'homme et la femme, Dieu leur avait donné une participation spéciale à sa vie divine, dans la sainteté et la justice. Dans le projet de Dieu, l'homme n'aurait dû ni souffrir, ni mourir. En outre, il régnait une harmonie parfaite de l'homme en lui-même, entre la créature et le Créateur, entre l'homme et la femme, comme aussi entre le premier couple humain et toute la création.
3: La chute. Comment comprendre la réalité du péché?
4: Dans l'histoire de l'homme, le péché est présent. Une telle réalité ne s'éclaire pleinement qu'à la lumière de la révélation divine et surtout à la lumière du Christ Sauveur de tous qui a fait surabonder la grâce là où le péché a abondé.
3: Qu'est-ce que la chute des anges?
4: Par cette expression, on veut signifier que Satan et les autres démons, dont parle la Sainte Écriture et la tradition de l'Église, alors qu'ils étaient des anges créés bons par Dieu, se sont transformés en méchants, car, par leur choix libre et irrévocable, ils ont refusé Dieu et son règne, donnant ainsi naissance à l'enfer. Ils tentent d'associer l'homme à leur rébellion contre Dieu, mais Dieu affirme dans le Christ sa victoire assurée sur le mal.
3: En quoi consiste le premier péché de l'homme?
4: L'homme, tenté par le démon, a laissé s'éteindre en son cœur la confiance dans ses rapports avec son Créateur. En lui désobéissant, il a voulu devenir comme Dieu, sans Dieu et non selon Dieu. Genèse chapitre 3, verset 5. Ainsi, Adam et Ève ont perdu immédiatement, pour eux et pour toute leur descendance, la grâce de la sainteté et de la justice originelle.
3: Qu'est-ce que le péché originel?
4: Le péché originel avec lequel naissent tous les hommes est l'état de privation de sainteté et de justice originelle dans lequel naissent tous les hommes. C'est un péché que nous avons contracté et non un péché que l'on commet. C'est une condition de naissance et non un acte personnel. En raison de l'unité originelle de tout le genre humain, ce péché se transmet aux descendants d'Adam avec la nature humaine, non pas par imitation, mais par propagation. Cette transmission reste un mystère que nous ne pouvons saisir pleinement.
3: Quelles sont les autres conséquences provoquées par le péché originel?
4: Par la suite du péché originel, la nature humaine, sans être entièrement corrompue, est blessée dans ses forces naturelles, soumise à l'ignorance, à la souffrance, au pouvoir de la mort. Elle est inclinée au péché. Cette inclination s'appelle concupiscence.
3: Après le premier péché, qu'a fait Dieu?
4: Après le premier péché, le monde a été envahi par les péchés, mais Dieu n'a pas abandonné l'homme au pouvoir de la mort. Au contraire, il a annoncé d'une façon mystérieuse dans le proto-évangile, confère Genèse chapitre 3, verset 15, que le mal serait vaincu et que l'homme serait relevé de la chute. C'est la première annonce du Messie rédempteur. C'est pourquoi on ira jusqu'à qualifier la chute d'heureuse faute, felis culpa, car elle a mérité un si grand rédempteur. Liturgie de la veillée pascale.

suis passé partout, chez les féticheurs, chez les marabouts, chez les diseurs de bonne aventure. Ils t'ont tous dit que tu étais maudit, que tu n'allais jamais réussir dans la vie. Mon frère, ma sœur, ne les crois pas. Reviens à Jésus, il a la solution à tous tes problèmes. Amen.

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0: Pour votre salut, il est 16h. 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
2: Amis auditeurs de la 104.8 FM, bienvenue à cette émission qui est la vôtre et merci de toujours nous suivre sur les ondes de Radio Maria Côte d'Ivoire. Je suis Blandine Kwame à ce microphone, comme toujours pour l'émission des jeunes, donc l'émission Jeunesse et foi pour une éducation future. Je vous dis toujours merci de rester fidèles à notre belle radio qui émet depuis le diocèse de Yamoussoukro.
3: Frère, je place mes enfants entre tes mains. Ta parole dit, le Seigneur te gardera de tout mal. Alors je déclare avec foi, partout où ils iront, marche devant eux. Protège-les, Seigneur.

0: Chers parents auditeurs, chers amis jeunes, voilà, aujourd'hui encore, nous sommes dans ce studio pour un autre sujet. Voilà, vous nous suivez chaque fois et vous savez que nous sommes toujours là pour vous. Nous sommes toujours là et je compte toujours sur vous pour nous faire parvenir vos questions et toute personne voudrant participer à cette émission, c'est toujours une grâce pour moi. Alors, chers parents invités, bonjour.
1: Bonjour.
0: Aujourd'hui, je suis avec deux invités et aujourd'hui, je suis avec l'une des charmantes dames, jeune dame, parce que l'émission, c'est pour nous. Et je suis aussi avec un joli monsieur. Voilà, ils sont là avec moi et ils vont tenter de répondre à vos questions. Voilà, ils vont vous donner certainement des réponses pratiques, peut-être des témoignages de vie. Mais sachez que nous allons passer quand même un très bon moment. Et c'est toujours une joie pour moi de passer ces petits moments avec vous, chers parents, auditeurs de nos ondes. Voilà, les invités vont se présenter et après quoi nous revenons. Bonjour Frédéric.
2: Bonjour Blandine.
0: En tout cas, bonne arrivée.
2: Merci.
0: Alors tu vas te présenter à nos auditeurs et puis bon, voilà.
2: Ok, je suis Magloire Deli.
0: D'accord. Magloire Deli.
2: Oui.
0: Ah d'accord,
2: Deli. Deli avec deux L Y.
0: Ah d'accord. Ah, c'est pas Deli qu'on connaît, d'accord.
2: Deux L Y.
0: Ah d'accord, d'accord. Après Deli.
3: Moi, c'est Dame Geneviève Kwame.
0: D'accord.
3: Dame tout le plaisir pour moi de répondre à toutes vos questions.
0: Plaisir partagé. Je sens que les jeunes seront gâtés tout à l'heure. En tout cas, installez-vous confortablement puisque Radio Maria, c'est votre radio. C'est notre belle radio du diocèse. Et donc, nous allons essayer de répondre aux questions des jeunes. Donc, comme nous n'avons pas assez de temps, nous allons passer rapidement à la toute première question et chacun sera libre de prendre la parole. Alors, pour cette première partie, et les valeurs de solidarité, de respect et de responsabilité sont-elles toujours présentes chez les jeunes? Sûrement que vous le savez plus que moi, hein? D'accord. Est-ce que ces valeurs sont toujours présentes? Est-ce qu'on les retrouve toujours, toujours chez nos jeunes d'aujourd'hui?
2: Je pense que ces valeurs-là, on les retrouve, mais est-ce que les valeurs sont au niveau recherché? Eh bien, le nouveau qu'attend la société.
0: Mm-hmm.
2: Parce que actuellement, quand je regarde, on parle de la solidarité. Mm-hmm. La solidarité, c'est aussi une question de soutien, une question de respect mutuel.
0: D'accord.
2: Bon, c'est tout un tas de choses que ça regroupe.
0: C'est ça.
2: Mais est-ce qu'aujourd'hui, quand la solidarité est manifestée, est-ce que c'est une solidarité pure? Elle n'attend pas quelque chose en retour.
0: Mm-hmm.
2: Voilà pourquoi il dit cette solidarité est retrouvée au sein de la société. Mais je pense bien qu'elle n'est pas au niveau attendu.
0: D'accord.
3: Ok. Le respect et la responsabilité, je pense que ces valeurs sont toujours attendues chez les jeunes.
0: D'accord.
3: Mais parfois, elles se manifestent autrement.
0: Ok.
3: Puisqu'on peut expliquer cela par l'entraide,
0: mm-hmm.
3: le respect. Et mm-hmm. quand on parle aussi d'entraide, vraiment, de nos jours, ce n'est pas ce que nous voyons. Voilà. Hein, cela est dû peut-être par l'influence de certains camarades
0: mm-hmm.
3: sur la vie de certaines personnes, de certains jeunes. Et tout. Maintenant, quand oh. il n'a plus de retour, finalement, la solidarité prend un coup. C'est ce qui fait qu'on dit autrefois, ça se passait bien. Mais maintenant, on constate que ce n'est plus le cas. Parce que tel parent va mettre son enfant au monde. L'éducation qu'il va lui donner, c'est pour dire que ah, maintenant, on ne fait plus du bien. C'est bien.

0: de son camarade et tout ça. L'entraide, c'est le soutien. On peut
1: D'accord.
0: définir la solidarité comme l'entraide et le soutien.
1: D'accord. D'accord, Magloire.
2: J'allais répéter, c'est aussi le soutien, l'entraide.
1: D'accord.
2: Voilà comment on le manifeste à l'endroit des autres. Voilà.
1: D'accord. Merci bien. Alors, comment encourager les jeunes à s'engager dans les actions citoyennes et communautaires? Comment les encourager?
2: Bon, moi, je pense que d'abord, avant de pouvoir les encourager, il va falloir qu'ils soient sensibilisés sur la nécessité ou bien l'importance de la solidarité.
1: D'accord.
2: Est-ce qu'ils connaissent effectivement l'importance de la solidarité?
1: D'accord.
2: Mais dès l'instant qu'on définit la solidarité comme une marque de soutien et d'entraide à l'endroit de l'autre, je pense que ça peut déjà attirer leur attention sur l'importance de la solidarité. Parce
1: D'accord.
2: que cette solidarité, je l'avais dit au début, la solidarité qui est manifestée aujourd'hui, on le fait tout simplement dans l'intention d'attirer le regard,
1: D'accord.
2: pour ne pas dire attirer les regards sur soi. Je viens, quelqu'un qui est malade, qui traverse une situation très difficile, je viens, bon, ok, moi je décide de payer tes médicaments, je jette ta facture et autres, tout, et quand on finit maintenant, en grande pompe, on va préférer mettre ça sur les réseaux sociaux. Pour que les gens parlent et disent, oui, il a fait, il est gentil, il est comme ci, il est comme ça et autres. Bon, tu vois.
1: Un peu en matière vue, quoi.
2: Voilà, ma vue, voilà. Voilà.
1: Mais
2: Et
1: ça,
2: demain,
1: c'est une
2: on
1: autre forme
2: dit,
1: d'hypocrisie.
2: voilà pourquoi j'ai dit au début, est-ce que la solidarité qui est recherchée ici au sein de la société, est-ce qu'elle est manifestée de la façon dont on l'attend? Mais ce n'est pas le cas. Voilà. Sinon, c'est une forme de solidarité, mais pas la forme qu'on recherche. Parce que
1: D'accord.
2: moi-même, si toi tu me donnes à manger et tu sors, demain tu vas raconter ça partout. Je ne veux pas venir manger encore chez toi.
1: Ah,
2: Oui,
1: là, c'est
2: non, je
1: clair.
2: ne veux pas venir
1: C'est
2: manger encore
1: ça.
2: chez toi. Voilà. Parce que c'est vrai que je manque de moyens, mais je ne manque pas de dignité.
1: C'est ça.
0: C'est ça.
2: Voilà.
1: C'est ça, surtout la dignité, oui. D'accord.
0: En tout cas, c'est ça. Merci, Monsieur Magloire. Vraiment, la solidarité, moi, j'encourage les jeunes et ce sont des valeurs que la société doit bénéficier. Donc, j'encourage les jeunes à s'entraider, à se soutenir mutuellement. Aujourd'hui, ton ami est dans le besoin. Tu ne connais pas toi aussi ton avenir. Donc, il faut aider celui qui vient vers toi. Même s'il ne vient pas que tu vois, il faut toujours le soutenir et ne pas faire de ça, comme tu viens de dire, de l'hypocrisie. Voilà. Il faut le faire et puis c'est Dieu. On regarde toujours Dieu en posant l'acte. Quand tu le fais pour Dieu et non pas pour le m'as-tu vu ou bien pour le bien-être.
1: D'accord.
0: Mais c'est pour aider ton prochain, c'est tout simplement. Donc
1: D'accord.
0: les jeunes, je vous encourage à toujours garder cette valeur.
2: S'il vous plaît, je pense bien que la question c'est comment encourager les jeunes à s'engager dans les actions,
1: Dans
2: voilà.
1: les actions, oui.
2: Voilà. Mais est-ce que cette jeunesse-là même, est-ce que quand on parle de solidarité, est-ce qu'on met la jeunesse au
1: Au
2: centre de la
1: centre.
2: solidarité? Voilà. Il va falloir que ce dernier qu'on recherche dans la chose, que cette personne-là soit au centre de cette chose-là. Voilà. Tu me demandes de faire quelque chose, donne-moi un centre d'intérêt et tu vas voir le résultat qui va être produit.
1: D'accord.
2: Est-ce que cette jeunesse qu'on attend dans des actions de solidarité, est-ce que cette jeunesse-là regroupe les qualités qu'il lui faut pour pouvoir répondre? C'est là que se trouve le problème.
1: Parce que là, on
2: Parce que,
1: parle de
2: voilà, on
1: responsabilité
2: parle des
1: ici, on peut,
2: responsabilités.
1: voilà,
2: Voilà.
1: responsabilise pas. C'est pas
2: Voilà.
1: évident que tu dégages l'énergie que.
2: Effectivement, la jeunesse, on appartient à une société qui change au fil du temps. Elle bouge très vite. Mais si dans cette société-là, cette jeunesse est beaucoup captée, si les histoires, les effets des mots des autres, il sera très difficile pour cette jeunesse de poser un acte et de savoir que l'acte que je suis en train de poser, je n'ai rien d'autre à attendre en retour.
1: C'est ça.
2: Voilà. Quelle sensibilisation on fait à l'endroit de la jeunesse? Il faut plutôt amener la jeunesse à savoir que l'acte de solidarité que nous sommes en train de poser là, c'est pas dans l'intention d'avoir quelque chose. On dit les doigts de la main n'ont pas la même taille,
1: C'est ça.
2: mais c'est d'un commun accord, en travaillant ensemble, qu'ils arrivent à soulever
1: Tout à fait.
2: quelque chose de lourd. Voilà. Donc je prends un exemple. toi, le jeune, tu es dans la société, tu as au moins un petit moyen, tu as la capacité, la possibilité de pouvoir aider quelqu'un. Mm-hmm. Dis-toi que toi-même, ce que tu es en train de faire, toi-même, demain, tu auras besoin d'aide de quelqu'un aussi.
1: C'est ça.
2: Aujourd'hui, tu as des millions, tu as acheté une voiture, mais il faut savoir que tu n'es pas capable de pouvoir

0: Réparer une voiture, c'est le petit mécanicien quelque part qui peut te
1: Tout
0: venir
1: à
0: en aide.
1: fait.
0: Donc, sur une route où tu vas venir éclabousser sur lui, quand tu vas partir arriver devant, c'est ce petit mécanicien qui va venir te dire donc, voici la panne que le véhicule traverse, c'est
1: C'est
0: lui qui va te
1: ça.
0: venir en aide. Donc, pour dire quoi? La marque de solidarité, le soutien que tu peux lui offrir en lui dépassant, bon, viens monter, je te dépose devant, arriver devant, tu as un souci, c'est ce dernier aussi qui va te venir en aide. Voilà. C'est vrai qu'on n'attend pas quelque chose en retour, mais on doit se dire donc que celui qui est à côté a besoin d'aide, a besoin de quelque chose.
1: C'est
0: Voilà.
1: ça, on se complète quelque part.
0: Voilà. Pas de l'empathie, en tout cas, assez de pitié, ça va partager la souffrance des autres.
1: C'est ça, super. Merci bien. Et est-ce que dans nos communautés, on voit cette marque de solidarité réellement dans nos communautés?
0: Oui. Oui,
1: D'accord.
2: je pense que on voit ces valeurs, on retrouve toujours ces valeurs dans notre communauté.
1: D'accord.
2: Et tant bien même qu'on voit ces valeurs, il y a aussi ces valeurs qui n'existent pas. Mais bon, ça dépend de la responsabilité de chacun.
1: D'accord.
2: Voilà, ça dépend de la responsabilité de chacun.
1: Donc,
2: Et c'est des
1: continue.
2: choses qu'il faut toujours enseigner à son prochain. Voilà, donc moi, ce que je vois, il faudrait que dans nos communautés, ces personnes qui connaissent déjà cette bonne marque qui est la solidarité, l'entraide, le soutien, je préfère que ces personnes-là restent toujours dans leur voie pour pouvoir amener les autres à s'engager dans ces actions de solidarité, de soutien et tout ça. Tant bien même qu'il y a des personnes qui influencent certaines personnes, mais avec le comportement de l'autre, il peut se corriger en utilisant ces valeurs-là,
1: C'est ça.
2: hein, ces valeurs qui donnent une bonne ambiance au sein d'une communauté, d'une société. Donc,
1: D'accord.
2: je pense que ces valeurs existent toujours dans nos communautés. Oui, ça existe. Tant bien même que s'il y a un peu, mais quand même, ces valeurs sont toujours là.
1: D'accord. Merci bien, Geneviève. Alors, chers parents auditeurs, si quelqu'un nous prend en marche, sachez-le, c'est votre émission Jeunesse et foi pour une éducation future. Et nous sommes à notre troisième question. Donc, vous n'avez pas encore tout raté. Nous sommes encore là. Aujourd'hui, je partage ce petit moment avec deux de mes invités. Alors, je suis avec Magloire Deli et Geneviève Kwame. Voilà. Alors, chers parents auditeurs, vous êtes bien et belle sur nos ondes, la radio Maria, votre radio. Donc, restez toujours connectés. Alors, pour la troisième partie, quel conseil donneriez-vous aux jeunes pour réussir leur intégration dans la société? Vous savez, nous sommes dans une société vraiment qui change chaque fois de visage.
0: Quel conseil donner aux jeunes? Je pense que j'ai déjà touché
1: D'accord.
0: certaines formes de conseils au préalable. Quand ce jeune dans la société a une importance ou bien accorde une valeur à celui qui est devant, il sait déjà qu'on n'a même pas besoin de lui demander, apporte ton aide à l'autre.
1: C'est
0: Et
1: ça.
0: puis il répond automatiquement. Et le conseil même que je vais dire, sache que celui qui est devant toi a de la valeur.
1: C'est ça.
0: C'est quand on accorde de l'importance à quelque chose qu'on répond favorablement, mais on répond avec toute une détermination. Voilà. Quand on n'accorde pas d'importance, quelle que soit la sollicitation qu'on va me faire, bon, ça ne me dit rien. Voilà. Je reste là et je ne fais que regarder. Mais dès l'instant que je sais que ça m'intéresse, ou bien celui qui est devant moi, une personne très capitale, celui à qui j'accorde du crédit, automatiquement, je réponds favorablement. Donc, pour dire quoi? Celui qui est devant, quel regard on porte sur cette personne? C'est en fonction de l'attention, du regard qu'on porte sur la personne qu'on peut répondre favorablement.
1: Ça.
0: Voilà, celui qui est devant doit être vu comme autrui, doit être vu comme nous-mêmes. Voilà.
1: D'accord.
0: Sachant bien que nous sommes sur une chaîne chrétienne, on doit déjà savoir que celui qui est devant nous est notre prochain.
1: C'est
0: Donc,
1: ça.
0: voilà. Il va falloir qu'on réponde favorablement à sa demande.
1: Merci, ma gloire. Alors, Geneviève.
2: Oui. Pour réussir l'intégration des jeunes dans la société, les jeunes peuvent s'appuyer sur plusieurs attitudes et habitudes importantes.
1: D'accord.
2: Voilà. Ils doivent développer une bonne éducation et des compétences. Ces compétences, pour pouvoir avoir ces compétences, vraiment, ce sont des jeunes qui apprennent. Ils doivent étudier, apprendre tout ce qu'on leur enseigne, développer des compétences pratiques qui permettent d'être plus autonomes dans la vie, dans la société. Voilà. Ils doivent être aussi responsables. La responsabilité compte beaucoup. Hein? Respecter ses engagements.
1: Mm-hmm.
2: Tout ce que tu décides de faire, il faut respecter ce que tu dis, ce que tu fais.
1: C'est ça.
2: Voilà. Et aussi, il faut être ponctuel, assidu dans toutes tes activités. Hein? Il faut respecter, accepter l'autre.
1: Mm-hmm.
2: Voilà. Une bonne intégration passe par le respect des opinions, des cultures, des croyances et des modes de vie différents. Voilà. Donc, je pense que vous, les jeunes, si vous respectez toutes ces valeurs, tous ces conseils, en tout cas, la société sera bonne.
1: Merci bien, Geneviève. Mmh. En tout cas, merci d'avoir répondu oui à notre appel, à l'appel des jeunes. Et donc, chers amis jeunes, comme j'aime bien le dire, moi, j'attends toujours vos questions, j'attends toujours que quelqu'un nous fasse parvenir son numéro, son nom pour participer à cette émission qui est la vôtre. Et donc, chers parents, auditeurs, vous qui nous suivez chaque fois, encouragez vos enfants à participer non seulement à l'émission, mais aussi à plus suivre cette émission. Voilà, une réponse peut aider toujours quelqu'un à prendre une très bonne décision. Nous sommes déjà au terme de cette émission, mais nous allons faire un tour de table. Magloire, est-ce que tu as quelque chose à dire à tes jeunes frères et sœurs qui nous écoutent?
0: Bon, avoir quelque chose, c'est, si vous me permettez, c'est un bref témoignage.
1: D'accord.
0: Voilà. C'est quand j'ai été affecté à mon premier poste, arrivé là-bas, j'ai vu qu'il y avait, puisque c'était dans une zone rurale, il y avait là-bas des élèves qui avaient du mal à avoir des fournitures pour aller à l'école.
1: D'accord.
0: Et dès l'instant qu'ils ont su que, bon, c'est un fonctionnaire qui est là, automatiquement, ils sont venus, ces enfants, ils sont venus se confier à moi. Bonjour monsieur, il dit bonjour, ça va? Et chacun a commencé à m'exposer sa situation.
1: Mm-hmm.
0: Et tu fais quelle classe? Moi, je fais le primaire, les collégiens, autres. Et chacun me disait, il y a du mal à avoir des fournitures, je manque d'instruments géométriques et autres. Certains, ce sont des tenues, des kakis et autres. Bon, il dit d'accord, ok. On va voir comment je pourrais vous aider. Et c'est comme ça, ces enfants commençaient à me fréquenter au fur et à mesure. Donc, à chaque moment, devant ma porte, il y avait des enfants. Donc, mes collègues me posaient la question, mais pourquoi à chaque moment les enfants sont chez toi? Mais je ne pouvais pas avoir le courage de leur dire non, qu'ils venaient me demander de l'aide. Mais non, je ne pouvais pas leur dire ça. Parce que le fait, c'est comme si, comme on le dit, quand la main droite donne, il va falloir que la main gauche ne sache pas ce que la main droite a donné. Voilà. Donc, j'ai préféré tout simplement faire la chose dans la discrétion.
1: Et ça, c'est beaucoup responsable.
0: Voilà. Donc, c'est comme ça que je l'ai donné. Et j'achetais ces instruments, ce que je pouvais faire. Et les fournitures, autres, les documents que vous pouvez acheter, je mettais ça à la disposition. Et je leur demandais des parties.
1: Super.
0: Voilà. Et sans même attendre quelque chose en retour. Ce sont ces petits-là maintenant. À chaque moment, le fait seulement que l'enfant vienne, et, bonjour monsieur, merci monsieur. C'était vraiment quelque chose de grand.
1: Tout ce qui réussit.
0: Voilà. Il sait que c'est tout seul aussi. Ça m'a apporté la santé, ça m'a permis voilà, de travailler là-bas tranquillement pendant toutes ces années jusqu'à ce qu'il saute.
1: Super. C'est beau à entendre. Alors, Geneviève.
2: Oui.
1: On va dire le mot de fin. Peut-être que tu as un conseil à donner à un jeune ou un encouragement. Voilà. Okay.
2: Merci, merci Blandine.
1: Je t'en prie.
2: Oh, les jeunes. Vraiment, nous sommes là ce matin pour vous dire que la solidarité est bien pour notre société. Donc, je vous encourage à toujours prôner pour la solidarité, l'entraide, que ce soit votre partage, votre quotidien, hein, votre quotidien de tous les jours, et vraiment le faire sans toutefois attendre un retour.
1: C'est ça.
2: Il faut le faire avec cœur, avec amour, pour la bénédiction que nous recherchons de notre Seigneur.
1: C'est ça.
2: Voilà. Donc, je vous encourage à toujours être solidaire, soutenir vos camarades.
1: Merci. Merci bien.
0: Blandine, si vous me
1: permettez. Oui, bien sûr.
0: Voilà. On parle de la solidarité, mais ce que je voulais énumérer,
1: oui.
0: Mais la solidarité dont on parle là, que cela ne soit pas une solidarité dans le mal.
1: Très bien.
0: Voilà. Je décide d'être solidaire envers quelqu'un, c'est parce que cette personne-là, mérite d'être défendu ou bien mérite la solidarité que je viens envers cette personne-là. Je prends un exemple très simple. Quand nous étions petits, tu vois un de tes amis, quelqu'un avec qui tu n'as pas l'habitude de marcher, quand ce dernier doit, par exemple, se battre avec un autre, toi, tu viens automatiquement, tu lui accordes ton soutien, et puis vous deux, vous associez, vous frappez l'autre. Bon, ça, mais désolé mais...
1: Tu nous ramènes à l'école, voilà. Là.
0: Ah, désolé de le dire, mais vous voyez que ça, c'est une solidarité dans le mal. Oh, tu sais que ton ami qui est là n'a même pas raison. Mais
1: les enfants ne voient pas ça comme un soutien dans le mal. Hein.
0: Oui, ou soit tu vois qu'il a versé soit la nourriture de l'autre ou bien il a volé quelque chose de l'autre.
2: J'essaie de le couper.
0: Mais toi, qu'est-ce que tu fais? Toi, tu dis tout simplement que moi, je ne peux pas te livrer. Hein. Mais toi, tu es mon frère, toi, tu es mon ami, donc tu le soutiens dedans. Et puis, automatiquement, vous vous jetez dedans. Autant ça, c'est une solidarité dans le mal. Elle n'a même pas sa raison d'être. Il fallait tout simplement attirer son attention pour lui dire non, là, ce que tu viens de faire, c'est pas bien, il fallait pas faire ça. Même si je suis ton ami, je ne vais pas te soutenir dedans. Mais nous, on se faisait dedans. Donc, actuellement, on s'adresse à la jeunesse. La solidarité dont on parle, ce n'est pas la solidarité dans le mal, la solidarité dans le bien. Être solidaire envers quelqu'un, c'est aussi attirer son attention aussi sur les mauvais actes qu'il pose. Voilà. Quand on sort du chemin, il faut ramener la personne sur le chemin.
1: Voilà. Merci. Eh bien, Magloire, en tout cas, ça fait plaisir d'entendre tous ces témoignages et tout. Chers amis jeunes, voilà, au terme de notre émission, je voudrais vraiment vous encourager encore une fois et vous dire que les valeurs de solidarité, de respect et de responsabilité restent essentielles dans notre vie de jeune, dans notre vie. Cultiver ces valeurs, c'est construire une jeunesse plus responsable, non seulement respectueuse et solidaire, capable de bâtir, on va dire, une société meilleure. En tout cas, moi, je vous dis merci. Et vous avez passé ce beau moment avec Blandine Kwame, avec Magloa Deli, avec Geneviève Kwame. Et moi, je vous dis merci de nous avoir suivis. Et d'ici là, prenez soin de vous. On se dit à la semaine prochaine. Au revoir.
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3: L'ange du Seigneur porte l'annonce à Marie. Je vous salue Marie, pleine de grâce. Le Seigneur est avec vous. Vous êtes bénie entre toutes les femmes. Et Jésus, le fruit de vos entrailles, est béni.
4: Sainte Marie, Mère de Dieu, priez pour nous pauvres pécheurs, maintenant et à l'heure de notre mort. Amen.
3: Voici la servante du Seigneur.
4: Qu'il me soit fait selon ta parole.
3: Je vous salue Marie, pleine de grâce. Le Seigneur est avec vous. Vous êtes bénie entre toutes les femmes. Et Jésus, le fruit de vos entrailles, est béni.
4: Sainte Marie, Mère de Dieu, priez pour nous pauvres pécheurs, maintenant et à l'heure de notre mort. Amen.
3: Et le Verbe s'est fait chair.
4: Et il a habité parmi nous.
3: Je vous salue Marie, pleine de grâce. Le Seigneur est avec vous. Vous êtes bénie entre toutes les femmes. Et Jésus, le fruit de vos entrailles, est béni.
4: Sainte Marie, Mère de Dieu, priez pour nous pauvres pécheurs, maintenant et à l'heure de notre mort. Amen.
3: Priez pour nous, Sainte Mère de Dieu,
4: afin que nous soyons rendus dignes des promesses du Christ.
3: Que ta grâce, Seigneur, se répande dans nos cœurs. Par le message de l'ange, tu nous as fait connaître l'incarnation de ton Fils bien-aimé. Conduis-nous par sa passion et par sa croix jusqu'à la gloire de la résurrection par le Christ notre Seigneur.
4: Amen.

0: le temple de Dieu s'ouvrit, et ce fut la révélation suprême. Tout le secret du monde, le mystère des victoires du mal et le triomphe de Jésus sur la croix, tout me fut donné à comprendre. Écoutez cette bonne nouvelle.
1: Lecture de la première lettre de saint Paul aux Corinthiens. Puisque le monde, avec toute sa sagesse, n'a pas su reconnaître Dieu à travers les œuvres de la sagesse de Dieu, il a plu à Dieu de sauver les croyants par cette folie qu'est la proclamation de l'Évangile. Alors que les Juifs réclament les signes du Messie et que le monde grec recherche une sagesse, nous, nous proclamons un Messie crucifié, scandale pour les Juifs, folie pour les peuples païens. Mais pour ceux que Dieu appelle, qu'ils soient juifs ou grecs, ce Messie est puissance de Dieu et sagesse de Dieu. Car la folie de Dieu est plus sage que l'homme, et la faiblesse de Dieu est plus forte que l'homme. Frères, vous qui avez été appelés par Dieu, regardez bien. Parmi vous, il n'y a pas beaucoup de sages aux yeux des hommes, ni de gens puissants ou de haute naissance. Au contraire, ce qu'il y a de fou dans le monde, voilà ce que Dieu a choisi pour couvrir de confusion les sages. Ce qu'il y a de faible dans le monde, voilà ce que Dieu a choisi pour couvrir de confusion ce qui est fort. Ce qui est d'origine modeste, méprisé dans le monde, ce qui n'est rien, voilà ce que Dieu a choisi pour détruire ce qui est quelque chose, afin que personne ne puisse s'enorgueillir devant Dieu. C'est grâce à Dieu, en effet, que vous êtes dans le Christ Jésus, qui a été envoyé par lui pour être notre sagesse, pour être notre justice, notre sanctification, notre rédemption. »

C'est ta joie de nous combler de ton esprit. Affermis-nous dans la foi, Seigneur. Réconforte ceux qui ont le plus peiné en ce jour. Donne à tous la paix du soir.

de nous réunir. Donne à toutes nos communautés de travail et de vie la force du pardon mutuel et la grâce de l'unité.

joie de nous voir venir à toi. Viens toi-même à la rencontre de tous ceux qui cherchent la vérité. Prends pitié de celui qui s'égare ou se révolte.

Tu nous as fait pour ta joie. Accorde le bonheur sans fin aux hommes qui sont morts en ce jour et conduis dans l'espérance notre pèlerinage vers toi.

Le Seigneur notre Dieu nous a accordé la grâce de l'adoption filiale. D'un cœur sincère et confiant, nous pouvons l'appeler par son nom.

0: Prions. Tu protèges, Seigneur, ceux qui comptent sur toi. Sans toi, rien n'est fort et rien n'est saint. Multiplie pour nous les gestes de miséricorde, afin que, sous ta conduite, en faisant un bon usage des biens qui passent, nous puissions déjà nous attacher à ceux qui demeurent, par Jésus le Christ, notre Seigneur.
1: Amen.

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2: Amis auditeurs, bienvenue à l'écoute de ce programme. Le pape a adressé des paroles d'encouragement et de proximité aux membres de la CELRA, la conférence des évêques latins des régions arabes, qu'il a rencontré dans la matinée de jeudi 3 septembre. L'actualité de l'Église nous conduit également en Côte d'Ivoire, où se tient le 22e congrès biennal de l'APK, l'Association panafricaine des exégètes catholiques. L'actualité politique et sociale sur le continent africain concerne la crise sécuritaire en Somalie et au Soudan, ainsi que la justice en Tunisie, entre autres. Nous bouclerons ce programme avec un extrait de l'encyclique Magnifica Humanitas du pape Léon XIV en malgache et en tchiluba, ainsi que le résumé dans ces deux langues de la catéchèse de l'audience générale de mercredi 2 septembre. Bienvenue encore une fois à l'écoute de cette émission que nous commençons avec l'actualité de l'Église.
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2: Le pape Léon XIV a reçu en audience dans la matinée de jeudi 3 septembre les membres de la Conférence des évêques latins des régions arabes, CELRA, présents à Rome pour leur réunion annuelle. Le Saint-Père a évoqué le souvenir des martyrs de leurs églises. Il les a encouragés à être proches des peuples, à défendre les migrants et la dignité de chaque personne, ainsi qu'à ne pas craindre les incertitudes dues à la petitesse de leur communauté, ni le dialogue avec les musulmans et les autres traditions religieuses. Léon XIV a fait remarquer que le dialogue ne signifie pas renoncer à son identité, mais la vivre pleinement sans crainte de confrontation. La conférence regroupe des représentants de pays tels que l'Égypte, la Syrie, l'Irak, le Liban, la Jordanie, la Palestine, Israël, Chypre, Djibouti, la Somalie et la péninsule arabique. La formation au sacerdoce consiste à gravir la montagne avec le Christ, à apprendre à être seul avec lui, loin de notre époque trépidante et bruyante. Léon XIV a ainsi décrit l'expérience formatrice du séminaire lors de l'audience qu'il a accordée, toujours dans la matinée de jeudi 3 septembre, à environ 150 futurs prêtres du séminaire pontifical régional Pie XI de Pouille de Molfetta et du séminaire épiscopal d'Aversa. Dans l'après-midi de mercredi 2 septembre, un entretien téléphonique a eu lieu entre le pape Léon XIV et le président de la République de Colombie, Abelardo de la Espriella. Au cours de cet échange, comme l'indique un communiqué du bureau de presse du Saint-Siège, le pape a réaffirmé sa proximité avec toutes les personnes qui souffrent des conséquences dramatiques du récent séisme qui a frappé la Colombie. En activité du Saint-Siège, le cours annuel de formation destiné aux évêques récemment nommés se tient à Rome du 2 au 10 septembre. Plus de 140 participants venus du monde entier sont répartis en deux programmes proposés par le dicastère pour les évêques et le dicastère pour l'évangélisation. Ce cours annuel de formation pour les nouveaux évêques aborde la liturgie, la mission, les abus, les nouveaux mouvements confessionnels, l'administration, la justice et la transparence, ainsi que la synodalité, le tribalisme, la formation sacerdotale, la crise du clergé et le dialogue interreligieux. Les membres de l'Association panafricaine des exégètes catholiques, APK, tiennent depuis lundi 31 août leur 22e congrès biennal au centre Jean-Paul Ier de Kodjoboué en Côte d'Ivoire autour du thème « La Bible et la dignité humaine, violence, esclavage et traite des êtres humains ». Ils ont officiellement ouvert les travaux avec une messe présidée par l'archevêque d'Abidjan, le cardinal Ignace Dogbo-Bessi. Les détails avec Marcel Ariston-Bli.
4: Dans son homélie, le cardinal Ignace Dogbo-Bessi a exhorté les congressistes à mettre leur expertise au service de la libération véritable de l'Afrique.
5: Nous désirons, comme cela est normal, que l'aujourd'hui de l'accomplissement soit celui de la libération politique, économique, libération concrète, palpable, visible.
4: La célébration eucharistique a été suivie de la cérémonie officielle d'ouverture du congrès ponctuée par plusieurs allocutions. Prenant la parole en premier, Mgr Raymond Awa, évêque de Grand Bassam, a posé les fondements d'une réflexion approfondie sur les questions relatives à la dignité humaine, à la violence, à l'esclavage et à la traite des êtres humains.
5: Les réflexions de ce congrès éclaireront, j'en suis convaincu, les esprits des hommes et des femmes de bonne volonté sur l'épaisseur morale, spirituelle et théologique de ces pratiques inhumaines et nocives à la volonté même de Dieu.
4: Cette problématique, au-delà de la charge douloureuse qu'elle porte, constitue désormais un combat qui traverse l'histoire et auquel aucune génération d'Africains ne peut se soustraire, a estimé Mgr Jacques Asambo Ayoua, archevêque de Boaké et président de l'APK.
6: Les différentes études qui vont être présentées à ce congrès avec un enracinement biblique vont réfléchir à la question en vue de propositions et d'actions concrètes pour la pleine dignité humaine des Africains.
4: Au cours de cette rencontre scientifique, les participants examineront au total 26 communications, dont 15 consacrées à l'Ancien Testament et 11 au Nouveau Testament. Marcel Ariston Blé, Abidjan, Côte d'Ivoire, pour Radio Vatican.
7: Dans quelques instants, l'actualité sociopolitique.
2: La Cour de cassation tunisienne a commencé jeudi à examiner l'affaire dite du complot contre la sûreté de l'État, dans laquelle des dizaines de personnes, dont des figures de l'opposition et des avocats, ont été condamnées à de lourdes peines. L'ouverture de cette audience a été vivement critiquée, plusieurs avocats dénonçant une date annoncée au dernier moment. Des forces loyales à Abdiaziz Laftagarène, gouverneur déchu de l'État somalien du Sud-Ouest, ont à nouveau attaqué jeudi la ville de Baïdoa dont elles ont été repoussées. C'est la troisième offensive d'ampleur menée par les partisans d'Abdiaziz Laftagarène contre la ville depuis que l'armée fédérale en a pris le contrôle en mars et en a délogé le gouverneur sur fond de tensions croissantes entre celui-ci est le gouvernement fédéral du président de Somalie, Hassan Sheikh Mohamud. Le recrutement de combattants à l'étranger et les soutiens extérieurs alimentent le conflit au Soudan et aggravent les violations contre les civils, a alerté jeudi une mission de l'ONU dans un rapport qui conclut qu'il existe des motifs raisonnables de croire que l'armée a utilisé au cours de ses opérations des drones fournis par des acteurs étrangers. En Guinée, le magistrat Al-Gassimou Diallo, récemment révoqué puis placé en détention près de la capitale Conakry, a été auditionné mercredi par la Cour suprême après des soupçons de collusion avec un opposant. Il s'était fait remarquer l'an dernier comme chef du parquet lors du procès du massacre du 28 septembre 2009 dans un stade de Conakry. Bouclons ce programme avec une lecture ciblée de l'encyclique Magnifica Humanitas du pape Léon XIV en langue malgache, présentée par Désiré Tadidi Manda Niaïna, le résumé de la catéchèse du pape lors de l'audience générale de mercredi 2 septembre.
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2: Jean-Pierre Kalungisa nous présente une lecture ciblée de l'encyclique Magnifica Humanitas du pape Léon XIV en Tshiluba, ainsi que le résumé de la catéchèse du Saint-Père à l'audience générale mercredi.
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2: Chers amis, c'est la fin de ce programme que Marie-Josée Mwando-Boisboile a eu le plaisir de vous présenter. Au revoir et à très bientôt à l'écoute de nos prochaines éditions. Laudetur Jésus Christus.

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0: Pour votre salut, il est 19h.
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6: 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Sainte Marie, Mère de Dieu, prie pour nous.
7: C'est l'heure de la prière du chapelet.
4: Disposons-nous en compagnie de Marie, notre Mère,
7: afin qu'ensemble nous puissions aller à Jésus par Marie.

0: À présent, les intentions du chapelet.
1: Intention pour les bienfaiteurs et donateurs de Radio Maria. Ô Vierge Marie, jette ton regard de compassion sur tes enfants fatigués et affaiblis par la maladie. Par ta puissante intervention, restaure tout leur être, corps et âme. Nous t'en prions.
2: Action de grâce au Seigneur pour tous les bienfaits dans la famille de Maman Dieu Agnès. Elle demande l'unité, la paix et la conversion de tous ses enfants et toute la famille. Demandée par Maman Dieu Agnès.
0: Maman Dieu Célestine rend grâce à Dieu pour tous ses bienfaits reçus. Elle lui confie sa santé pour guérison, restauration, qu'il achève ce qu'il a si bien commencé dans sa vie. Par l'intercession de Notre-Dame, santé des malades.
1: Une fidèle demande au Seigneur aide, assistance et protection pour sa famille et elle. Par l'intercession de Notre-Dame du Perpétuel Secours. Une fidèle confie son neveu Kwasi Yahweh Adams au Seigneur pour aide, assistance, guérison et délivrance par Notre-Dame de la Délivrance.
3: Radio Maria confie au Seigneur le Père à Saint-Jean-Claude pour aide, assistance, protection et guérison par l'intercession de Notre-Dame, santé des malades.
0: Tano Henriette remercie le Seigneur pour le bon déroulement de l'accouchement de sa belle-fille et pour la guérison miraculeuse de la douleur dans le sein. Puisse Dieu achever ce qu'il a si bien commencé dans leur vie. Yégué Jean-André prie le Seigneur pour la guérison de sa femme, Zanté Françoise, par l'intercession de Notre-Dame de Lourdes, santé des malades. Assémia Brigitte demande aide, assistance et protection pour elle, son époux, ses enfants et pour toute sa famille par l'intercession de la très sainte Vierge Marie. Kwasi Martine remercie le Seigneur pour tous ses bienfaits, lui confie tous les membres de sa famille afin qu'il les aide à se convertir réellement par le secours de la Vierge Marie. Nsho Api Yvonne Anastasie rend grâce à Dieu pour tous les bienfaits reçus dans sa vie professionnelle et ses activités, notamment pour l'obtention de son master. Elodie Kwaku demande protection, bénédiction et assistance. Elle confie aussi les études de ses enfants par l'intercession de la Vierge Marie. Agathe Seyi, épouse Kwadio, confie sa mère Dagba Irène au Seigneur ainsi que sa famille et ses projets. Elle lui confie aussi sa santé par l'intercession de Notre-Dame de Lourdes, santé des malades. Kwadio Kwaku Firmin, catéchiste Agbelissou demande à Dieu une grande sagesse pour faire sa volonté. Il lui confie sa famille pour qu'elle soit protégée, assistée et bénie par l'intercession de la Vierge Marie. Béatrice Kouassi de Agbelissou prie pour la paix en Côte d'Ivoire. Elle lui confie son foyer, que l'amour et la paix y règnent. Elle prie pour ses enfants qu'ils grandissent en sagesse par l'intercession de la Vierge Marie. Nguessan Amouin Céline prie le Seigneur pour la réussite de ses enfants élèves. Elle demande bénédiction, protection et assistance par l'intercession de la Vierge Marie. Kwasi Nguessan Yolande prie le Seigneur qui l'aide à progresser dans ses projets. Elle demande aide, assistance, protection et grâce pour sa famille. Que le Seigneur achève ce qu'il a si bien commencé dans sa vie. Oufoué Aou Benadette demande protection, bénédiction pour sa famille. La réussite de ses enfants par l'intercession de Notre-Dame de la Visitation. Nguessan Viviane demande au Seigneur l'amour, la protection, la bénédiction et l'assistance pour sa famille. Elle demande une guérison totale pour son époux Yao Kofi Justin par l'intercession de Notre-Dame, santé des malades. Kwaku Luku Yolande demande protection pour toute sa famille. Elle confie son travail au Tout-Puissant pour prospérité. Kwame Aou Josiane prie pour sa famille en général et en particulier pour ses enfants. Que le Seigneur les garde, les protège, les assiste. Alain Guessant Monique prie pour toute sa famille pour que les malades recouvrent la guérison. Elle prie pour ses enfants qui ont abandonné le chemin de l'Église pour leur conversion par l'intercession de Notre-Dame de la Délivrance. Kwame Amoui Marceline prie pour toute sa famille en général et en particulier pour ses enfants par l'intercession de la Vierge Marie. Yao Amoui Bienvenue remercie le Seigneur. Elle prie pour sa famille que l'Esprit Saint la guide, la protège. par l'intercession de la Vierge Marie. Yao Adjoalorin prie pour toute sa famille, en particulier pour Kwasi Kofi Romaric, dit commissaire. Elle demande bénédiction, grâce et assistance. Kwadio Undri Bertin, épouse Hubert, prie pour tous ses enfants, pour que Dieu les garde, les protège et les bénisse par l'intercession de Notre-Dame de la Visitation. Madame Guessant Henri, née Kone Mokla Marguerite, demande la protection de Dieu pour tous ses enfants et son mari. Elle prie que Dieu accorde le bonheur et la grâce à toute sa famille.
1: Aide, assistance et protection du Seigneur pour les dirigeants de l'entreprise, à tout le personnel de Gestosi et à leurs familles, ainsi que les installations. Je mets mon espoir dans le Seigneur, je suis sûr de sa parole. Le Seigneur a donné, le Seigneur a repris, que le nom du Seigneur soit béni.
3: La famille Ba prie pour la vie avec Dieu de Vibi Ba et de Ouattara Fatoumata, par l'intercession de la Vierge Marie. Prions pour la vie avec Dieu de Kwasi Bertin Touré, Nguesson Aminon Viviane, Touré Adjoa Jonas, Touré Ngoron Ferdinand, Kouri Aménon Madeleine, demandé par leurs enfants.
2: Repos de l'âme de Maman Dia Akissi Colette, que le Seigneur lui pardonne ses fautes et l'accueille dans sa félicité céleste.
0: Radio Maria prie pour la vie avec Dieu de Sébastien Kofi Kwame, dit Sébastie. Que le Seigneur le reçoive dans sa félicité céleste. Radio Maria prie pour la vie avec Dieu de Kofi Nguesson Sébastien, dit Kaka. Que le Seigneur lui pardonne ses péchés et l'accueille dans sa félicité céleste.
1: Les enfants de Arthur Ouloté prient pour la vie avec Dieu de Yoroba Agnès, Oulobo Marie et de Ouloté Mathurin. En union avec la famille Ngoran, prions pour la vie avec Dieu de Gérard Ngoran, Maxime Yoboué, Joseph Ngoran, Ernest Conan, Kongwe Joséphine, Oka Kwaku, tous leurs parents de faim et les âmes du purgatoire.
0: Maman Jess Célestine prie pour la vie avec Dieu de Dibi Kwasi, Dieu Conan Maurice, Bato Afoué, Yao Afoué Marie-Yolande et tous les âmes du purgatoire, que le Seigneur pardonne leurs péchés et les accueille dans son royaume de paix. Madame Conan Edith prie pour la vie avec Dieu de Ndouba Anno Léon, Conan Marie Aurore, Conan Emmanuel, par l'intercession de la Vierge Marie.
1: Prions pour la vie avec Dieu de Sœur Joséphine Adoua Apo, de la Congrégation des Sœurs Notre-Dame de la Paix. Que le Seigneur l'accueille dans sa demeure en compagnie de tous les anges et des saints. Parmi ceux qui se sont endormis dans l'espérance de la résurrection, se comptent les membres de nos familles respectives, les auditeurs, les bienfaiteurs et donateurs de Radio Maria. Seigneur notre Dieu, à cause de ton autre nom qui est miséricorde, par la puissante intercession de la Vierge Marie, accueille-les. Que le Seigneur Jésus-Christ daigne les accueillir et les accepter dans son royaume céleste et de joie sans fin, par le secours de Notre-Dame de Mont-Ligion.
4: Nous sommes réunis au nom du Père, du Fils et du Saint-Esprit.
5: Amen.
4: Viens, Esprit Saint,
5: pénètre le cœur de tes fidèles, qu'ils soient brûlés au feu de ton amour.
4: Ô Seigneur, envoie ton Esprit,
5: il renouvelle la face de la terre.
4: Prions. Seigneur, par le mystère de la Pentecôte, tu sanctifies ton Église chez tous les peuples et dans toutes les nations. Répands les dons du Saint-Esprit sur l'immensité du monde et continue dans les cœurs des croyants l'œuvre d'amour que tu as entreprise au début de la prédication évangélique. Par Jésus le Christ notre Seigneur.
5: Amen.
4: Seigneur, ouvre mes lèvres.
5: Et ma bouche publiera ta louange.
4: Je viens à mon aide.
5: Seigneur, à notre secours.
4: Gloire au Père, au Fils et au Saint-Esprit.
5: Ô Dieu qui est, qui était et qui vient. Pour les siècles des siècles. Amen.

0: Nous allons méditer les mystères lumineux. Premier mystère lumineux, le baptême du Jourdain. Une voix venue des cieux disait « Celui-ci est mon Fils bien-aimé ». Avec Marie, entrons dans la mission du Fils bien-aimé par une vie renouvelée. Notre Père qui es aux cieux, que ton nom soit sanctifié, que ton règne vienne, que ta volonté soit faite sur la terre comme au ciel.
1: Donne-nous aujourd'hui notre pain de ce jour. Pardonne-nous nos offenses, comme nous pardonnons aussi à ceux qui nous ont offensés. Et ne nous laisse pas entrer en tentation, mais délivre-nous du mal.
0: Amen. Amen. Je vous salue Marie, pleine de grâce. Le Seigneur est avec vous. Vous êtes bénie entre toutes les femmes, et Jésus, le fruit de vos entrailles, est béni.
1: Sainte Marie, Mère de Dieu, priez pour nous pauvres pécheurs, maintenant et à l'heure de notre mort. Amen.
0: Je vous salue Marie, pleine de grâce. Le Seigneur est avec vous. Vous êtes bénie entre toutes les femmes, et Jésus, le fruit de vos entrailles, est béni.
1: Sainte Marie, Mère de Dieu, priez pour nous pauvres pécheurs, maintenant et à l'heure de notre mort. Amen.
2: Je vous salue Marie, pleine de grâce. Le Seigneur est avec vous. Vous êtes bénie entre toutes les femmes, et Jésus, le fruit de vos entrailles, est béni.
1: Sainte Marie, Mère de Dieu, priez pour nous pauvres pécheurs, maintenant et à l'heure de notre mort. Amen.
2: Je vous salue Marie, pleine de grâce. Le Seigneur est avec vous. Vous êtes bénie entre toutes les femmes, et Jésus, le fruit de vos entrailles, est béni.
1: Sainte Marie, Mère de Dieu, priez pour nous pauvres pécheurs, maintenant et à l'heure de notre mort. Amen.
3: Je vous salue Marie, pleine de grâce. Le Seigneur est avec vous. Vous êtes bénie entre toutes les femmes, et Jésus, le fruit de vos entrailles, est béni.
1: Sainte Marie, Mère de Dieu, priez pour nous pauvres pécheurs, maintenant et à l'heure de notre mort. Amen.
3: Je vous salue Marie, pleine de grâce. Le Seigneur est avec vous. Vous êtes bénie entre toutes les femmes, et Jésus, le fruit de vos entrailles, est béni.
1: Sainte Marie, Mère de Dieu, priez pour nous pauvres pécheurs, maintenant et à l'heure de notre mort. Amen.
4: Je vous salue Marie, pleine de grâce. Le Seigneur est avec vous. Vous êtes bénie entre toutes les femmes, et Jésus, le fruit de vos entrailles, est béni.
1: Sainte Marie, Mère de Dieu, priez pour nous pauvres pécheurs, maintenant et à l'heure de notre mort. Amen.
4: Je vous salue Marie, pleine de grâce. Le Seigneur est avec vous. Vous êtes bénie entre toutes les femmes, et Jésus, le fruit de vos entrailles, est béni.
1: Sainte Marie, Mère de Dieu, priez pour nous pauvres pécheurs, maintenant et à l'heure de notre mort. Amen.
5: Je vous salue Marie, pleine de grâce. Le Seigneur est avec vous. Vous êtes bénie entre toutes les femmes. Et Jésus, le fruit de vos entrailles, est béni.
1: Sainte Marie, Mère de Dieu, priez pour nous pauvres pécheurs, maintenant et à l'heure de notre mort. Amen.
5: Je vous salue Marie, pleine de grâce. Le Seigneur est avec vous. Vous êtes bénie entre toutes les femmes. Et Jésus, le fruit de vos entrailles, est béni.
1: Sainte Marie, Mère de Dieu, priez pour nous pauvres pécheurs, maintenant et à l'heure de notre mort. Amen.
0: Gloire au Père, au Fils et au Saint-Esprit,

0: Deuxième mystère lumineux, les noces de Cana. Marie, la mère de Jésus, dit aux servants, « Tout ce qu'il vous dira, faites-le. » Marie, toi qui as cru que Jésus pouvait changer l'eau en vin, ouvre nos cœurs à la foi. Notre Père qui es aux cieux, que ton nom soit sanctifié, que ton règne vienne, que ta volonté soit faite sur la terre comme au ciel.
1: Donne-nous aujourd'hui notre pain de ce jour. Pardonne-nous nos offenses, comme nous pardonnons aussi à ceux qui nous ont offensés. Et ne nous laisse pas entrer en tentation, mais délivre-nous du mal.
0: Amen. Je vous salue, Marie pleine de grâce. Le Seigneur est avec vous. Vous êtes bénie entre toutes les femmes, et Jésus, le fruit de vos entrailles, est béni.
1: Sainte Marie, Mère de Dieu, priez pour nous pauvres pécheurs, maintenant et à l'heure de notre mort. Amen.
0: Je vous salue, Marie pleine de grâce. Le Seigneur est avec vous. Vous êtes bénie entre toutes les femmes, et Jésus, le fruit de vos entrailles, est béni.
1: Sainte Marie, Mère de Dieu, priez pour nous pauvres pécheurs, maintenant et à l'heure de notre mort. Amen.
2: Je vous salue Marie, pleine de grâce. Le Seigneur est avec vous. Vous êtes bénie entre toutes les femmes, et Jésus, le fruit de vos entrailles, est béni.
1: Sainte Marie, Mère de Dieu, priez pour nous pauvres pécheurs, maintenant et à l'heure de notre mort. Amen.
2: Je vous salue Marie, pleine de grâce. Le Seigneur est avec vous. Vous êtes bénie entre toutes les femmes, et Jésus, le fruit de vos entrailles, est béni.
1: Sainte Marie, Mère de Dieu, priez pour nous pauvres pécheurs, maintenant et à l'heure de notre mort. Amen.
3: Je vous salue, Marie, pleine de grâce. Le Seigneur est avec vous. Vous êtes bénie entre toutes les femmes, et Jésus, le fruit de vos entrailles, est béni.
1: Sainte Marie, Mère de Dieu, priez pour nous pauvres pécheurs, maintenant et à l'heure de notre mort. Amen.
3: Je vous salue, Marie, pleine de grâce. Le Seigneur est avec vous. Vous êtes bénie entre toutes les femmes, et Jésus, le fruit de vos entrailles, est béni.
1: Sainte Marie, Mère de Dieu, priez pour nous pauvres pécheurs, maintenant et à l'heure de notre mort. Amen.
4: Je vous salue, Marie, pleine de grâce. Le Seigneur est avec vous. Vous êtes bénie entre toutes les femmes, et Jésus, le fruit de vos entrailles, est béni.
1: Sainte Marie, Mère de Dieu, priez pour nous pauvres pécheurs, maintenant et à l'heure de notre mort. Amen.
4: Je vous salue, Marie pleine de grâce. Le Seigneur est avec vous. Vous êtes bénie entre toutes les femmes, et Jésus, le fruit de vos entrailles, est béni.
1: Sainte Marie, Mère de Dieu, priez pour nous pauvres pécheurs, maintenant et à l'heure de notre mort. Amen.
5: Je vous salue, Marie, pleine de grâce. Le Seigneur est avec vous. Vous êtes bénie entre toutes les femmes, et Jésus, le fruit de vos entrailles, est béni.
1: Sainte Marie, Mère de Dieu, priez pour nous pauvres pécheurs, maintenant et à l'heure de notre mort. Amen.
5: Je vous salue, Marie, pleine de grâce. Le Seigneur est avec vous. Vous êtes bénie entre toutes les femmes, et Jésus, le fruit de vos entrailles, est béni.
1: Sainte Marie, Mère de Dieu, priez pour nous pauvres pécheurs, maintenant et à l'heure de notre mort. Amen.
0: Gloire au Père, au Fils et au Saint-Esprit.

0: Troisième mystère lumineux, Jésus annonce le royaume de Dieu est proche. Répondez-vous et croyez à l'évangile. Marie, apprends-nous à conformer notre exigence à la volonté de Dieu. Notre Père qui es aux cieux, que ton nom soit sanctifié, que ton règne vienne, que ta volonté soit faite sur la terre comme au ciel.
1: Donne-nous aujourd'hui notre pain de ce jour. Pardonne-nous nos offenses, comme nous pardonnons aussi à ceux qui nous ont offensés. Et ne nous laisse pas entrer en tentation, mais délivre-nous du mal. Amen.
0: Je vous salue Marie, pleine de grâce. Le Seigneur est avec vous. Vous êtes bénie entre toutes les femmes. Et Jésus, le fruit de vos entrailles, est béni.
1: Sainte Marie, Mère de Dieu, priez pour nous pauvres pécheurs, maintenant et à l'heure de notre mort. Amen.
0: Je vous salue, Marie, pleine de grâce. Le Seigneur est avec vous. Vous êtes bénie entre toutes les femmes. Et Jésus, le fruit de vos entrailles, est béni.
1: Sainte Marie, Mère de Dieu, priez pour nous pauvres pécheurs, maintenant et à l'heure de notre mort. Amen.
2: Je vous salue Marie, pleine de grâce. Le Seigneur est avec vous. Et Jésus, le fruit de vos entrailles, est béni.
1: Sainte Marie, Mère de Dieu, priez pour nous pauvres pécheurs, maintenant et à l'heure de notre mort. Amen.
2: Je vous salue Marie, pleine de grâce. Le Seigneur est avec vous. Vous êtes bénie entre toutes les femmes. Et Jésus, le fruit de vos entrailles, est béni.
1: Sainte Marie, Mère de Dieu, priez pour nous pauvres pécheurs, maintenant et à l'heure de notre mort. Amen.
3: Je vous salue, Marie, pleine de grâce. Le Seigneur est avec vous. Vous êtes bénie entre toutes les femmes, et Jésus, le fruit de vos entrailles, est béni.
1: Sainte Marie, Mère de Dieu, priez pour nous pauvres pécheurs, maintenant et à l'heure de notre mort. Amen.
3: Je vous salue, Marie, pleine de grâce. Le Seigneur est avec vous. Vous êtes bénie entre toutes les femmes, et Jésus, le fruit de vos entrailles, est béni.
1: Sainte Marie, Mère de Dieu, priez pour nous pauvres pécheurs, maintenant et à l'heure de notre mort. Amen.
4: Je vous salue, Marie, pleine de grâce. Le Seigneur est avec vous. Vous êtes bénie entre toutes les femmes, et Jésus, le fruit de vos entrailles est béni.
1: Sainte Marie, Mère de Dieu, priez pour nous pauvres pécheurs, maintenant et à l'heure de notre mort. Amen.
4: Je vous salue, Marie, pleine de grâce. Le Seigneur est avec vous. Vous êtes bénie entre toutes les femmes, et Jésus, le fruit de vos entrailles est béni.
1: Sainte Marie, Mère de Dieu, priez pour nous pauvres pécheurs, maintenant et à l'heure de notre mort. Amen.
5: Je vous salue, Marie, pleine de grâce. Le Seigneur est avec vous. Vous êtes bénie entre toutes les femmes. Et Jésus, le fruit de vos entrailles, est béni.
1: Sainte Marie, Mère de Dieu, priez pour nous pauvres pécheurs, maintenant et à l'heure de notre mort. Amen.
5: Je vous salue, Marie, pleine de grâce. Le Seigneur est avec vous. Vous êtes bénie entre toutes les femmes. Et Jésus, le fruit de vos entrailles, est béni.
1: Sainte Marie, Mère de Dieu, priez pour nous pauvres pécheurs, maintenant et à l'heure de notre mort. Amen.
0: Gloire au Père, au Fils et au Saint-Esprit,
1: ô Dieu qui est, qui était et qui vient, pour les siècles des siècles. Amen.

0: Quatre mystères lumineux, la transfiguration. Il fut transfiguré comme eux, son visage devint brillant comme le soleil. Marie, donne-nous de percevoir la gloire de la divinité de Jésus pour mieux le suivre. Notre Père qui es aux cieux, que ton nom soit sanctifié, que ton règne vienne, que ta volonté soit faite sur la terre comme au ciel.
1: Donne-nous aujourd'hui notre pain de ce jour. Pardonne-nous nos offenses, comme nous pardonnons aussi à ceux qui nous ont offensés. Et ne nous laisse pas entrer en tentation, mais délivre-nous du mal. Amen.
0: Je vous salue Marie, pleine de grâce. Le Seigneur est avec vous. Vous êtes bénie en toutes les femmes. Et Jésus, le fruit de vos entrailles, est béni.
1: Sainte Marie, Mère de Dieu, priez pour nous pauvres pécheurs, maintenant et à l'heure de notre mort. Amen.
0: Je vous salue, Marie, pleine de grâce. Le Seigneur est avec vous. Vous êtes bénie en toutes les femmes. Et Jésus, le fruit de vos entrailles, est béni.
1: Sainte Marie, Mère de Dieu, priez pour nous pauvres pécheurs, maintenant et à l'heure de notre mort. Amen.
2: Je vous salue Marie, pleine de grâce. Le Seigneur est avec vous. Vous êtes bénie en toutes les femmes, et Jésus, le fruit de vos entrailles, est béni.
1: Sainte Marie, Mère de Dieu, priez pour nous pauvres pécheurs, maintenant et à l'heure de notre mort. Amen.
2: Je vous salue Marie, pleine de grâce. Le Seigneur est avec vous. Vous êtes bénie en toutes les femmes, et Jésus, le fruit de vos entrailles est béni.
1: Sainte Marie, Mère de Dieu, priez pour nous pauvres pécheurs, maintenant et à l'heure de notre mort. Amen.
3: Je vous salue, Marie, pleine de grâce. Le Seigneur est avec vous. Vous êtes bénie en toutes les femmes, et Jésus, le fruit de vos entrailles, est béni.
1: Sainte Marie, Mère de Dieu, priez pour nous pauvres pécheurs, maintenant et à l'heure de notre mort. Amen.
3: Je vous salue, Marie, pleine de grâce. Le Seigneur est avec vous. Vous êtes bénie en toutes les femmes, et Jésus, le fruit de vos entrailles, est béni.
1: Sainte Marie, Mère de Dieu, priez pour nous pauvres pécheurs, maintenant et à l'heure de notre mort. Amen.
4: Je vous salue, Marie, pleine de grâce. Le Seigneur est avec vous. Vous êtes bénie en toutes les femmes, et Jésus, le fruit de vos entrailles, est béni.
1: Sainte Marie, Mère de Dieu, priez pour nous pauvres pécheurs, maintenant et à l'heure de notre mort. Amen.
4: Je vous salue, Marie, pleine de grâce. Le Seigneur est avec vous. Vous êtes bénie en toutes les femmes, et Jésus, le fruit de vos entrailles, est béni.
1: Sainte Marie, Mère de Dieu, priez pour nous pauvres pécheurs, maintenant et à l'heure de notre mort. Amen.
5: Je vous salue, Marie, pleine de grâce. Le Seigneur est avec vous. Vous êtes bénie en toutes les femmes, et Jésus, le fruit de vos entrailles, est béni.
1: Sainte Marie, Mère de Dieu, priez pour nous pauvres pécheurs, maintenant et à l'heure de notre mort. Amen.
5: Je vous salue, Marie, pleine de grâce. Le Seigneur est avec vous. Vous êtes bénie en toutes les femmes, et Jésus, le fruit de vos entrailles, est béni.
1: Sainte Marie, Mère de Dieu, priez pour nous pauvres pécheurs, maintenant et à l'heure de notre mort. Amen.
0: Gloire au Père, au Fils et au Saint-Esprit.
1: Ô Dieu qui est, qui était et qui vient, pour les siècles des siècles. Amen.

0: Cinquième mystère lumineux, l'institution de l'Eucharistie. Prenez et mangez, ceci est mon corps. Marie, apprends-nous à découvrir l'extraordinaire présence de Dieu dans la Sainte Eucharistie sous les signes du pain et du vin. Notre Père qui es aux cieux, que ton nom soit sanctifié, que ton règne vienne, que ta volonté soit faite sur la terre comme au ciel.
1: Donne-nous aujourd'hui notre pain de ce jour. Pardonne-nous nos offenses, comme nous pardonnons aussi à ceux qui nous ont offensés. Et ne nous laisse pas entrer en tentation, mais délivre-nous du mal. Amen.
0: Je vous salue Marie, pleine de grâce. Le Seigneur est avec vous. Vous êtes bénie entre toutes les femmes, et Jésus, le fruit de vos entrailles, est béni.
1: Sainte Marie, Mère de Dieu, priez pour nous pauvres pécheurs, maintenant et à l'heure de notre mort. Amen.
0: Je vous salue, Marie, pleine de grâce. Le Seigneur est avec vous. Vous êtes bénie entre toutes les femmes, et Jésus, le fruit de vos entrailles, est béni.
1: Sainte Marie, Mère de Dieu, priez pour nous pauvres pécheurs, maintenant et à l'heure de notre mort. Amen.
2: Je vous salue, Marie, pleine de grâce. Le Seigneur est avec vous. Vous êtes bénie entre toutes les femmes, et Jésus, le fruit de vos entrailles, est béni.
1: Sainte Marie, Mère de Dieu, priez pour nous pauvres pécheurs, maintenant et à l'heure de notre mort. Amen.
2: Je vous salue, Marie, pleine de grâce. Le Seigneur est avec vous. Vous êtes bénie entre toutes les femmes, et Jésus, le fruit de vos entrailles, est béni.
1: Sainte Marie, Mère de Dieu, priez pour nous pauvres pécheurs, maintenant et à l'heure de notre mort. Amen.
3: Je vous salue, Marie, pleine de grâce. Le Seigneur est avec vous. Vous êtes bénie entre toutes les femmes, et Jésus, le fruit de vos entrailles, est béni.
1: Sainte Marie, Mère de Dieu, priez pour nous pauvres pécheurs, maintenant et à l'heure de notre mort. Amen.
3: Je vous salue, Marie, pleine de grâce. Le Seigneur est avec vous. Vous êtes bénie entre toutes les femmes, et Jésus, le fruit de vos entrailles, est béni.
1: Sainte Marie, Mère de Dieu, priez pour nous pauvres pécheurs, maintenant et à l'heure de notre mort. Amen.
4: Je vous salue, Marie, pleine de grâce. Le Seigneur est avec vous. Vous êtes bénie entre toutes les femmes, et Jésus, le fruit de vos entrailles, est béni.
1: Sainte Marie, Mère de Dieu, priez pour nous pauvres pécheurs, maintenant et à l'heure de notre mort. Amen.
4: Je vous salue, Marie, pleine de grâce. Le Seigneur est avec vous. Vous êtes bénie entre toutes les femmes, et Jésus, le fruit de vos entrailles, est béni.
1: Sainte Marie, Mère de Dieu, priez pour nous pauvres pécheurs, maintenant et à l'heure de notre mort. Amen.
5: Je vous salue, Marie, pleine de grâce. Le Seigneur est avec vous. Vous êtes bénie entre toutes les femmes. Et Jésus, le fruit de vos entrailles, est béni.
1: Sainte Marie, Mère de Dieu, priez pour nous pauvres pécheurs, maintenant et à l'heure de notre mort. Amen.
5: Je vous salue, Marie, pleine de grâce. Le Seigneur est avec vous. Vous êtes bénie entre toutes les femmes. Et Jésus, le fruit de vos entrailles, est béni.
1: Sainte Marie, Mère de Dieu, priez pour nous pauvres pécheurs, maintenant et à l'heure de notre mort. Amen.
0: Gloire au Père, au Fils et au Saint-Esprit.
1: Ô Dieu qui es, qui était et qui vient, pour les siècles des siècles. Amen.
0: Salut, ô Reine, Mère de miséricorde,
1: notre vie, notre douceur, notre espérance, salut. Enfant d'Ève, exilé, nous crions vers vous. Vers vous nous soupirons, gémissant et pleurant dans cette vallée de larmes. Ô vous, notre avocate, tournez vers nous vos regards miséricordieux. Et après cet exil, montrez-nous Jésus, le fruit béni de vos entrailles. Ô clémence, ô miséricordieuse, ô douce Vierge Marie,
0: priez pour nous, Sainte Mère de Dieu,
1: afin que nous devenions dignes des promesses du Christ.
0: Prions. Seigneur notre Dieu, par sa vie, sa mort et sa résurrection, ton Fils nous a procuré le salut éternel. Accorde-nous de conformer notre vie au mystère du rosaire que nous méditons et d'obtenir ce qu'il promet par le même Jésus-Christ, notre Seigneur.
1: Amen.
0: Cœur sacré de Jésus,
6: prends pitié de nous.
0: Cœur immaculé de Marie,
6: priez pour nous.
0: Saint Joseph,
6: priez pour nous.
0: Saint Jean l'évangéliste,
6: priez pour nous.
0: Saint Louis-Marie de Montfort,
6: priez pour nous.
0: Quelle est celle-ci
1: qui s'avance comme l'aurore, belle comme la lune, éclatante comme le soleil, terrible comme une armée rangée en bataille.
0: Mon âme exalte le Seigneur.
1: Exulte mon esprit en Dieu, mon Sauveur.
0: Il s'est penché sur son âme servante. Désormais, tous les âges me diront bienheureuse.
1: Le puissant fut pour moi des merveilles. Saint est son nom.
0: Son amour s'étend d'âge en âge sur ceux qui le craignent.
1: Déployant la force de son bras, il disperse les superbes.
0: Il renverse les puissants de leur trône. Il élève les humbles.
1: Il comble de bien les affamés. Renvoie les riches les mains vides.
0: Il relève Israël son serviteur. Il se souvient de son amour.
1: De la promesse faite à nos pères. En faveur d'Abraham et de sa race à jamais.
0: Gloire au Père, au Fils et au Saint-Esprit.

0: rangés en bataille.
1: Ô Marie conçue sans péché,
2: priez pour nous qui avons recours à vous.
1: Prions ensemble.
3: Seigneur Jésus-Christ, notre médiateur auprès du Père, tu as

0: Israël. Amen.
1: Accorde-nous, Seigneur, à nous qui servons sous l'étendard de Marie, cette plénitude de foi en toi et de confiance en elle, qui sont assurés de vaincre le monde.
2: Nous avons recours à votre protection,
1: Sainte Mère de Dieu, ne rejetez pas les prières que nous vous adressons dans tous nos besoins, mais délivrez-nous des dangers auxquels nous sommes exposés. Ô Vierge comblée de gloire et de bénédiction,
2: Vierge Immaculée, Notre-Dame d'Afrique,
0: priez pour nous.
2: Saint Joseph, Saint Raphaël, Saint Gabriel,
0: priez pour nous.
2: Puissante céleste Légion d'anges de Marie,
0: priez pour nous.
2: Saint Jean-Baptiste,
0: priez pour nous.
2: Saint Pierre et Saint Paul,
0: priez pour nous.
2: Ensemble,
1: accorde-nous, Seigneur, à nous qui servons sous l'étendard de Marie, cette plénitude de foi en toi et de confiance en elle, qui sont assurés de vaincre le monde. Donne-nous une foi vive et animée par la charité, qui nous rend capables d'accomplir toutes nos actions par un motif de pur amour pour toi et de toujours te voir et te servir dans notre prochain. Une foi ferme et inébranlable comme un rocher par laquelle nous demeurons calmes et constants au milieu des croix, des labeurs et des déceptions de la vie. Une foi courageuse qui nous inspire d'entreprendre et d'accomplir sans hésitation de grandes choses pour Dieu et pour le salut des âmes. Une foi qui soit la colonne de feu de notre légion pour nous conduire unis dans notre marche en avant.

0: aide pour appeler à la vie ceux qui sont ensevelis dans la mort du péché, une foi qui guide nos pas dans le chemin de la paix, afin qu'après les luttes de cette vie, et sans déplorer la perte d'un seul membre, notre légion puisse se rassembler dans le royaume de ton amour et de ta gloire. Amen. Que les âmes de nos légionnaires décédés et les âmes de tous les fidèles trépassés reposent en paix par la miséricorde de Dieu. Amen. Au nom du Père, du Fils et du Saint-Esprit.
1: Amen.

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2: il est 20h.
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0: la famille Kofi Nguesso, dans la foi en Jésus-Christ ressuscité, a la profonde douleur de vous faire part du décès de leur regretté, Kofi Nguesso Sébastien. Et vous prie de bien vouloir vous unir à elle par votre présence, vos prières et votre soutien fraternel à l'occasion des obsèques. Les programmes des obsèques se présentent comme suit. 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
7: Dans la vie, je ne fais confiance à personne d'autre que moi-même. Si certaines personnes le disent ainsi, c'est parce qu'elles ont vécu une histoire de trahison de haut degré. Mais est-ce à dire que tout le monde est pareil? Qu'il n'y a plus de personnes intègres dans ce monde, jeune et société, essaiera d'un temps soit peu de nous aider à comprendre ce thème que nous avons choisi aujourd'hui, c'est-à-dire le thème qui nous rassemble, je ne fais confiance à personne, avec ces différents invités qui vont débattre sur le sujet. Mais ça sera après cette pause musicale.

0: Amis auditeurs, auditrices, bonsoir. Nous sommes très joyeux d'être avec vous pendant ces petites minutes d'échange avec nos différents invités qui vont se présenter à tour de rôle. Mais d'abord, je vais me présenter. Je suis Kofi Modeste, votre humble animateur de jeunes et sociétés. Et je suis en compagnie de quelques invités qui vont essayer de nous aider à comprendre le thème qui nous rassemble, qui est intitulé « Je ne fais confiance à personne d'autre que moi ». Je ne fais confiance à personne d'autre que moi. Je vais d'abord commencer avec la jolie demoiselle qui est avec nous. Bonsoir, Miss.
1: Bonsoir. Moi, c'est Babé Chiaké Marie, étudiante en première année en RHCOM 1.
0: En RHCOM 1. Bonsoir.
2: Monsieur. Moi, c'est Kofi Atoumani Lokosoué Cyril, élève en classe de terminale.
0: Cyril, en classe de terminale. À notre gauche, on a monsieur.
3: Je suis monsieur Kouna Kwaku Fabrice, technicien supérieur en industrie agroalimentaire.
0: Voilà les invités ainsi présentés. On va plus tarder, on va rentrer dans le cœur du sujet. Je vous rappelle que le thème qui nous rassemble est intitulé « Dans la vie, je ne fais confiance à personne d'autre que moi ». Je ne fais confiance à personne d'autre que moi. J'insiste sur le thème parce que le thème me touche beaucoup. Mais avant toute chose, qu'est-ce que la confiance pour vous, monsieur Fabrice?
3: Ok. Pour moi, la confiance ici, c'est un sentiment de sécurité de soi-même ou de quelqu'un ou d'une chose qu'on doit établir au fond de notre différente mémoire, en fin de compte, pour pouvoir interpeller ou avoir une certaine modalité sur la vie de quelqu'un.
0: Oui.
3: Voilà. Ça dit, ça fait partie de ses caractéristiques.
0: D'accord. Donc voici un peu la définition de Fabrice et Cyril.
2: Alors, moi, je fais plus court. La confiance, pour moi, c'est de croire d'abord en quelqu'un ou en quelque chose, oui. Ou c'est d'avoir la foi.
0: Plus la simple. Confiance.
1: Ok. Pour moi, la confiance est une expérience ferme, une assurance.
0: La confiance, une espérance ferme, une assurance. Fabrice aussi a dit que la confiance, c'est la sécurité aussi, la sécurité. Donc, retiens que la confiance, c'est de reconnaître qu'on peut faire quelque chose soi-même. C'est d'avoir la capacité de réaliser quelque chose sans les autres. C'est ça? Je ne me trompe pas, hein?
3: Tout à fait.
0: D'accord. Mais quelle est l'importance même de la confiance? L'importance de la confiance. Est-ce que la confiance est-elle importante? Fabrice?
3: Oui, pour moi, la confiance est importante parce que bien avant d'être confiant à quelqu'un, il faudrait que tu te rassures de cette personne.
0: Oui.
3: Parce que quand tu dis à quelqu'un, viens, je vais t'envoyer, c'est parce que tu fais confiance à la personne.
0: Personne.
3: Voilà. Donc, pour moi, la confiance, telle que nous avons définie, elle a une place importante.
0: Très importante. Cyril?
2: Alors, il est important d'avoir confiance. Il est important d'avoir confiance à son entourage, en soi-même. Parce que si tu n'as pas confiance en ceux avec qui tu vis, je ne vois pas le but de ton existence sur terre, en fait. Voilà, donc c'est normal que tu aies confiance en ton entourage.
0: D'accord. Donc voici un peu l'idée des deux jeunes hommes qui nous accompagnent. Babé.
1: Ok. Pour moi, la confiance est très importante et aussi nécessaire. Faire confiance à quelqu'un, c'est tellement strict, je ne sais pas comment on dit. Il faut faire confiance à quelqu'un pour montrer que dans la vie, nous sommes tous pareils.
0: Nous sommes tous pareils. Mais Fabrice,
3: oui.
0: Est-ce qu'on doit faire confiance à tout le monde?
3: Non, non. Il ne s'agit pas de faire confiance à tout le monde. C'est vrai que tu peux faire confiance à ton entourage, mais il y a toujours des exceptions. On ne fait pas confiance à tout le monde. Il faut faire confiance à soi-même d'abord, parce que c'est toi-même qui es le premier sujet.
0: Oui.
3: Donc si tu te fais confiance, il faut te dire que cette confiance-là, ce n'est pas tout le monde qui peut l'avoir parce que vous n'êtes pas éduqué de la même manière. Donc pour moi, il faut soi-même se faire confiance.
0: Pour soi-même, tu se fais confiance.
3: Oui.
2: Il faut se faire confiance, ça c'est normal et c'est la minorité des choses à faire. Mais dans son entourage, tu vis avec des personnes en société. Tu n'as pas confiance en ces personnes-là. Alors bon, qu'est-ce que tu cherches au fait? Qu'est-ce que tu cherches dans la vie courante? Je crois que c'est légitime même, c'est normal d'avoir confiance. Parce que si tu n'as pas confiance-là, tu es perdu au fait, tu es perdu dans cette vie-là. Donc, c'est normal d'avoir confiance et il faut faire confiance aux gens.
0: Il faut faire confiance aux gens.
2: Mais pas à tout le monde, au fait.
0: Mais quand tu dis pas à tout le monde, c'est qu'il y a quelque chose que
2: d'accord.
0: Tu veux ajouter.
2: On ne peut pas faire confiance au premier venu. Tu ne peux pas aller à la boutique ou je sais pas, au marché, tu rencontres quelqu'un et tu veux faire automatiquement confiance. Il faut connaître cette personne avant de faire confiance en cette personne-là. C'est de ça que je veux parler.
0: D'accord. Babé, tu as quelque chose à ajouter?
1: Oui. Alors, faire confiance à tout le monde. C'est d'abord important. Parce que nous vivons en société. Vivre en société, c'est tellement réciproque pour nous. Parce que moi, je peux d'abord même là, comme le frère vient de le dire, il faut d'abord se faire confiance soi-même. C'est normal parce que moi, je ne peux pas être là et puis ne pas me faire confiance. C'est normal. Mais d'abord, tu vis avec des personnes. C'est aussi normal.
0: D'accord. Faire confiance à tout le monde. Mais j'aimerais savoir, est-ce que vous aviez vécu une fois la trahison?
3: Oui, moi, pratiquement, je l'ai une fois vécu.
0: Donc, si tu as vécu la trahison une fois, oui, ça veut dire que tu ne fais pas confiance à tout le monde. Parce que si une personne t'a trahi une première fois, ce n'est pas évident que tu accordes encore la confiance.
3: Mais ce n'est pas la même personne avec laquelle je vis. Actuellement, j'échange de personnes. Ça dit quoi? Quand je dis échange de personnes, ça dit qu'au fur et à mesure que je change de lieu d'habitation, il faut t'adapter à cet entourage-là. Donc du coup, la personne qui m'a trahi, ce n'est pas pour cette raison que je serai désespéré de la vie. La vie continue. Hein. Donc je pense bien qu'un bon jour, lui aussi, il va changer. Voilà.
0: Cyril?
2: Non, j'ai jamais...
0: Tu n'as jamais vécu de trahison?
2: Jamais vécu de trahison. Parce qu'il faut savoir à qui tu fais confiance. Il ne faut pas faire confiance à tout le monde. Il faut savoir à qui tu fais confiance. Voilà.
0: Donc c'est ce que j'ai dit là, de la manière nous sommes ici. Je vois bien qu'il y a un groupe qui est pour et il y a un groupe qui est contre.
2: Oui.
0: Parce que lui, il dit qu'il faut faire confiance à tout le monde. Il faut faire confiance parce qu'on vit en société. Et Cyril lui dit qu'il ne faut pas faire confiance à tout le monde. Il ne faut pas faire confiance à tout le monde. Même si nous vivons en société, il ne faut pas faire confiance à tout le monde. Parce qu'il y a souvent des moments où des personnes peuvent te trahir. Il y a des trahisons. Babé, tu as une fois vécu.

0: Mais c'est pas une raison pour ne pas faire confiance à quelqu'un d'autre.
1: D'accord. Ce n'est pas une raison de ne pas faire confiance à quelqu'un d'autre. Moi, par exemple, j'ai mon point de vue à donner. Je ne fais pas confiance à tout le monde. Je ne fais pas confiance à tout le monde. Parce que j'ai vécu une situation qui m'a vraiment touché. M'a vraiment touché. Et cette situation fait que je ne peux pas faire confiance à n'importe qui, à tout le monde. Par exemple, j'étais vraiment dans le besoin. J'étais vraiment dans le besoin. J'ai appelé quelqu'un pour me dire, j'ai besoin de telle somme pour régler ma situation. La personne m'a dit, OK, je te donne ce que tu as demandé là. Peut-être la fin de semaine. Fin de semaine. Bon, d'accord, j'attendais la fin de semaine. Fin de semaine arrive, j'appelle la personne. Elle ne me répond plus. Elle ne me répond plus. Je fais comment? J'arrive maintenant sur mon lieu de travail qu'on me dit, donne mon argent. Donne mon argent. Je vais prendre l'argent. Or, j'ai déjà promis de l'autre côté que la fin de semaine, je vais donner l'argent. Cette journée-là, j'ai vraiment vécu une situation. J'avais tellement honte que je me suis retourné à la maison. Je suis tombé malade ce jour-là. Donc, vous voyez, ce genre de situation comme ça, moi, je ne peux pas avoir confiance en tout le monde. Je ne peux pas. Même à l'école, on ne peut pas avoir confiance en tout le monde.
2: Mais il y a certaines personnes en qui vous avez confiance.
1: Bon, certaines personnes, oui, il
2: Alors,
1: faut
2: je
1: dire
2: pense
1: ça.
2: qu'on s'éloigne du sujet, comme M. Fabrice le dit. Bon, comme le thème, sinon, le dit. Je ne fais confiance en
1: Personne.
2: personne d'autre. C'est-à-dire, à part
1: À
2: toi-même,
1: part moi-même,
2: tu ne fais confiance en personne.
1: personne.
2: Alors, M. Fabrice, je pense que n'a pas bien compris le thème. Parce qu'il dit, il fait confiance en certaines personnes,
1: Il ne fait pas
2: pas confiance
1: confiance.
2: en tout le monde,
1: Voilà.
2: à tout le monde. Donc, je vois ici dans le sujet. C'est-à-dire, c'est à lui seul qui doit faire confiance. S'il dit
1: Monsieur Fabrice.
3: ça. Mais ici, ce que M. Cyril est en train de dire, c'est vrai. Faire confiance à soi-même, c'est déjà un acquis. Quand tu fais confiance à quelqu'un, c'est parce que tu te fais confiance, que tu te dis que non, de la même, je me fais confiance. Telle personne peut se faire confiance aussi. Donc, du coup, tu peux l'envoyer en mission, tu peux tout faire. Mais est-ce que cette personne t'a jamais trahi? Donc, du coup, il faut
1: Voilà,
3: revenir.
1: c'est le côté trahison-là
3: Voilà.
1: qui amène Cyril à dire, lui, il ne fait pas confiance
3: À
1: à quelqu'un,
3: personne.
1: à personne, à part lui seul. Voilà, à part lui seul. Il ne fait
3: Oui.
1: pas confiance à quelqu'un, à part lui seul. Parce que du moment où Cyril et Babé ont été trahis une fois, c'est fini. Babé ou bien? C'est fini. Elle ne fait pas confiance à quelqu'un. Ça peut aller. Ou bien tu veux contester.
3: Ici, on peut dire que la confiance, on ne fait jamais confiance à quelqu'un. On ne fait jamais confiance à quelqu'un. Si,
2: D'accord.
3: parce que si la confiance même existait,
1: Oui.
3: on a tendance à dire que si la confiance existait, l'eau qui a fait grandir le poisson n'allait pas le faire cuire.
1: Ouf.
3: Tu
2: Ah
3: vois un
2: bon?
3: peu? Oui.
2: La confiance.
3: Oui, la confiance aujourd'hui qui fait que les foyers sont dispersés. On a trop de divorces dans les différents foyers à cause de la confiance. Souvent, le monsieur ne fait pas confiance à sa femme. Souvent, la femme aussi ne fait pas confiance au monsieur. Quand il les rentre tardivement, il dit non, je suis au travail, la femme ne croit jamais. Pourquoi? À cause du manque de confiance. Donc, du coup, même si vous vivez sur le même toit, la confiance ne peut exister que soi-même. Toi-même, on dit, quand tu te caches derrière un arbre, qu'on ne te voit pas, toi-même, tu te vois. Voilà. Donc, quand tu dis à quelqu'un, je suis au marché, pourtant, tu n'es pas au marché, toi-même, tu sais où tu es. Donc, du coup, tu as confiance en soi.
1: D'accord, Cyril.
4: D'accord, moi j'ai un petit flou. J'aimerais poser la question à M. Fabrice. Je peux te tutoyer, je peux vous tutoyer.
3: Non, pas vous.
4: Ok, pas
3: Allez-y,
4: de
3: allez-y.
4: soucis. Alors, tu travailles?
3: Oui, je travaille.
4: Alors, quand tu sors de la maison le matin,
3: Oui.
4: tu reviens le soir,
3: Oui.
4: tu vas manger.
3: Tout à fait.
4: J'aimerais savoir si toi, ta confiance là, c'est à tous les niveaux ou bien
3: Oui.
4: si c'est au niveau de la trahison seulement.
3: C'est pas au niveau de la trahison.
4: Tous les niveaux.
3: À tous les niveaux, il faut faire
4: Est-ce
3: confiance.
4: il faut faire confiance,
3: Oui,
4: ne pas faire confiance
3: à
4: en soi-même
3: soi-même. Oui.
4: et ne pas faire confiance
3: Aux
4: aux autres?
3: autres, pas.
4: Quand tu arrives à la maison que la vieille a préparée, tu lui fais pas confiance et puis tu manges.
3: Si, pourquoi pas?
4: Mais quand tu dis il faut pas faire confiance en quelqu'un, c'est que tu dois pas avoir confiance en ta propre maman.
3: Ouais, c'est vrai, je suis en train de te dire que toi seul, même si tu te fais confiance, j'ai toujours mis de l'exception. Même si tu te fais confiance, mais il faut te dire qu'il y a toujours des exceptions. Toi seul, tu ne veux pas faire une tâche, tu veux pas exécuter une tâche dans une
1: Oui.
3: société. Mais quand tu travailles en groupe, c'est vrai, vous êtes en classe ensemble, mais il y a des élèves que tu fais confiance. Si
1: Bien sûr.
3: tu as oublié ton téléphone ou bien ton cahier, tu peux appeler. Il y a un seul élève que tu peux appeler parce que tu lui fais confiance. Vrai ou faux?
4: Vrai.
1: Mais on peut dire la confiance aussi méritée.
3: Voilà.
2: La
3: C'est
2: confiance se
3: pourquoi il a
2: mérite, bien
3: dit au
2: sûr.
3: début que sa place, elle a une place importante.
1: Elle a une place importante. Mais au sein des entreprises, là,
3: Oui.
1: souvent, là, on ne voit pas la confiance. Parce que si une personne qui était malade va faire moins 2 jours à la maison,
3: Oui.
1: souvent, il y a des collègues même qui sont au travail, qui vont faire, excuse-moi du terme, des amours pour passer son bureau, pour ne pas que la personne revienne encore.
3: Oui.
1: Là, quand elle ne sera plus là, l'autre va prendre sa place. Bah, là, on ne peut pas avoir la confiance. Même au sein de l'entreprise, il n'y a pas confiance parce que chacun se méfie de son
2: De
1: ami.
2: son ami.
1: Vous voyez un peu? Chacun se méfie. Après, parce que la trahison, moi, je vois, si on ne fait pas confiance, c'est à cause de la trahison. C'est à cause de la

0: trahison. On se méfie de tout. On se méfie de tout. On ne sait pas qui est qui. Souvent, même là, quand tu souris, une personne va te sourire. Les sourires que tu vois, bon, ce sont ses dents blanches, je vais te montrer. Et à l'intérieur, derrière, ce qui se cache derrière ses dents, on ne sait pas. Donc, c'est pourquoi, en tout cas, moi, je ne fais pas confiance à quelqu'un d'autre, à part moi seul. Parce que quand je me lève matin, je fais face à ma propre situation. Je fais face à ma propre situation. Quand je vais dans une communauté, je m'arrange pour me faire une place. Je ne fais pas confiance à quelqu'un. Parce que si tu veux attendre quelqu'un pour avancer, mes amis, je vous dis, tu vas rester derrière. Tu vas rester derrière.
1: Je ne suis pas d'accord.
0: Et pourquoi?
1: En société, tu n'as pas confiance en quelqu'un. Bon, mieux vaut aller vivre dans la jungle. Puisque tu ne fais confiance en personne.
0: Même la parole nous dit qu'il ne faut pas avoir confiance en quelqu'un.
1: Jamais.
0: Même l'évangile nous dit qu'il ne faut pas avoir confiance
1: en quelqu'un. Mais les réalités de la vie nous contraignent à cela. Nous sommes contraints face à cela. Okay. Nous sommes obligés de faire confiance aux gens.
2: Ici, nous partons tous à l'école. Vrai ou faux?
0: Oui.
2: Vrai. Donc, disons que ne faisons pas confiance à quelqu'un. Donc, ça veut dire à nos propres professeurs.
1: Pas confiance à nos professeurs?
2: Aux professeurs qui sont là, qui mettent des
1: tableaux
2: même. Que toi-même, tu n'as jamais vu un bon matin. Tu viens.
1: Et je vais t'expliquer.
2: Tu viens comme ça. Et puis, le problème, il te dit que 1 plus 1 égale à 2. Point rien comme ça.
1: Bon, si tu ne crois pas. Qu'est-ce que tu vas faire à l'école?
2: Je me lève, je crie chez moi à la maison, je me brosse, je me lève, je suis choco, je viens m'asseoir en classe. Et puis quelqu'un va me dire 1 plus 1 égale à 2. Pourquoi? Il y a vu ça ou ça? Dans quel bip? Rien. Ou bien?
0: Donc là, il faut être confiance.
1: C'est parce que tu lui fais confiance que tu.
2: Autrui,
1: voilà, que tu appliques ce qu'il dit. Lorsque vous êtes souffrant, que vous allez à l'hôpital, vous n'avez pas confiance au médecin envers qui vous partez? Je pose la question.
0: Je n'ai pas confiance.
1: Non, mais je vous pose la question.
0: Mais quand va me donner, ça va me guérir. Mais je n'ai pas confiance.
1: Mais ne va pas aller.
0: Je dois aller à l'hôpital.
1: Non, tu n'es pas obligé. Fais confiance en toi-même.
0: Je ne crois pas que le médecin peut me guérir.
1: Jamais.
0: Le médecin va me donner
1: ça. Tu n'as pas confiance au médecin. Quand c'est que tu vas chercher à l'hôpital? Viens te soigner toi-même.
0: J'ai confiance en moi-même. Et alors, ce qui prouve que j'ai confiance en moi, les médicaments qu'il va me donner, je ne suis pas obligé de prendre ces médicaments.
1: Pourquoi?
0: Je ne suis pas obligé.
2: Alors... Vous avez confiance en vous-même. Maintenant, et, disons, à la parole, à Dieu, je ne sais pas.
0: C'est pourquoi moi, je dis, je ne fais pas confiance à quelqu'un. Et même la parole même nous dit, il ne faut pas mettre notre confiance à un homme. Bon, si je ne mets pas ma confiance à un homme, ce que je mets ma confiance en Dieu, c'est moi seul. Moi seul et Dieu, à part ça, il n'y a pas quelqu'un qui va venir se mettre entre moi et la confiance. Voilà, c'est ce que moi j'ai dit. Parce que pour réaliser moi mes vœux, pour réaliser moi mes projets, je n'avise pas quelqu'un, je ne compte pas sur quelqu'un. Parce que si tu veux compter sur quelqu'un, c'est ce que je disais, tu vas toujours rester en retard. Parce que les autres vont te faire toujours reculer. Confiance en une personne, la personne va toujours te décourager. Toi, Cyril, je prends un exemple, que tu veux réaliser un projet. Tu vas avoir un ami, ton ami va te dire, non, le projet c'est comme ça, il faut laisser tomber, faut pas toi, mais tu sais qu'il n'y a pas l'argent. Mais si tu as confiance en toi-même, tu vas te lever, tu vas réaliser ton projet. Et les autres verront ton projet avec les yeux. En ce moment, tu as fini de réaliser.
1: C'est pourquoi je dis que dans cette vie-là, on ne peut pas avancer seul.
2: Okay,
1: vous n'avez jamais eu d'amis.
3: Tout à fait. Ce qu'il dit, c'est tellement logique.
1: C'est pas logique.
3: C'est pas logique.
2: Je vais dire comme ça que ma préoccupation est toujours posée. Concernant les professeurs, je ne sais pas, il n'est pas encore...
0: Concernant les professeurs, Babé veut nous répondre. Babé, on va te donner
1: vous
0: une réponse.
1: Vous allez nous répondre.
2: Une réponse bien.
0: Nous allons te donner une réponse.
1: Okay.
0: Nous allons te donner une réponse.
1: Ah, d'accord.
0: Ce que la professeure nous donne, okay. On n'a jamais vu. Moi, je veux apprendre. C'est pourquoi j'accepte. Ce qu'il est en train de me donner, là, je ne sais pas si c'est faux ou si c'est vrai. J'ai confiance en ce que je vais
1: étudier. Mais tu vas étudier quand même.
0: Il m'a donné quelque chose que je dois rendre.
1: Mais tu vas étudier quand même. Ce qu'il te donne, tu vas étudier quand même. Jamais, si tu n'as pas confiance en lui, va plutôt faire toi tes recherches. Fais tes propres recherches.
2: Je suis là. Il m'en va la nature, mais pour
0: l'école, on va à l'école, les amis, on va à l'école. Vivi, on va à l'école pour apprendre quelque chose, pour avoir des idées critiques. Mais ça ne prouve pas que ce qu'il est en train de nous donner là est juste. Ça ne prouve pas.
1: Mais vous, aujourd'hui, ça va atteindre certains niveaux.
3: Ce que tu es en train de dire là.
2: En effet, il y a vécu une situation bizarre.
0: Oui.
2: Il y a, disons, mon papa même, qui m'envoyait à la gare à Chihuahua pour partir, je ne sais pas, pour partir prendre un colis. Je suis partie, le monsieur dit que lui, il a la gare, qu'il est parti prendre le colis. Arrivé là-bas, il me dit que le colis n'appartient pas à mon papa, que ça appartient à un monsieur qui s'appelle, tu sais, Johnson, il ne sait pas quoi.
1: En Amérique.
2: Ah, maintenant, mon père appelle mon papa, que papa, le monsieur dit que le colis ne t'appartient pas. Il dit, comment? Il dit, c'est sérieux, mon temps est revenu, mon papa vient, il voit, il dit que non, que je voulais présenter ta... disons, je voulais présenter avec...
3: Ta fille.
2: Avec ta fille un peu, parce qu'elle me plaît. Maintenant, mon père dit, ah, elle te plaît en comment? Il dit, non, elle me plaît, regardez sa forme, regardez comme elle me plaît.
0: On dit, le gars en train de te draguer.
2: Que je voulais la provoquer pour voir si elle est intelligente.
1: Putain.
2: Qu'il a fait le parler, lui a dit que, monsieur, quand vous me regardez, je ressens une personne qui n'est pas partie à l'école. Mais les animaux me sont plus intelligents que vous. Un coup, il me regarde et puis il me dit que ma chérie, dans ce compte, je suis en police. Mon père dit, ok, bref, donne-moi le colis. Ils sont partis. Et puis, un certain monsieur l'appelle directement pour dire, ah, et mon colis. Donc, c'est comme si le monsieur, il est confus. Il ne sait pas à qui me donner.
1: À qui appartient
2: le colis, quoi. Pourtant, c'était mon père est géomètre. Donc, les trucs là, il ne sait pas comment dire même. Un coup, le colis tombe. Ce qu'il y a dedans, il ne sait pas, c'est cigarette. Les choses bizarres, bizarres comme ça. Pourtant, même, c'est même pas le monsieur à qui ils ont confié le colis pour venir voir mon papa. Mm-hmm. Ça, mon papa dit, c'est pas grave que le laisser. Dans la vie, on ne sait pas qui est qui.
1: Bien sûr.
2: Et puis, il est parti.
0: On ne sait pas qui est qui. Donc, ça veut dire on doit faire confiance mm-hmm. à tout le monde.
2: À tout le monde.
0: À tout le monde.
3: Non, moi, je suis pas d'accord. On ne peut pas faire confiance à tout le monde.
1: Et vous dites toujours.
0: Oui, Fabrice.
3: J'ai vécu une telle situation à Abidjan, à Djamé précisément.
1: Mm-hmm.
3: J'ai rencontré deux jeunes gens qui m'ont demandé, ils voulaient prendre des renseignements sur moi et qu'ils m'ont posé la question si je connaissais une église à Djamé. J'ai dit non, que je ne connais pas d'église. Et après, ils sont venus vers moi, ils ont essayé d'échanger avec moi et ils m'ont dit non, de leur donner mon sac et je vais compter 5 photos et arriver à ce niveau, je vais avoir mon bonheur. Ça a dit au monsieur que il y a fait 3 ans à Abidjan. C'est pas à Djamé que je vais venir avoir bonheur. Et j'habite à Makouri, précisément. C'est pas à Djamé que je suis désolé. Donc, si vous dites que vous faites confiance à quelqu'un, partout où tu vas, quelqu'un qui te demande un service, tu es obligé de lui rendre ou bien.
1: Si.
3: Voilà.
1: Si les circonstances me permettent de rendre ce service, je le ferai sans hésiter. De toute façon, je ne sais pas qui est qui.
2: Mais ta situation est bizarre parce que quelqu'un même je ne connais pas.
1: Oui.
2: Et puis un bon matin, mm-hmm. il vient dans ton sac, tu as compté 5 poteaux.
1: Mm-hmm.
2: Tu es Dieu.
1: Tu es un Dieu, tu es un esprit.
2: Tu n'as pas Dieu.
3: Non, mais comme vous dites qu'il faut faire confiance à tout le monde, donc du coup, tu peux lui laisser ton sac ou bien laisser tes instruments pour aller.
2: Quand je veux tout le monde, je veux faire mm-hmm. allusion à ceux que je connais.
3: Ceux que tu connais.
2: Ceux que je connais.
3: Est-ce que tu peux vivre dans une société où tu connais
2: et puis
3: tout le monde?
2: Je veux rendre service non. à ceux que je ne connais pas. Mais ta situation est trop bizarre.
3: Voilà, ici, c'est un service. Et entre un service et puis la confiance, il y a une très différence. Rendre service à quelqu'un que tu connais pas, là, il n'y a pas de problème. Faire confiance à quelqu'un, lui confier ta maison, ta femme, et puis aller en mission. Ah,
0: ça, Cyril, tu peux confier ta femme à...
3: À ton propre frère.
0: À ton propre frère, et puis partir en mission.
3: En mission. Pourquoi pas?
0: Mais c'est ce que Cyril va dire. Pourquoi pas?
2: Mon frère, je fais confiance à mon mari.
1: Bien sûr, je peux laisser ma femme dans les mains de mon frère. Bon, voilà, je n'ai aucun remords.
2: Mais là, ça dépend du respect que mon mari a pour moi.
1: Aucun remords.
0: D'accord. Ok. Maintenant, je demande, si vous avez été une fois trahi, comment vous avez fait pour oublier cette trahison?
1: Comme je l'ai dit au début, je n'ai jamais été trahi.
0: Babé, tu n'as jamais été trahi?
2: Si, j'ai été trahi.
0: Mais comment tu as fait pour oublier?
2: Disons même par mon ex.
1: Mais, une trahison amoureuse.
2: Ok, j'ai été trahi par mon ex. Mais je me suis dit que il n'est pas le seul garçon sur terre qui peut moi me voir aussi belle.
0: Mm-hmm.
2: Donc, j'ai tapé le quoi. Je dis qu'on est en cause. Je connais sa copine, je connais sa maman, je connais son père. Et puis quoi?
1: Ça va où?
3: Fabrice. Moi, j'ai été une fois trahi et j'ai oublié parce que je me suis dit la personne va changer après. C'est vrai, avec moi, il n'a pas pu se surmonter. Mais moi, en conscience, je l'ai oublié. J'ai oublié le mal.
0: Moi, pour moi, je n'ai pas oublié.
3: Parce que si je garde ça me crée un problème.
0: Moi, je n'ai pas oublié. Il y a des trahisons qu'on n'oublie pas. C'est-à-dire, ça est là. Tu ne parles plus de ça. Mais quand tu vois la personne, là, ça revient. Moi. Je te amène, tu es béni. Ça revient en même temps. Ça revient. Quand, par exemple, Cyril m'a fait quelque chose. Quand je vois Cyril comme ça, il dit ça revient.
1: Si c'est
0: même
1: la
0: s'il
1: déception.
0: Est pardonné, mais ça revient.
1: Si c'est la déception.
0: Mais ça va revenir. Voilà. Mais il y a des trahisons même qui on te trahit quand ça touche même ton âme.
2: Ah,
0: oui,
3: ça touche ton âme.
0: Ça touche ton âme.
3: Si on te trahit, c'est pas que tu veux qu'on te trahisse.
0: Je ne peux pas avoir confiance. La personne qui m'a trahi une première fois, ce n'est pas sûr que tu auras l'occasion de me trahir une deuxième fois.
1: C'est en cette personne-là que tu n'auras pas confiance. Sinon, tu peux avoir confiance en d'autres personnes.
0: Je fais confiance à cette personne.
1: Tout le monde n'est pas pareil.
0: Je ne vais pas faire confiance à d'autres personnes.
1: Tout le monde n'est pas pareil, monsieur.
0: On ne sait pas à quel moment la pluie va tomber.
1: Alors, il faut travailler ton plan. Quand tu vas à l'école, crée ton école et puis va travailler seul.
0: Voilà.
1: Ne fais confiance en personne. Voilà. Va sur ton chantier, tu construis ta propre maison.
0: Même si j'ai des chantiers, des gens qui vont travailler sur mon chantier, je n'ai pas confiance en ces personnes. Mais si tu veux me voir, tu dis patron, j'ai besoin d'un nombre de ciment, je compte le nombre de ciment et tu donnes. Et je sais que 5 paquets de ciment doivent faire, par exemple, 200 briques. Quand je vais partir sur le chantier, je dois trouver les 200 briques.
1: Mais c'est lui-même qui est en train de monter la maison. Si oui? Le maçon, si tu n'as pas confiance en lui, tu vas lui confier ta maison pour qu'il construise ta maison.
0: Mais ce n'est pas l'histoire d'avoir confiance en maçon. Maçon, c'est son travail.
1: Non, moi, tous les maçons ne sont pas pareils.
0: Par exemple, moi, je suis un agronome. Et il y a un maçon, je dois construire ma maison.
1: Oui.
0: Je vais lui confier ma maison, il n'a qu'à construire.
1: Tu l'as vu,
0: ça veut pas dire que je
1: tu as confiance en lui.
0: Mais j'ai mené des enquêtes sur la personne. Non, c'est pas parce que j'ai mené des enquêtes sur la personne que j'ai confiance en elle. Non, je suis désolé.
1: Tu peux pas laisser.
0: Mener des enquêtes pour savoir que la personne ne va pas fuir. La personne ne va pas faire des conneries sur mon chantier. Et si elle n'a pas bien fait ma maison, je peux traduire cette personne en justice. Voilà, c'est pourquoi j'ai mené les enquêtes. Sinon, ce n'est pas parce que j'ai confiance.
2: Elle n'a pas confiance en moi et puis elle travaille. Elle laisse un trou.
0: Tu as dormi là. Je vais te traduire à la justice.
1: Tu as traduit qui est la justice.
0: Dans la justice. Moi, je ne peux pas avoir confiance. Je ne peux pas. Parce qu'il y a des gens, il y a certaines personnes, vous êtes dans la même maison, vous êtes dans la même localité, vous faites tout ensemble. Mais c'est la dernière, c'est la personne là-même là qui va te trahir, qui peut te vendre. Je prends l'exemple. On va revenir un peu. Je prends l'exemple de Jésus, par exemple. Mais Jésus, qui a trahi Jésus? Mais c'est Judas. C'est Judas. Judas mange avec Jésus. Il boit avec Jésus. Il dort avec Jésus. Il se promène avec Jésus.
1: Mais tout ça, c'était Judas... déjà tracé. C'était déjà prédestiné.
0: Il a trahi. Il a trahi Jésus.
1: C'est la vie de Jésus. Jésus même connaissait sa vie avant de venir sur
0: terre. Moi, je n'ai pas fait confiance en quelqu'un.
1: Dans ce qu'il veut dire, c'était déjà tracé. Vous-même, vous ne vous faites pas confiance entre vous ici. On se fait confiance.
2: C'est pas que je vais sauver.
1: Je vous fais confiance. Voilà.
0: Mais lui, c'est lui.
1: Parce que moi, je pense que vous-même, vous devez vous faire confiance. Parce que il faut se faire confiance soi-même avant de faire confiance à notre personne.
4: Bien sûr.
1: Voilà, donc toi-même d'abord, tu dois te faire confiance.
4: Bien sûr.
2: Ok, il y a une
4: Mais tu ne peux pas te laisser pour faire confiance à notre personne.
2: S'il vous plaît, vous avez ta copine.
1: Si, il y a une copine, une seule copine.
2: Dieu merci alors.
1: Oui.
2: Avec ta copine, tu n'as jamais eu de relation sans protection.
1: Tu n'as pas confiance en elle.
4: Si, pourquoi pas. Je lui fais confiance. Si. Mais au début quand j'ai dit
0: bon, moi je ne fais pas confiance.
1: La copine est commencée.
4: Tu vas assumer les conséquences de ta
0: réponse. Je ne fais pas confiance.
1: Sorti d'ici là. Tu as la
0: Je ne fais pas confiance. Même si elle me couche, elle n'a qu'à bien m'écouter.
2: Quelques maladies que tu devrais elle sans protection.
0: Je ne fais pas confiance. C'est pour cette raison là. C'est pour cette raison là. Tout le monde et puis elle, on se regarde, on fait l'abstinence. C'est jusqu'au mariage qu'on va faire la chose. C'est pour cette raison là parce que si elle faisait confiance en elle, peut-être elle l'entendait.
1: Donc après le mariage, j'aurai confiance en elle.
0: Un jour. Quel est le jour? Le jour, on se marie.
1: Après le
0: mariage. On se marie parce que, bon, on doit faire des enfants.
1: Après le mariage.
0: Moi aussi, quand je vais rentrer du boulot, on doit m'appeler papa. C'est pourquoi je vais faire.
1: Quand tu mets tes enfants à l'école, là, tu n'as pas confiance en eux.
0: Et puis, confiance à mes enfants. Je le mets à l'école. Et je mets dans
1: le. J'investis.
0: Voilà, mais là, tu n'as pas confiance en eux. En eux seuls. Parce que moi, le père, c'est pourquoi ils vont compter sur moi.
1: Ne
0: comptez pas sur papa.
1: Non, je parle de toi, mais tu n'as pas confiance en nous. On est maintenant à l'école.
0: On est maintenant à l'école. Je le mets à l'école, tu l'as mené, je suis parti à l'école, c'est comme ça, je mets mes enfants à l'école.
2: Tu vois, les enfants, si tu as confiance en quelqu'un, tes enfants, si tu en vas, ils vont rien avoir.
1: C'est comme c'est
0: non,
1: si tu n'as pas confiance en toi seul.
0: Quand les
1: le
0: enfants
1: thème, c'est ce que le thème nous dit.
0: Le thème nous dit, dans la vie, je ne fais confiance à personne d'autre que moi.
1: Merci. Que moi. Voilà. Vis seul, va vivre seul dans la nature.
0: Que moi. Mais... Je peux vivre seul. Je peux vivre seul. C'est pas une obligation. Le mariage n'est pas une obligation.
2: Ok, c'est pas une obligation. Si tu te maries, donc tu avais confiance à ta femme aussi.
0: Mais ma femme, mais elle peut me trahir à chaque moment.
2: Okay.
0: On voit que dans la société, ivoirienne, il y a certaines femmes qui vont attacher leur mari chez les marabouts, qui vont même tuer leur mari.
1: Ce sont des faits qui existent.
0: Mais ce sont les faits. C'est sur les faits aussi que moi je m'appuie pour vivre.
1: Base pour vivre.
0: On ne peut pas vivre sans témoignage, mes amis.
2: Ok, disons, tu vas à l'école. Tu manges où?
0: Je mange où?
2: Tu dois préparer à la maison. Tu as une heure de pause, 30 minutes de pause. Tu dois manger où?
0: Oui, je vais manger là. Mais elle, a besoin d'argent. Je vais m'acheter.
1: Non! Tu ne lui fais pas confiance. Prépare et puis tu vas à l'école, tu vas manger.
0: Elle a besoin d'argent. Elle a besoin d'argent.
2: Elle
0: a acheté.
2: Elle
1: dit au niveau de la nourriture, de la culture, tout ça.
0: La nourriture qu'ils sont en train de manger là. Ça n'est pas dit que j'ai trop confiance en la personne qui est en train de vendre la nourriture. Mais je mange parce que j'ai faim. Je dois manger parce que j'ai faim. C'est pourquoi j'achète la nourriture et d'ailleurs, la personne est là pour ça.
1: Vous, M. Modeste, M. Fabrice, vous êtes très bien habillé. Oui, si vous n'avez pas fait confiance en votre couturier, est-ce que vous allez partir lui donner votre...
4: Oui, mais c'est pas couturier, t'as jamais trahi.
0: Le couturier peut nous trahir. Le couturier me trahit. Je n'ai pas confiance en
1: moi. Mais si tu vas lui donner ton habit,
0: je me souviens bien. Je me souviens bien.
1: Mais le couturier n'a pas trahi. Je sais où tu veux venir. Je sais où tu veux venir.
0: Il y avait un mariage. Il y avait un mariage le 30. J'ai déposé mon habit depuis le 15. Il m'a dit d'ici le 20, viens chercher ton habit. Le 20 m'avait cherché mon habit. Il n'est pas encore fini. J'ai découpé, j'ai mes boutons. Boutons pour mettre, il faut combien d'heures? Il faut combien d'heures pour mettre les boutons? Mais je suis parti à la veille le 29. C'est le 29 parti, je vous dis, c'est là que le monsieur a découpé le pain et puis il a cousu ça. J'étais allé m'asseoir derrière quelque part pour prendre un pot. C'est là, il a cousu, il a pu me donner.
1: Non, après cette situation-là, après cette situation, tu ne vas plus coudre d'habit.
0: Je vais coudre l'habit, mais en partant déposer.
1: Celui avec qui tu vas, celui chez qui tu vas déposer.
0: Je vais changer, mais d'ailleurs, à partir d'ici, mais à partir d'aujourd'hui, je change de couturier.
1: Alors, tu vas donner un autre couturier. Maintenant, ce couturier-là, n'a pas confiance en lui.
0: Je n'ai pas confiance en un couturier.
1: C'est que. Faut couturer tes propres habits.
4: C'est tellement aussi.
1: C'est réel. C'est réel.
4: Parce que, tu vois, tout à l'heure, même là, vous n'avez pas fait confiance. Nous sommes venus à Kele. On a fixé Kele pour l'émission.
0: Vous voyez.
4: 17h30. On est venus à Kele.
2: Moi, je suis venu à 16h.
1: Mais c'est lui. Je suis venu ici à.
4: Tu vois, parce que si on lui faisait confiance, on ne serait pas allé à 7h. Oui, nous sommes en train d'entamer une autre émission. Donc, du coup.
2: On a commencé, disons, voilà. L'émission.
0: D'accord, Babé. D'accord. Okay. Je ne vous coupe pas la parole. Je ne vous coupe pas la parole. Mais même souvent, on va à l'église, hein. On va à l'église, c'est vrai. Il y a des gens qui nous trahissent souvent. Mais on va à l'église. Mais souvent, quand on écoute l'évangile, est-ce que l'évangile ne nous amène pas à oublier les trahisons? À se donner confiance à nouveau. Est-ce que l'évangile ne nous aide pas à redonner la confiance aux autres? Cyril?
1: Si, l'évangile, bien sûr, l'évangile nous amène à faire confiance aux autres. Parce que le prêtre même qui est devant, là, si tu n'as pas confiance en lui, là, tu n'as pas parti écouter ce qu'il dit.
0: Effectivement.
1: Voilà, tu vas aller, toi-même, tu vas prendre ta Bible et rester à la maison pour lui. Si tu n'as pas confiance en lui, là, tu vas pas arrêter devant lui.
0: On peut dire que la confiance, mais voilà. C'est la foi.
4: Ouais, c'est la foi.
1: On va finir par la foi.
2: En tout cas, moi-même, des fois, quand il m'a à l'église comme ça, quand il s'assise, et puis il écoute les vraies choses, les vraies qu'elle a. Ça ne me donne même pas l'envie, mais je dis à mon frère, ou bien, imbécile. Tellement que j'ai envie de respecter mon prochain.
1: C'est qu'on dit la parole de Dieu.
2: Il ne sait pas. Donc, garder quelque chose en cœur, il ne peut pas.
4: Donc, je pense qu'ils ont déjà tout dit. Hein. Sinon, moi, quand j'écoute la parole de Dieu, même s'il ne t'a pas dit bonjour le matin, arrivé là-bas, il t'a dit bonsoir. Parce que ça m'a transformé dans les médias.
1: Alors, le prêtre qui va dire l'évangile, qui va vers son évangile, je vais vous poser une question, M. Fabrice. Oui. Vous avez confiance en ce prêtre?
4: Pourquoi pas?
1: Mais vous dites que vous
4: avez confiance en Dieu. Non, je suppose que c'est un Dieu.
0: Voilà, là c'est le Dieu. Prêtre. Parce que le prêtre est le présent de Christ.
1: Mais si, Dieu s'est traduit dans le prêtre. Voilà,
0: je sais pas. Est-ce que tu es prêtre?
1: Attends. C'est un être.
4: Il faut comprendre que Jésus m'a été trahi par Dieu.
1: Donc, le prêtre que tu vas écouter là, le prêtre ou le pasteur que tu vas écouter là, c'est tout d'abord un être humain. Avant qu'il y ait, n'est-ce pas, un niveau spirituel.
4: Oui.
1: Voilà, c'est un être humain.
4: Mais quand je vais à l'église, je le considère que un esprit, c'est lui qui me fout.
1: Donc, après la messe, lorsque tu croises le prêtre ailleurs, ou bien tu vas te confesser en lui, tu n'as plus confiance.
4: Je peux lui faire confiance de la vie active. Tu vois,
1: tu nous rejoins.
4: C'est que mais est-ce que tu lui as pas jamais donné un rendez-vous?
0: Fabrice te rejoint dans certaines circonstances. Il y a des moments,
1: il y a pas d'exception.
0: Non,
1: il y a pas d'exception.
0: Il y a des moments,
1: défends tes arguments, il y a pas d'exception.
0: Il y a des moments où tu peux avoir confiance. Le prêtre par exemple, dans chaque sacrement, pénitence, baptême, mariage, confession, là j'ai confiance parce que c'est le Christ qui agit.
1: Voilà.
0: La parole me dit qu'il ne faut pas avoir... Je mets ma confiance en un homme. Et si la parole me dit que le prêtre représente le Christ, je dois mettre ma confiance aussi en le prêtre qui est devant moi. Ça, au moins, je suis
1: le prêtre, c'est un être humain.
2: Voilà. C'est un être humain. Quand je suis là, quand je suis à la messe, là, c'est lui qui est devant moi, il écoute. Et puis ce qu'il me dit, il mets en pratique.
4: Non, on n'a pas dit que ça n'est... la confiance n'existe pas. La confiance existe. C'est cela, on va même chez le mécanicien.
1: Mais vous dites que vous n'avez jamais confiance en quelqu'un.
4: Oui, mais vous dites. Au fait, le problème, c'est quoi? Il faut d'abord se dire que non, moi, je vais faire confiance.
0: Ok, j'ai compris.
1: Bien sûr, je suis avec toi.
0: Je ne vous coupe pas la parole, parce que le temps est un peu pressé. Une pause musicale.

0: 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Et nous parlons de ceux qui ne font confiance à personne d'autre que eux-mêmes. Et nous sommes à la seconde partie de notre émission qui est la rubrique conseil. Mais avant d'entamer la rubrique conseil, nous avons quelques questions encore à poser parce que il y a deux ou trois questions que moi je n'ai pas bien saisies. Voilà. On peut dire, après avoir parlé de la parole de Dieu qui peut nous donner la confiance encore. En famille, il y a un point que je n'ai pas souligné. Mm-hmm. Même si on ne fait pas confiance, ces personnes qui sont, on peut dire dehors, et en famille, on ne fait pas confiance aux membres de nos familles.
1: Vous devez poser cette question à M. Fabrice.
0: M. Fabrice,
1: oui. Voilà.
0: Tu ne fais pas confiance aux membres de ta famille?
2: Pourquoi pas?
0: Je fais confiance à... demandé.
2: Oui, je fais confiance à toute ma famille. Hein.
1: Ah, d'accord. C'est que tu
2: oui, mais il y a quelqu'un. Toujours exception. Il fait confiance. Pourquoi il dit exception? Moi, mon papa me disait un jour que ne compte jamais sur moi, compte sur soi-même. Parce que c'est vrai, je travaille, je suis à la fonction publique, mais ne compte jamais sur moi.
1: Mais tu as cru en ce qu'il a dit?
2: J'ai cru en ce qu'il
1: d'abord
2: a dit.
1: D'abord, croire en quelqu'un, c'est mais d'avoir confiance en quelqu'un.
2: Voilà, à travers mes expériences, j'ai vu que ce qu'il dit, c'est pas faux. Quand tu marches dans le maillon, d'abord, bien avant que tu n'interpelles quelqu'un, toi-même, là, il faut essayer d'enlever.
3: Le fait de croire en cette personne-là.
2: Oui.
3: Tu crois en quelqu'un.
1: D'autre,
2: ma maman,
1: quelqu'un,
2: je sors,
1: quelqu'un d'autre à part toi.
2: Je mange, c'est vrai, je crois en elle, c'est quoi
1: confiance
2: je mange.
1: En ta maman, oui.
2: Oui, mais est-ce que quand je sors de la maison, est-ce que moi-même là, je ne me fais pas confiance?
1: Tu te fais confiance, bien sûr. Nous tous qui sommes ici, si on ne se faisait pas confiance, je pense qu'on n'allait pas passer nos différents examens. On compte ceux qui parlaient passer nos examens.
2: Et il y a certaines personnes.
1: Faut se faire confiance.
0: Il y a certaines personnes qui se couchent là. Quand je parle des parents,
2: oui.
0: Il y a des moments, je prends toujours. Je parle avec des témoignages. Hein.
2: Oui.
0: Je parle avec des témoignages parce qu'il y a des parents, on ne fait pas confiance en eux. Il y a des parents, on ne fait pas confiance en eux.
1: Ah bon?
0: Nous, je te dis. On ne fait pas confiance.
1: Les siens?
0: Attends, viens m'asseoir. Il y a des parents, on ne fait pas confiance en eux. Ah, par exemple, avant, quand tu arrives dans une famille comme ça, le monsieur dit quoi? Il fait au moins jusqu'à 14 enfants. Et puis, non, il fait 14 enfants, je le mets à l'école. Ceux qui vont réussir, c'est ça. Il y a 4 qui vont à l'école, il y a 2 qui vont retourner dans le champ de manioc, il y a 2 qui vont retourner dans le champ d'igname. Donc, toi, tu m'as mis au monde là. C'est pour aller nettoyer dans le champ d'igname. Si Dieu veut, ils vont réussir. Si Dieu veut, ils vont réussir. Donc, moi, mes parents qui m'ont mis au monde, ils ne croient pas que moi, je peux réussir. Si Dieu veut, je vais réussir. Moi aussi, je ne crois pas en eux parce qu'ils n'ont rien fait
1: pour. Et à part tes parents là, pour réussir, tu ne fais pas confiance en d'autres personnes.
0: Pour réussir, je ne fais pas confiance en d'autres personnes.
1: À part toi-même.
0: À part moi-même. Même pour un examen, quand je m'assois, j'ai mon bic bleu. Quand on dit monsieur P, ça commence, je copie ce que je connais. Ce n'est pas quelqu'un qui va me montrer.
1: Mais c'est que dès ton bas âge, ça dit même que tu devrais apprendre à parler dans le ventre de ta maman. Parce que quand tu sois ici, là, ce sont tes paroles.
0: C'est là le problème.
1: C'est ça.
0: Quand je dis que je ne fais confiance à personne, ça n'est pas dit depuis tout petit. Non, je ne fais confiance à personne. Du moment où moi je peux raisonner, du moment où je peux bien réfléchir, du moment où j'ai mes 10 doigts pour avancer, je ne fais pas confiance en quelqu'un.
3: Okay,
0: même en famille, mais je ne fais pas confiance en tout le monde. Parce qu'en famille, même là. Attends, Cyril m'a touché. Il faudrait que j'explique un peu. Même en famille, souvent même là, souvent. À cause des héritages, les gens vont te prendre d'une manière, vont te bafouer parce que toi-même, tes propres parents qui t'ont laissé héritage, là, les gens vont te bafouer pour les rien. Ils vont rentrer dans l'histoire de sorcellerie pour mélanger ta vie, mais pour te tuer. Ça, là, est-ce que les membres de ma famille peuvent avoir confiance en eux comme ça? Je suis désolé. Quand je parle des membres de ma famille, ce n'est pas mon père, ce n'est pas ma mère seulement. C'est tous ceux qui sont de ma famille. Voilà, donc je ne fais pas confiance à tous les membres de ma famille. Là, je suis désolé.
1: En tout cas, moi, particulièrement, je fais confiance à ma famille entière.
0: Fabrice,
2: oui.
0: Donc tu fais confiance à tout
2: non,
0: le monde.
2: Non, moi je ne peux pas faire confiance à tout le monde. Parce que ici même là, d'abord,
0: c'est trop
2: quand
0: facile.
2: Tu dis il fait confiance à mes parents ou bien il fait. Non, non, il ne faut pas faire confiance à eux.
1: Je sais ce que je me base.
0: Quand je dois faire quelque chose, je les avise. Mais voilà. Ce que mes parents vont me dire, ça, c'est, je ne suis pas obligé d'accepter.
1: Dans ce cas, pourquoi tu vas prendre
0: mais je demande simplement les différents avis.
1: Pas jamais.
0: Dire, non, ce jeune homme-là a fait telle chose, il ne m'a rien dit, il ne nous a rien dit. Il ne faut pas qu'on charge.
1: Si tu n'as pas confiance en nous, ne va pas aller demander conseil.
2: Quand tu vas à l'école, va aller demander conseil. Tu choisis tes matières de base. Oui. Est-ce que c'est un parent qui te dit non, il faut faire ça, il faut faire ça.
1: Tu choisis ça toi-même, c'est ce qui t'a.
2: C'est parce que tu te fais confiance en toi, en mathématiques ou bien en physique que tu vas en maths.
1: Il y a des circonstances.
3: C'est
1: ta formation personnelle. Les parents t'ont mis à l'école. Ils ne vont pas te suivre là-bas.
3: Je ne suis pas obligée parce que ce n'est pas quelqu'un qui a venu s'asseoir à ma place pour faire quelque chose. Mais ce sont eux, ce sont mes parents qui vont me donner les moyens pour
2: oui, avancer. Tout à fait. C'est eux qui vont te donner les moyens pour partir à l'école.
0: Mais les parents sont obligés.
2: Mais ils sont, oui, c'est un devoir.
0: C'est leur devoir. Oui. C'est leur devoir, ils te donnent l'argent pour aller à l'école.
3: Mais c'est un devoir.
2: Mais tu as un choix à faire. Le choix à faire, là, c'est constituer de toi-même ta foi et puis ta volonté, ta confiance.
3: C'est pas parce qu'il fait confiance à tout le monde et puis aussi à mes parents. Donc, parce que moi aussi, je n'ai pas mon mot à dire sur ma propre vie. J'ai ma vie.
4: C'est ta vie.
3: Je vis. C'est pas une raison pour que moi, où je suis assise là, il va pouvoir décider des choses.
0: Donc, on peut dire non, la première moi, personne cas, à viser jamais quand tu vas prendre une décision, c'est toi-même.
3: C'est toi-même.
1: On ne vous rejoint pas, non.
0: Vous allez vous...
1: Non, ne dites pas ça.
3: Moi, je suis responsable. J'ai mon mot à dire. Même quand je n'étais pas encore responsable, là, c'est mon père qui connaît tout. Même comment il m'a bien, c'est mon père qui me dit, mais maintenant, tiens, me dit quoi.
0: Moi, je ne fais pas confiance à tout le monde de ma famille. Parce que souvent, quand tu veux réaliser une chose, on te laisse faire. On te laisse faire. Mais tant que la chose n'a pas, on peut dire la chose n'a pas réussi, on dit, voilà, moi-même, je savais où. Moi-même, je savais que ça n'avait pas réussi. Moi-même, je savais. Mais tu savais. Fallait venir m'aviser. Fallait me dire, ah, ce que tu es en train de faire, c'est pas bon.
3: Donc, tu as besoin de quelqu'un pour voir faire chose.
0: Donc, s'ils savent qu'ils ne peuvent pas me donner des bons conseils, ils n'ont qu'à rester. C'est pourquoi je fais confiance.
2: C'est parce que la confiance n'existe pas à ce niveau que très souvent, quand vous voulez passer certains concours, vous ne dites pas aux membres de la famille. Vous cachez.
0: Mais c'est certaines personnes qui font ça.
3: Quoi? Je cache.
2: Oui,
3: mais
2: je te cache.
3: Je dis à une seule personne. Parce que
2: tu dis à une seule personne, mais pourquoi tu ne dis pas à
3: tous? Moi, je suis là, mon père, je suis étudiante là. Je ne vends pas quelque chose à l'école. Mon ami là, oui. Il me donne l'an de semaine. Mais ce qu'il me donne là,
2: oui.
3: Ça ne peut pas. Et puis je peux lui dire, ah, demande l'an, il a fait telle chose. Mais pourquoi lui dire de me donner l'an? Il n'y a pas mon concours et puis demain, ça va être bizarre. Je dis à
2: non,
3: mon papa,
2: c'est pas dans ce sens là que je suis en train de parler.
3: Non, je te comprends.
0: Voilà. Tu comprends bien, Babé.
3: Il y a certaines personnes qui disent que je n'ai pas dit à quelqu'un et puis je vais faire mon examen. Mais tu es sûr que si toi tu fais rien comme moi, si toi tu es sûr que toi tu peux avoir 200 000 euros pour aller composer, pour aller ton concours, jamais.
0: Mais avant de partir à la guerre, là, il faut te préparer.
2: Il faut te préparer.
3: Mais
2: c'est une chose là, on ne dit jamais
0: de partir à la guerre.
2: Tu dis quoi? Moi je me camoufle.
0: Pas mais
2: ça sort
0: bien, que tu dois passer.
2: Ça sort positif. Là, j'y serai tous combien au courant.
0: Attends, tu sais bien que tu as un concours à passer.
3: Combien de temps? Okay.
0: Mais tu sais bien que tu as un concours à passer, par exemple en 2023. Mais tu commences à cotiser, à garder ton argent.
1: Tu fais quoi? Qui te donne cet argent?
0: Maintenant,
2: tu travailles.
0: Si les parents sont bien aisés, l'argent qu'ils vont te donner, ce n'est pas parce que tu as trop confiance en eux.
3: Quelque chose, disons. Si je suis assise là, et puis mon téléphone sonne dans quelques minutes. Allez, il y a un bon concours ici, il faut venir me rejoindre.
1: À l'instant, tu es là. Où tu vas aller prendre l'argent?
3: Qui?
0: Je vais prendre crédit.
1: Avec qui?
0: En prenant crédit, là, c'est dans ça que d'autres te trahissent plus. Parce que j'ai dit, ils vont te dire,
1: c'est bien que tu vas prendre crédit. Là.
0: Je vais te donner l'argent. Il y a même ma confiance à la personne qui a dit, je vais te donner l'argent. Le jour arrive, je m'en vais dire, non, il y avait un petit souci, je n'ai pas eu l'argent, là, il faut passer à la semaine prochaine. Oh, c'est le lendemain, il doit te prendre l'argent.
3: Modeste,
1: donc, tu fais comment?
3: Tu as pris crédit, tu as pris ton concours, et puis tu tapes au taux fort, puis tu as pris 300 000. Tu as avoir l'argent où?
0: On va ramasser un peu.
2: Tu as cherché, tu as travaillé pour ramasser cet argent parce que.
3: Tu as fait comment? Tu as payé papa à
2: Yabou. C'est un acquis, c'est un contrat signé. Tu as pris crédit quelque
1: part. Moi, c'est ton propre parent. Si c'est ton propre parent.
3: Non, en tout cas, c'est
0: la confiance.
2: La confiance, on ne peut pas confier ça à tout le monde.
1: Si c'est ton propre parent.
3: Moi, mes parents.
2: Moi, je ne peux pas faire confiance à tout le monde. C'est pour cela que moi, je fais mes choses et ne dis pas à mes parents. Je l'ai dit pour prendre un peu leur avis, mais ils ne peuvent pas rentrer en profondeur.
3: Mais maintenant, tu deviens indépendant.
2: Je ne suis pas indépendant.
3: Non.
2: Je ne suis pas indépendant. Je suis encore étudiant.
3: Tu ne t'en fais pas.
2: Non.
3: Tu n'as pas un peu.
2: Non.
3: Tu ne fais pas une activité.
2: J'ai mon compte bancaire, j'ai tout, mais ça, là, mes parents ne me savent pas.
0: Mais tu vois ça.
2: Si ça, peut-être qu'ils payent.
1: Mais le compte bancaire, tu as ouvert à quoi là-bas? Tu fais quoi? Tu as quelque chose dessus là-bas?
2: Si.
1: Si tu ne fais rien là. Si tu ne fais rien là, il y aura quelque chose là-bas.
0: Apprends à les gérer ensemble.
2: Ne sais ce que j'ai
0: dit. Apprends à se voir. On ne fait pas confiance à quelqu'un. Tu vas me montrer un peu comment on fait plus.
2: Pas de problème, j'ai compris.
1: Il a déçu.
0: Voilà, je disais. Même il y a une histoire qui dit la femme, elle a vendu ses biens. Elle a tout vendu pour financer le concours de son mari. Le monsieur a eu le concours. Ils étaient ensemble. Un an, deux ans après. Le monsieur est devenu bien, il a eu l'argent bien stable là. C'est là qu'il va s'en rendre compte que la femme là
3: n'est pas jolie dans son salon.
0: Mais, oh merci. Elle est peau de fleur même là, c'est trop dit. Elle n'est pas jolie, c'est pas la femme dont il recherche, donc tout comme ça. Mais la femme là dehors. vous êtes sûr que celle-là, celle-là, si ce n'est pas en Jésus seul, elle va avoir confiance à un homme encore.
1: Non, elle ne va plus jamais se remarier.
0: Oh, faut laisser ça. Disons, même si elle se remarie, même si elle se remarie, que son mari se trouve dans une situation où elle doit donner l'argent pour financer le concours, elle ne va jamais réaliser ça encore de sa vie.
1: Non, c'est quoi, pourquoi tu vas avec moi? Pourquoi tu
0: mais elle a besoin de quelqu'un pour s'amuser, pour rester.
1: Jamais. Il faut faire des enfants seuls, il faut vivre seul, il faut être indépendante.
0: Mais ce sont les choses.
2: Elle peut faire confiance, mais elle ne peut pas faire confiance à 100%.
0: 100% confiance.
1: Mais au moins, tu as confiance.
0: Souvent, il faut avoir confiance.
1: Au moins, tu as confiance. Celui avec qui tu donnes, n'a pas confiance en lui.
0: Oui.
3: La grâce que tu as besoin d'avoir là,
0: oui.
3: C'est pas de grâce. Tu as besoin d'avoir plusieurs grâces.
0: Effectivement.
3: Effectivement, merci même pour le mot. C'est-à-dire que si moi, aujourd'hui, j'ai donné l'argent à un homme, des milliers, puis il me trompe aujourd'hui là. Demain là, si moi, je fais encore là. Tu sais pourquoi? À cause de ça, moi, je ne manque jamais d'argent. Mes camarades,
0: écoutons bien, avec nous montrer le
3: secret. Moi, je marche à l'école là. Des fois, on sort. Mon chéri peut m'envoyer au moins 20 000 fois la semaine. Quoi. Maintenant, quand il m'envoie Dieu là, je pense, on fait le show, moi, le porc au fou, tout. Maintenant, le gars, c'est piqué, on dirait rien là. Elles vont manger. Tu vois, non? Elles m'en cachette. Mais elles vont jamais entendre pour dire que, avant tout là, c'est comme ça. C'est ça qui fait que moi aussi là, je ne peux pas piquer, quand rien. Si moi, il n'y a rien,
1: on est à
3: 2000. Ça veut dire que la grâce ne peut jamais quitter.
1: Et si. Amen.
0: Amen.
3: Donc,
0: on doit toujours aider.
3: Il ne faut jamais. Parce que moi, là, je mets ma confiance d'abord, même d'abord. C'est pas moi, c'est un Dieu. Parce que c'est lui, là, il ne peut jamais quitter. Ça veut dire que. Faut pas t'as dit ma camarade a fait ça, ma camarade a fait ça.
0: D'accord, merci, merci Babé.
2: Ça c'est un autre débat
0: merci,
2: tu veux évoquer.
0: Merci Cyril, merci Fabrice. Okay. Parce que le sujet du
1: je
0: jour
1: pense
0: là,
1: que vraiment...
0: vraiment, je ne fais confiance à personne
1: d'autre. Merci de courage. Que moi-même.
0: Moi,
1: c'est
0: moi,
1: pas normal.
0: Moi-même. Je ne fais confiance à personne d'autre que moi-même. Voilà, parce que chacun de nous a donné son point de vue.
1: Tout
0: donné
1: à
0: son
1: fait.
0: Point de vue. C'est ce qui me plaît en jeune et société. Tu n'es pas d'accord. Tu dis tu n'es pas d'accord. Voilà, on va essayer d'échanger et puis... On va trouver un point d'accord. Mais après avoir échangé, chacun doit avoir son point de vue. Est-ce qu'il y a des conseils à donner à nos jeunes qui nous écoutent concernant la confiance? Est-ce qu'il y a des conseils à donner? On va commencer avec Cyril.
1: D'accord, merci monsieur Modeste. Je vais dire que faut faire confiance aux gens, mais faut savoir à qui tu fais confiance. Faut savoir à qui tu fais confiance au fait. Faut pas faire confiance au premier venu. Tu peux partir, comme je l'ai dit auparavant, dans un marché ou bien partir acheter quelque chose. Automatiquement, tu croises quelqu'un, tu lui fais confiance. Non, c'est pas normal. Faut d'abord étudier, vivre avec cette personne, étudier cette personne, étudier le comportement de cette personne avant de pouvoir lui faire confiance.
0: Babé?
3: Ok, comme Cyril vient de le dire, c'est pas parce qu'on dit de faire confiance à tout le monde que forcément, aujourd'hui, je te fais confiance jusqu'à. C'est au fur et à mesure. Que ça marche. Moi, je peux m'asseoir là aujourd'hui et puis je vois quelqu'un que je ne connais pas. Et mon frère, je lui fais confiance.
1: C'est pas ridicule même.
3: Donc, c'est pour dire qu'il faut être stable dans la tête et puis vivre en société avec autrui. C'est pas méchant.
1: Voilà. On a
0: merci
1: Moni.
0: Cyril, merci à Barbie Marie. Oui, Fabrice.
2: Oui, pour moi, c'est vraiment logique. Quand vous êtes dans la veine, qu'il faut faire confiance. Il faut faire confiance à tout le monde parce que dans la vie, on ne peut pas vivre seul.
0: On ne peut pas vivre seul.
2: Voilà. Même au travail, tu vas vivre toujours en société. Mm-hmm. Faire confiance à quelqu'un, c'est de prendre le temps d'étudier cette personne avant de lui faire confiance. D'accord. Même le père, même pour avoir confiance en son fils, même s'ils sont nombreux, mais il y a un seul qui va lui faire confiance.
1: D'accord. Okay.
0: Merci. Merci. Merci à vous d'avoir répondu à notre invitation sur la 104 FM pour... débat sur ce sujet. Voilà, amis auditeurs et auditrices de la 104.8 FM, au sorti de ce petit temps d'échange, nous pouvons en déduire que la confiance est une assurance, une, on peut dire, adhérence, un sentiment de sécurité vis-à-vis de quelqu'un ou de quelque chose. Et cela se mérite, car avoir confiance en personne, ce n'est pas un acte aussi diabolique ou démoniaque, mais connaître en qui nous mettons notre confiance. Mettons notre confiance en Dieu, car lui seul, ne nous trahira jamais, jamais. C'était Jeune et Société avec Kofi Modeste et ses invités. Il y avait Babé Marie, Atoumani Cyril, Conan Fabrice. Bonne suite de programme à vous sur la 104.8 FM. Au revoir.
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2: Jésus nous rappelle que le chemin ensemble est plus fréquent, car c'est dans la rencontre de l'autre, du frère, de la sœur, que le Christ se rend présent au monde.
0: Pour votre salut, il est 22h.

0: Amis auditeurs, amis auditrices, paix et joie à chacun et à chacune de vous. Paix et joie à toi, mon frère. Paix et joie à toi, ma sœur. Je bénis le Seigneur qui te permet de vivre. Nous allons écouter la parole de Dieu qui est tirée de l'évangile selon Saint Luc au chapitre 4, versets 16 à 21. Luc, chapitre 4. Versets 16 à 21, et j'ai lu. Il vint à Nazareth où il avait été élevé. Selon son habitude, il entra dans la synagogue le jour du sabbat et il se leva pour faire la lecture. On lui remit le livre du prophète Isaïe. Il ouvrit le livre et trouva le passage où il est écrit. L'Esprit du Seigneur est sur moi, parce que le Seigneur m'a consacré par l'onction, il m'a envoyé porter la bonne nouvelle aux pauvres, annoncer aux captifs leur libération et aux aveugles qui retrouveront la vue, remettre en liberté les opprimés, annoncer une année favorable accordée par le Seigneur. Jésus referma le livre, le rendit aux servants et s'assit. Tous dans la synagogue avaient les yeux fixés sur lui. Alors il s'est mis à leur dire, « Aujourd'hui s'accomplit ce passage de l'Écriture que vous venez d'entendre. » Parole du Seigneur.
1: Nous rendons grâce à Dieu.
0: Mon frère, ma sœur, ce passage que nous venons d'entendre, nous sommes au tout début de la mission de Jésus. Lorsque nous lisons Luc chapitre 4, verset 14, il est dit « Alors Jésus, avec la puissance de l'Esprit, est revenu du désert et sa renommée s'est répandue dans toute la région. » Et Jésus retourne dans son village Nazareth, là où il a grandi, là où on l'a connu comme le charpentier. Et on dit le jour du sabbat, il entra dans la synagogue et il prit le passage du livre d'Isaïe, Isaïe 61, où Jésus va décliner sa mission. C'est pourquoi il a été envoyé. Et c'est ce que nous avons entendu. Il dit, l'Esprit du Seigneur est sur moi, il m'a consacré par l'onction pour. Ça veut dire que Jésus a pleinement conscience de sa mission. Et dans cette mission, il y a l'annonce de la bonne nouvelle. Jésus est venu pour annoncer la bonne nouvelle, mais nous ne pouvons pas limiter la mission de Jésus seulement à l'annonce de la bonne nouvelle. Il dit aussi qu'il est venu libérer les captifs, ouvrir les yeux des aveugles, renvoyer libres les opprimés. Mon frère, ma sœur, libérer les captifs fait pleinement partie de la mission de Jésus. Parfois, on se dit non, mais à l'église, on parle trop de libération. Les gens du renouveau, ils aiment beaucoup parler de libération, ils aiment beaucoup parler de délivrance. Mais mon frère, ma sœur, Jésus dit, c'est sa mission. Il est venu pour libérer les captifs. Et quand vous prenez les évangiles, que ce soit Matthieu chapitre 10, Luc chapitre 9, Luc chapitre 10, dans l'envoi à mission, il y a toujours ce volet, il allait dire d'exorcisme, il allait dire de délivrance. Quand Jésus envoie, on dit il leur donne l'autorité sur les esprits impurs pour les libérer. Quand nous prenons Marc chapitre 15, à partir de, il allait dire Marc chapitre 16, À la fin, Jésus va dire, allez par toutes les nations, annoncer la bonne nouvelle à toutes les créatures. Et voici les signes qui accompagneront. En mon nom, ils chasseront les démons. Ça veut dire que cela fait pleinement partie de la mission de Jésus et de l'Église. Et d'ailleurs, le pape Paul VI disait en 1975, dans l'une de ses audiences générales, l'un des plus grands besoins de notre temps, c'est de combattre le mal qu'on appelle le diable. Ignorer son existence, c'est s'éloigner de l'enseignement de l'Église. C'est vrai que l'Église n'est pas là pour faire que des délivrances, mais ça fait partie aussi de la mission de Jésus. Et Jésus dit qu'il est venu libérer les captifs. La première des choses qui a marqué mon attention, qu'est-ce qu'un captif? Et pourquoi Jésus veut libérer les captifs. Lorsque nous prenons le dictionnaire, il est dit que le captif est un prisonnier de guerre. Il est d'abord un prisonnier. Un prisonnier, c'est quelqu'un qui est privé de sa liberté. Ça veut dire qu'il est enfermé dans une prison, dans une cellule, et il n'est pas libre de ses mouvements. Il ne peut pas s'épanouir. Il ne sait pas quel prisonnier est épanoui de sa situation, quel que soit le mal qu'il aura fait. Mais quand il est enfermé, vous voyez qu'il n'est pas épanoui. Un prisonnier est quelqu'un qui vit sans cesse dans la détresse, dans la tristesse. C'est quelqu'un, comme je le disais, qui n'a pas de liberté. Quelqu'un qui est recroquevillé sur lui-même et qui ne fait que tourner en rond dans sa cellule. Mais le captif n'est pas n'importe quel prisonnier. On dit que c'est un prisonnier de guerre. Ça veut dire que c'est quelqu'un qui est allé en combat contre une autre personne et que l'ennemi a saisi. Donc comprenez la situation d'un captif. Le captif a une situation encore plus grave parce que lui, il était dans un esprit de belligérance, un esprit de combat, et il a perdu le combat. Alors, imaginez un peu son sort. La situation du captif est encore plus grave que celle d'un prisonnier ordinaire. Et ce soir, lorsque Jésus dit « Il est venu libérer les captifs », Jésus ne parle pas des personnes qui sont dans une prison physique, mais il parle des personnes qui sont dans une prison spirituelle. Il parle de personnes qui ont perdu le combat spirituel. Mon frère, ma sœur, est-ce que tu sais que ta vie est un combat? Toi qui es chrétien, est-ce que tu sais que ta vie est un combat? Dis oui à Jésus, c'est déclarer la guerre à Satan. Et nous sommes dans un combat qui est dit spirituel parce que nous ne voyons pas nos ennemis physiquement. Et saint Paul le dit si bien en Éphésiens 6, verset 12. Il dit, nous ne combattons pas contre la chair et les os, mais nous combattons contre les principautés, les dominations, les princes de ce monde des ténèbres, les esprits méchants qui sont entre le ciel et la terre. Voici ceux qui nous combattent. Voici ceux qui nous maintiennent dans des prisons spirituelles pour nous priver de notre liberté, pour nous priver du bonheur, pour nous priver de la joie d'être simplement des enfants de Dieu. Et pour cela donc, ils maintiennent parfois beaucoup de personnes dans des prisons spirituelles. Et nous allons chercher à voir un peu quelques prisons dans lesquelles parfois nous sommes enfermés. La première prison, c'est la prison de la malédiction. La prison de la malédiction. Beaucoup de frères et sœurs sont enfermés dans cette prison. Et quand tu es dans une prison de malédiction, ta vie ne va que d'échec en échec. Ta vie ne va que de souffrance en souffrance. Tout ce que tu entreprends ne te réussit pas. Tout est bloqué. Rien ne va pour toi. L'ennemi t'empêche d'être heureux. Heureux dans ta vie sentimentale. Heureux dans ton travail, dans tes études. Tu te rends compte que tout ce que tu entreprends donc, n'est pas couronné de succès. Et tu ne fais que tourner en rond. Et nous pouvons trouver cela dans la Bible en 1 Chronique, chapitre 4, versets 9 à 10. On nous parle d'un homme qu'on appelle Yaïbès. Et son nom, Yaïbès, signifie douleur. Sa mère dit, je l'ai enfanté dans la douleur. Et elle a appelé son fils douleur. Et sa vie était une vie de douleur. Certainement que toi aussi, ta vie est une vie de douleur. Tu réalises que tout est bloqué pour toi. Rien n'avance. Au plan financier, tout ce que tu entreprends connaît des échecs. C'est comme si tu ne peux pas sortir de cette situation. Je me souviens de cette maman à Diaké, il y a de cela quelques années, lorsque nous sommes allés pour une retraite ouverte. Une maman qui faisait son commerce, déjà que le commerce même ne marchait pas. Et la maman s'est dit, je vais aller prendre un prêt de 300 000 francs pour injecter dans mon commerce et puis ça va encore peut-être ça va marcher. La maman est allée prendre ses 300 000. Vous connaissez nos mamans. Elle a caché dans son sac. Elle a mis dans une valise. Elle a mis dans une armoire dans la chambre qu'elle a fermée. Et elle ne dormait qu'avec sa nièce qui avait environ 7-8 ans. Et le matin quand elle s'élève, elle va chercher son argent pour aller faire son activité. La maman dit, elle a fini de dérouler tout ce que je viens de vous dire. lorsqu'elle ouvre son sac, mais il n'y a plus d'argent, il n'y a que de la cendre. Les 300 000 francs sont devenus de la cendre. Tout cela pourquoi? Pour l'empêcher de pouvoir se réaliser dans cette vie. Une autre fois, à Sainte-Bernadette de Vridi-Canal, une autre maman qui faisait son commerce, qui était prospère, elle dit un soir, elle dormait dans une nuit, elle rêve. C'est comme si elle luttait de l'argent avec quelqu'un et on lui arrachait cet argent. À partir de ce moment, tout son commerce est tombé. Au point où cette maman, qui prenait en charge beaucoup de parents, cette maman se retrouva à vivre, à dépendre de la Caritas. Elle n'a même plus rien. Elle était complètement ruinée. C'est peut-être ta situation. Chaque fois que tu rencontres un homme, les choses semblent aller, mais tu ne sais pas ce qui se passe et au dernier moment, la relation est rompue. Mon frère, ma soeur, peut-être que tu es dans cette prison. L'ennemi te tient captif. Il y a la deuxième prison, c'est la prison des maladies spirituelles. Je l'ai isolée parce que bien des fois, frères et sœurs, beaucoup de frères et sœurs sont malades. On les envoie à l'hôpital. On fait tous les examens. On essaye de faire tout, mais on ne trouve pas l'origine de ce mal. La science ne peut pas trouver l'origine de ce mal. Et parfois, derrière ce mal se cache la main de l'ennemi, la main du diable, la main des sorciers, des esprits méchants qui veulent nuire à ta santé pour t'empêcher d'être heureux. Et dans la Bible, nous trouvons aussi, elle a dit un exemple, en Luc chapitre 13, à partir du verset 10, on nous parle de cette femme qui était courbée dans le temple depuis 18 ans. Je ne dis pas 18 jours, je ne dis pas 18 mois. Elle était tout le temps à l'église, dans la synagogue. Depuis 18 ans, cette femme était courbée. Et lorsque Jésus est arrivé, il s'est rendu compte qu'il y a quelque chose qui n'allait pas. Sa maladie n'était pas simple. Et Jésus, ce jour-là, va lui dire, « Femme, te voici délivrée de ton infirmité. » Et le prêtre qui était là se plaignait, le chef de la synagogue dit, « Mais pourquoi c'est le jour du sabbat ?» Il dit, « Mais pendant le jour du sabbat, est-ce que vous ne détachez pas vos ânes pour aller boire et autres ?» Et cette femme d'Israël, cette fille d'Israël, que le diable tenait liée depuis 18 ans. C'est peut-être aussi ta situation. Malade, tu as essayé tous les traitements. Lorsque ça va un peu, après ça revient. Parfois, c'est des maladies de saison. Ça veut dire que dans l'année, à une telle période, alors tu tombes malade. Je me souviens d'une élève avec qui on avait fréquenté à l'époque. Mais voyez-vous, chaque fois qu'on doit composer, c'est là qu'elle tombe malade. On la soulève, on l'envoie à l'infirmerie.

les liens. Dans le domaine spirituel, lorsqu'on parle d'un lien, c'est quelque chose qui sert à ligoter, à attacher. Et dans le domaine spirituel, le lien peut renvoyer à une situation de dépendance vis-à-vis d'une chose contre laquelle nous ne pouvons rien. Vous allez trouver des gens qui sont liés par l'alcool, liés par la drogue. Mais tant qu'il n'a pas bu, mais c'est comme si il ne peut pas arrêter. Et on pense que c'est simple. Parfois, on le critique, on le frappe, on fait tout, mais il n'arrive pas à s'en défaire. Mon frère, ma soeur, parfois, il y a comme un lien qui le pousse. Comment quelqu'un de normal, elle a dit, peut ne pas... Elle a dit, dès qu'il a reçu son salaire, il est assis dans un maquis jusqu'au matin. Et il finit tout son argent dans l'alcool. À peine même le monsieur même s'élève, alors il est dans les cabarets et autres. Parfois, frères et sœurs, se cachent, elle a dit, des esprits qui nous tiennent dans ces liens. Parfois, c'est la drogue. Aujourd'hui, regardez notre jeunesse. Beaucoup sont abdiques. Je ne dis pas que tout est lié forcément au diable. Même l'ennemi aussi, parfois, peut être là pour détruire notre vie et nous empêcher d'évoluer. Il y en a qui sont dans les liens de sexe, qui ne peuvent pas s'en passer, qui vont d'homme en homme et qui ne sont pas rassasiés, en fait. Ça peut être aussi un lien. Mais le lien aussi peut être, elle a dit, l'influence de certains esprits, elle a dit, qui nous tiennent en captivité et qui nous empêchent d'être épanouis. Et c'est l'exemple de tout ce qui peut être, elle a dit, les affaires de mari de nuit et autres. Certaines personnes qui sont liées par rapport à leur vie sentimentale et qui ne peuvent pas se marier. Nous trouvons cela dans le livre de Tobie, Tobie chapitre 3 et chapitre 6, le cas de Sarah. Sarah qui a été épousée 7 fois, elle a été donnée en mariage, et la nuit des noces, 7 fois, ses maris sont morts. Parce qu'un démon qu'on appelait Asmodée venait tuer ses maris, jusqu'à 7 fois. Imaginez la souffrance de Sarah. Et beaucoup sont dans ces liens de mari de nuit, de femme de nuit. Il y a parfois, frères et sœurs, ces liens peuvent affecter toute une famille. Et dans cette famille, on n'arrive pas à se marier. Vous allez voir, quand vous prenez, soit c'est des hommes, soit ce sont les femmes qui n'arrivent pas à se marier. Parfois, c'est des malheurs qui frappent les membres de la famille, des morts prématurées, c'est des échecs. Dans toute une famille, personne n'a un certain niveau d'instruction. Parfois même, le bac même est fermé à plusieurs personnes. Ça peut être aussi un phénomène de lien. Et nous avons aussi ce que j'ai appelé des manifestations diaboliques, parce que nous n'avons pas beaucoup de temps. Frères et sœurs, beaucoup de personnes sont sous oppression. L'oppression, c'est l'influence de l'ennemi sur notre corps et sur l'environnement dans lequel nous nous trouvons. Il y a des personnes qui dorment et qui sentent comme des coups. Et quand tu te réveilles, tu as mal à cet endroit. On met dans cette catégorie tout ce qui est maladie spirituelle dont j'ai parlé. On met dans cette catégorie ces phénomènes des maris et des femmes de nuit. On met dans cette catégorie les personnes qui dorment la nuit et qui sentent qu'on les poursuit. C'est toi qu'on veut enterrer. Et quand tu te réveilles, cela sème en toi la peur. Nous avons tout ce qui est obsession, l'action de l'ennemi sur notre intelligence pour nous pousser à la perversion ou pour nous pousser au suicide. Frères et sœurs, ces phénomènes, elle a dit parfois, on pense que c'est normal. Ça peut être normal, mais parfois c'est l'action de l'ennemi, la perversion de tout ce qui est prostitution, tout ce qui est perversion sexuelle peut relever de l'obsession. Et comme je l'ai dit, la tendance au suicide. L'ennemi te fait croire que ta vie ne vaut rien et est-ce que la mort n'est pas mieux? Et il y a des personnes qui sont enclines à se donner la mort. Tout cela, frères et sœurs, ce sont les manifestations, elle a dit, les lieux des prisons dans lesquels nous sommes. Et ce soir, Jésus dit, il est venu pour nous libérer de toutes ces prisons. Mais mon frère, ma sœur, avant de voir comment Jésus nous libère, le plus important, c'est de savoir comment est-ce que nous pouvons parfois ouvrir la porte à l'ennemi pour que nos vies soient, j'allais dire, influencées. Saint Augustin disait que Satan, il est comme un chien qui est enragé, mais qui ne mord que ceux qui s'approchent de lui. Ça veut dire qu'il est attaché.

Mais c'est quand tu t'approches de lui qu'il parvient à t'atteindre. Ça veut dire que quoi? Ça veut dire que parfois, c'est nous qui ouvrons la porte et laissons l'ennemi avoir accès à nos vies. Et les portes par lesquelles l'ennemi passe pour nous maintenir dans la captivité, nous avons le péché. Voilà pourquoi l'Église nous demande de nous confesser pour ceux qui sont baptisés lorsque nous péchons. Et il y a des péchés qui sont des péchés graves, les péchés liés au sang. Quelqu'un qui a commis un meurtre, un avortement, voici des portes ouvertes à l'action de l'ennemi dans notre vie. Il ne faut pas dormir avec ces péchés. Les péchés liés au sexe, les péchés liés à beaucoup d'autres choses. Tout péché, il y a des péchés, les péchés mortels vont nous priver de la grâce de Dieu et l'ennemi s'en sert. Voilà pourquoi l'Église nous recommande d'aller au sacrement de réconciliation, la confession, lorsque ça ne va pas. Il y a aussi la pratique de l'idolâtrie. Vous voyez, beaucoup disent que nous sommes africains. C'est vrai, nous sommes chrétiens, mais nous sommes aussi africains. Alors, on va aller consulter les eaux, aller adorer les eaux, des pratiques d'idolâtrie. L'idolâtrie, c'est adorer autre chose que le Dieu d'Israël et dit prendre pour Dieu ce qui n'est pas Dieu. Et beaucoup sont dans ces pratiques. Beaucoup rentrent dans ce qu'on appelle l'ésotérisme. En quête de pouvoir et de puissance, vont dans des sectes ésotériques. Ce sont des portes ouvertes. Beaucoup de chrétiens nommés à certains postes cherchent des protections. On va chercher des amulettes, des bagues anti-accidents. On va chercher beaucoup d'objets, des canaries que nous plaçons sous nos lits pour nous protéger. Mon frère, ma soeur, tout cela est une porte ouverte à l'ennemi pour atteindre nos vies. Et si tu as pratiqué ces choses, sache que mon frère, ma soeur, tu as ouvert la porte à l'ennemi. On veut réussir. On veut la réussite de nos enfants. On les promène de marabout en marabout pour aller chercher une protection. On veut se marier. On est prêt à tout, à toutes sortes de sacrifices pour arriver à notre fin. Et nous ouvrons la porte à l'ennemi. Dans certaines familles, il y a des hôtels qu'on appelle hôtels diaboliques, des lieux d'invocation. Des lieux d'invocation, parfois ça peut être un arbre, ça peut être une statue qui est placé dans la maison et qui est adoré, censé représenter les ancêtres. Tout cela, frères et sœurs, sont source, j'allais dire, de liens. Et nous avons aussi les alliances diaboliques. Nos parents, croyants bien faits, vont parfois tisser des alliances avec les esprits des eaux et autres. En réalité, lorsqu'ils vont, c'est pas pour aller chercher le malheur. Ils vont pour demander la protection de l'esprit qui est là pour la réussite des enfants et autres. Mais en le faisant, il y a comme une alliance qui se noue entre eux et nous. Et ils ont pris des engagements, ils doivent faire des sacrifices à certains temps. Des engagements ont été pris au nom de la famille, des enfants qui vont naître après. Et toi, tu es né, tu ne sais pas tout ça, tu n'honores pas. Mais l'esprit qui est invoqué, lui, n'a pas oublié. Et parfois, cela peut avoir des répercussions dans la vie de plusieurs personnes. Des malédictions qui ont été lancées sur des grands-parents et qui ont touché leurs petits-enfants parce que la parole avait été prononcée contre toutes ces personnes. Alors, frères et sœurs, voici les portes par lesquelles l'ennemi passe pour avoir accès à nos vies. Mais ce soir, mon frère, ma sœur, je ne suis pas venu pour t'effrayer. Je suis venu te dire ce soir qu'il y a une solution pour toi. Et la solution pour toi, c'est Jésus de Nazareth. Voilà pourquoi quand Jésus a refermé le livre, il a dit une parole. Il dit, cette parole s'accomplit pour toi qui m'entends aujourd'hui. Oui, mon frère, ma sœur, Jésus dit, il est venu pour libérer les captifs. Et il dit, cette parole est pour toi. Je veux te dire, mon frère, ma sœur, que Jésus est la solution. Il est dit en 1 Jean chapitre 3, verset 8, c'est pour détruire les œuvres du diable que le Fils de l'homme est apparu. Si le Christ est apparu, c'est pour mettre fin à l'action de l'ennemi sur ta vie. Pour que désormais, l'ennemi n'ait plus le dessus sur ta vie. Satan n'ait plus le dessus sur ta vie. Les sorciers n'aient plus le dessus sur ta vie. Mais pour que tu sois libéré. Et c'est pourquoi Jésus met la libération, la délivrance au cœur de sa mission. Parce qu'un homme qui est sous influence de l'ennemi n'est pas un homme libre. Or, le Christ est venu pour que tu sois réellement affranchi
et que tu sois libre. Alors mon frère, ma sœur, je veux que tu saches que si tu vis l'une de ces situations que je viens de décrire, il y a quelqu'un qui a payé le prix pour toi. C'est Jésus de Nazareth. Au moyen de sa propre vie, il est mort sur la croix pour toi. En mourant sur la croix, il a pris sur lui toutes les malédictions qui parlaient contre toi. Il a connu la mort, mais bien plus, il a connu le tombeau. Et lorsque le Christ a connu le tombeau, l'ennemi se réjouissait. Pourquoi? Parce qu'il savait que Jésus était la solution. Rappelez-vous, chaque fois que Jésus veut faire un exorcisme, l'ennemi dit, mais que nous veux-tu, Jésus de Nazareth? Tu es venu pour nous perdre. Et Jésus les défend de parler de lui. Donc, ils savent qui il est. Et voilà qu'il est dans le tombeau. Jésus dans le tombeau, c'est comme si la mission pour laquelle il était venu avait échoué. L'ennemi pouvait avoir le dessus sur ta vie. Les forces des ténèbres pouvaient avoir le dessus sur ta vie. Mais gloire soit rendue à Dieu, car le troisième jour, pour toi et pour moi, le Christ est ressuscité. Et par sa résurrection, il a vaincu la mort. Mais en vainquant la mort, il a vaincu aussi Satan et les forces des ténèbres. Et c'est pourquoi Saint Paul va dire en Colossiens 2, à partir du verset 13 à 14, dans le cortège triomphal de la croix, le Christ a traîné les principautés, il a traîné les puissances, il les a humiliés, il les a dépouillés et il nous a entraînés dans le cortège de la victoire. Je veux dire à quelqu'un, il y a une solution pour toi, c'est Jésus de Nazareth. Jésus veut te libérer. Jésus veut libérer ta famille. Mais il ne se contente pas de te libérer, mais il veut te donner le pouvoir désormais pour que l'ennemi n'ait plus accès sur ta vie. Voilà pourquoi en Luc 10, verset 19, Jésus disait, « Je vous ai donné le pouvoir de marcher sur les serpents et les scorpions et sur toute la puissance de l'ennemi et rien ne pourra vous nuire. » Mon frère, ma sœur, cette parole est pour toi. Jésus ne se contente pas de te libérer, mais il te donne le pouvoir de marcher sur les serpents et les scorpions et sur toute la puissance de l'ennemi et rien ne pourra te nuire. Et ce pouvoir que Jésus te donne, ce sont les armes du combat spirituel. Je vais les énumérer, nous n'avons pas beaucoup de temps. Et Saint Paul, en Éphésiens 6, verset 10, nous parle de l'armure. Il dit, prenez la vérité pour ceinture, il dit le glaive de l'esprit, c'est-à-dire la parole de Dieu. Quand vous allez lire ce texte, vous allez voir que marcher dans l'intégrité, marcher dans la vérité, marcher dans la droiture, mener une vie chrétienne, elle dit normale, est déjà une armure, c'est-à-dire une protection contre les œuvres du diable. Mais à côté de cela, nous avons aussi le nom de Jésus. Jésus dit en Marc 15, verset 16, il dit « Voici les signes qui accompagneront ceux qui auront cru. En mon nom, ils chasseront les démons. » Ça veut dire qu'au nom de Jésus, nous avons la capacité de mettre fin à l'action du diable sur notre vie. La deuxième âme, c'est le sang de Jésus. En Apocalypse 12, verset 11, on dit « Quant à eux, ils ont vaincu le dragon, c'est-à-dire le diable, par le sang de l'agneau. » Rappelez-vous qu'en Égypte, le sang est dit mis sur les linteaux des portes des Hébreux, les protégeait de l'esprit destructeur qui a éliminé les premiers-nés. Et le sang de Jésus, bien plus, est une protection pour nous. La croix du Christ est aussi une protection pour nous. Nous pouvons bénéficier de l'intercession des anges, et particulièrement de l'archange Michel et de toute la cour céleste, l'intercession de la Vierge Marie, qui peut nous aider aussi à lutter contre les forces des ténèbres. Mon frère, ma sœur, je vais taire le nom de la paroisse, mais une paroisse que je fréquentais, il y avait un gardien de nuit qui une fois me trouve et il me dit, « Berger, pardon, viens prier pour moi parce que ça ne va pas, je vais mourir, je n'arrive pas à dormir. » J'ai dit, « Comment ça ?» Il dit, « Non, qu'il était sur la paroisse et dans un rêve qu'il a fait jusqu'au matin, c'est comme s'il retournait chez lui à la maison. Et arrivé au carrefour à report, il y a un yas qu'il a cogné. Et quand il est tombé, il était paralysé. Ça, c'est le rêve qu'il a fait sur la paroisse. Et le lendemain, effectivement, à la même heure, lorsqu'il partait, au même lieu,
Effectivement, il y a un Yas qui l'a cogné, il était en moto, il est tombé paralysé et ils ont essayé de le soigner, ça n'allait pas. Comme il était burkinabé, ils l'ont envoyé au pays, ils l'ont fait promener partout, mais ça n'allait pas, jusqu'à ce qu'un vieux parvienne à le soigner un peu et il a commencé à marcher lentement. Alors il est revenu pour récupérer son poste de gardien de la paroisse. Et il dit, depuis qu'il est arrivé, il n'arrive plus à dormir parce que dès qu'il ferme l'œil, il y a des gens qui sont autour de lui qui disent, on va te tuer, on va te tuer. Donc, il est obligé d'ouvrir les yeux. Il dit même la nuit, quand la paroisse est fermée, il va mettre même sa tête même dans le Saint-Sacrement. Il dit, là où se trouve le tabernacle, il met sa tête, il est assis. Mais dès qu'il ferme l'œil, ça commence. Et depuis plus de 2 semaines, ce monsieur n'arrivait pas à dormir. Alors, quand je passais, il me dit, Berger, viens prier pour moi. Je lui ai posé une seule question. Il dit, tu es baptisé? Il dit, oui. Il dit, moi aussi, je suis baptisé. Tu es confirmé? Il dit, oui. Il dit, je suis confirmé. Tu es marié à l'église? Il dit, oui. Je suis marié aussi à l'église. Pourquoi la prière que moi, je vais faire peut marcher et puis toi, ta prière ne va pas marcher? Et puis, il me regarde. Il dit, bon, quand tu vas aller chez toi, voilà ce que je te conseille. D'abord, tu arrives et tu proclames que tu es enfant de Dieu. Que par ton baptême, tu es devenu enfant de Dieu. Tu es héritier de Dieu. Invoque le sang de Jésus. Demande au sang de Jésus de protéger ta maison afin que l'ennemi n'ait pas d'accès à ta vie. Et tu vas dire au nom de Jésus, toi esprit maléfique qui m'empêche de dormir, je te chasse et je t'empêche d'entrer chez moi. Voilà des prières simples. Et tu peux même asperger de l'eau bénite. Et puis si ça n'a pas marché, alors moi-même je vais me déplacer, on va aller prier ensemble. Le monsieur dit, il est arrivé le matin et il a fait donc la prière simplement telle que je lui ai dit. Et puis, voilà que tellement il a dormi, elle et sa femme pensaient qu'il était décédé. Parce que, figurez-vous quelqu'un qui dort le samedi et qui se réveille pratiquement le lundi. Sa femme le pousse, il bouge un peu. Alors, lorsqu'on se revoit sur la paroisse, il me voit de loin, il dit, Berger, ça a marché. Il dit, ah bon, il va aller prier. Il dit, non, c'est pas la peine, il faut laisser. Moi-même, je vais aller prier chez toi. Mais qu'est-ce qui a changé dans la vie de ce frère? Il n'avait pas conscience de qui il était. Il n'avait pas conscience qu'il était chrétien. Il n'avait pas conscience que le Christ lui a donné le pouvoir de marcher sur les serpents et les scorpions et rien ne pouvait le nuire. Mon frère, ma sœur, Jésus t'a dit que cette parole s'accomplit pour toi. Et je veux que tu puisses prendre conscience que le Christ est avec toi. Celui qui est en toi est plus fort que celui qui est dans le monde. Avec le Seigneur, nous ferons des exploits. C'est lui qui écrase la tête de nos ennemis. Je veux que tu crois que la libération est venue à toi. La vie des chrétiens est remplie de peur. Que nous dit le psaume 27? Le Seigneur est ma lumière et mon salut. De qui aurais-je peur? Le Seigneur le rempart de ma vie. Devant qui tremblerai-je? Même si des malfaiteurs m'attaquent pour me déchirer, ce sont eux mes ennemis qui trébuchent et qui tombent. Même si la bataille s'engage, je garde confiance. Est-ce que tu mets ta confiance dans le Seigneur? J'aurais pu rendre beaucoup de témoignages de sorciers qui ont voulu s'en prendre à des personnes, mais qui aujourd'hui sont devenus des chrétiens parce qu'ils ont vu la puissance de Dieu, comment le Seigneur les a vaincus. Mon frère, ma sœur, le psaume 91-90 nous dit, « Celui qui passe la nuit à l'ombre du Dieu souverain dit du Seigneur, tu es mon refuge, ma force sur qui je compte. C'est lui qui te protège du filet du chasseur, de la peste pernicieuse. » Et il va dire, « Du fléau qui ravage en plein milieu. » Même si 1000 tombent à ton côté et 10 000 à ta droite, toi tu ne seras pas atteint. Tu as fait du très haut ta demeure et ton refuge. Aucun malheur ne frappera ta demeure. Car il donne ordre à ses anges de te garder dans tous tes chemins. Tout est une question de confiance. Est-ce que tu crois que ce soir, le Seigneur peut te sortir de cette situation? Mon frère et ma sœur, beaucoup de personnes ont vécu ce que nous sommes en train de vivre. Et aujourd'hui, leur vie a changé. Je me souviens de ce frère qui portait le nom de Misère. Le nom que ses parents lui ont donné, c'était Misère. Il venait d'un pays où il y avait la guerre et c'était la misère. Mais lorsqu'il a vécu la cérémonie dont je suis en train de vous parler, le Seigneur l'a libéré, on lui a donné un autre nom. Et à partir de ce moment, ce frère qui, dans la vie, n'était que échec, a pu même réussir à son BTS, avoir même un cycle ingénieur, et aujourd'hui, il est épanoui. Je veux te dire que c'est possible pour toi. Dans ta famille,
on a dit que personne ne peut se marier, mais toi tu te marieras au nom de Jésus. Personne ne peut travailler, mais au nom de Jésus, toi tu vas travailler. Voilà pourquoi je vais t'inviter à entrer dans cette cérémonie. Tu vas regarder ta vie. J'ai cité quelques prisons dans lesquelles nous sommes enfermés. La prison de la malédiction, la prison des maladies spirituelles, les liens dans lesquels nous sommes enfermés nous-mêmes et parfois toute notre famille, les manifestations diaboliques. Je n'arrive pas à dormir la nuit. Là où tu te reconnais, tu vas tourner ton regard et tu vas accueillir la libération de Jésus. Crois que aujourd'hui est le jour de ton jour. Jésus dit, cette parole s'accomplit pour toi qui l'entends. Des personnes qui travaillent depuis des années sur des années, pas de promotion. Tout est bloqué. Ceux qui viennent après vous, vous dépassent et s'en vont. Tu commences à construire, tu n'arrives pas à aller jusqu'au bout par la jalousie. Mon frère, ma soeur, Jésus vient pour te libérer. Avec le ministère Louange et Adoration, nous allons entrer dans notre cérémonie. Et je vais t'inviter de là où tu es, à regarder ta vie, à regarder ce qui ne va pas, à regarder ta famille, à regarder toutes ces situations dans lesquelles vous êtes en captivité, parce que l'heure de la restauration a sonné.

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Aimez le Seigneur, priez-le avec ardeur. Adorez-le de tout votre cœur et il vous permettra de voir au-delà du regard. Car il est écrit qu'il y a des choses que l'œil n'a point vues, que l'oreille n'a point entendues et qui ne sont point montées au cœur de l'homme, mais que Dieu a préparé pour ceux qui l'aiment.

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0: Pour votre salut, il est 23h.

De la lettre aux Galates. Vous, frères, vous avez été appelés à la liberté. Mais que cette liberté ne soit pas un prétexte pour satisfaire votre égoïsme. Au contraire, mettez-vous par amour au service les uns des autres. Car toute la loi atteint sa perfection dans un seul commandement, et le voici : tu aimeras ton prochain comme toi-même. Si vous vous mordez et vous dévorez les uns les autres, prenez garde. Vous allez vous détruire les uns les autres. Je vous le dis, vivez sous la conduite de l'Esprit de Dieu. Alors, vous n'obéirez pas aux tendances égoïstes de la chair. Car voici ce que produit l'Esprit : amour, joie, paix, patience, bonté, bienveillance, foi, humilité et maîtrise de soi. Face à tout cela, il n'y a plus de loi qui tienne. Ceux qui sont au Christ Jésus ont crucifié en eux la chair, avec ses passions et ses tendances égoïstes. Puisque l'Esprit nous fait vivre, laissons-nous conduire par l'Esprit.

0: Prions. Laisse monter vers toi, Seigneur Dieu, le bruit de notre terre pour l'accueillir dans ton silence et fais descendre sur nous ta paix. Par Jésus le Christ, notre Seigneur.
1: Amen.

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1: Au nom du Père et du Fils et du Saint-Esprit, amen. Dieu notre Père, nous te bénissons. Toi le Dieu d'amour, de paix et d'unité. Tu nous appelles à être comme toi. Le Fils et l'Esprit Saint, vous êtes un. Apprends-nous donc à nous aimer les uns les autres de façon vraie et sincère afin de former cette unité que tu veux. Car là où règne l'amour, il n'y a point de haine et de division. Nous te le demandons par ton Fils Jésus-Christ, notre Seigneur, lui qui règne pour les siècles des siècles. Amen. Fidèles auditeurs, bonsoir à vous. Soyez bénis au nom de notre Seigneur Jésus-Christ. 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

Aujourd'hui, nous vous proposons comme thème à développer l'œcuménisme. Que signifie l'œcuménisme? Mot provenant du mot grec ouamenergê, signifie terre habitée. Il est un mouvement qui préconise l'union de toutes les églises en une seule. À l'origine de l'œcuménisme contemporain, il y a une conférence internationale protestante d'Édimbourg en 1910. Le Conseil œcuménique des églises, fondé en 1948 et dont le siège est à Genève, groupe un grand nombre d'églises protestantes et la plupart des orthodoxes orientaux. Longtemps étrangère à ce mouvement, l'Église catholique, depuis le Concile du Vatican en 1962, multiplie les contacts avec les non-catholiques et les non-chrétiens. C'est dans cette optique que le pape Saint Jean-Paul II a rassemblé à Assise des représentants de toutes les religions du monde le 27 octobre 1986. Au cours de ce temps d'antenne, nous vous donnerons de plus amples détails à ce sujet. Les débuts de l'œcuménisme, les déplacements de population, les mouvements d'émigration et la liberté de culte amènent les différentes confessions à se rencontrer et à vivre en un même lieu, à se poser des questions sur cet éclatement du christianisme dans un monde où les chrétiens tendent à devenir minoritaires. L'Europe orientale et balkanique se libère du joug des Turcs. Après la Grèce, la Bulgarie, la Roumanie retrouvent leur indépendance. Dans chaque État, les chrétiens orthodoxes se constituent en église autocéphale, chacune avec son propre patriarche. L'orthodoxie comprend bientôt 15 églises. Le cadre national n'est pas sans inconvénient pour la liberté des églises et des chrétiens. Il faut ajouter aux églises orthodoxes les autres églises orientales. Séparées de l'orthodoxie après Chalcédoine, monophysite et nestorienne, dispersée dans le monde turc et arabe, église arménienne, jacobite, copte, chaldéenne. L'église russe vit ses premières années dans le régime tsariste qui empêche toute évolution institutionnelle, mais ne peut entraver la liberté des penseurs. Le philosophe Vladimir Soloviev, né en 1853 et mort en 1900, travaille au rapprochement avec le catholicisme. Léon Tolstoï, né en 1828 et mort en 1910, propose un christianisme évangélique non violent, ce qui lui vaut l'excommunication du Saint-Synode. Un grand mystique, Jean de Kronstadt, né en 1829, et mort en 1908, curé de paroisse, associe la vie spirituelle la plus intense dans la ligne de la philokalie à l'action charitable jusqu'au dénuement. Il fonde des œuvres qui font penser à celles de Don Bosco. La révolution de 1917 permet à l'Église russe de rétablir le patriarcat en élisant Tikhon. Mais le nouveau patriarche prend la tête d'une église qui va subir la persécution permanente du régime bolchevique. À la suite des mouvements d'émigration du 19e et du 20e siècle, des chrétiens orientaux s'installent dans toutes les parties du monde, en Europe occidentale, aux États-Unis et au Canada, en Australie également. Le génocide arménien de Turquie en 1915 entraîne la dispersion des Arméniens dans le monde. La révolution russe provoque également un exode.

Voyons un peu ce qui se passe dans le monde protestant. Le protestantisme se caractérise toujours par la multiplication des dénominations et par les réveils périodiques. L'Armée du Salut, fondée par William Booth à Londres en 1875, veut retrouver l'intuition de Wesley. Sensibilisé à la misère ouvrière, le mouvement évangélise sous tente dans des dancing et des théâtres. Il distribue des vivres, luttant à la fois contre la misère, le vice et le péché. Aux États-Unis, en 1876, naît à partir du méthodisme un mouvement de sainteté. Les adeptes attendent la bénédiction de l'Esprit pour obtenir la force en vue du témoignage dans un monde gagné par le rationalisme. Dans le prolongement de ce mouvement, le pentecôtisme apparaît en 1901 au Kansas et se répand rapidement partout. Le baptême de l'Esprit, reçu par les croyants, renouvelle dans les assemblées les prodiges de la Pentecôte. Prophétisme, extase, don des langues, guérison. Le pentecôtisme est une église de pauvres où tous peuvent trouver leur place et s'exprimer. En Europe, on a pu penser un moment que la théologie protestante allait se dissoudre dans les courants philosophiques et scientifiques modernes. Dans la première partie du XXe siècle, plusieurs théologiens renouvellent profondément la pensée protestante. Karl Barth, né en 1886 et mort en 1968, pasteur suisse, rompt avec le courant libéral. Il redécouvre et affirme la transcendance de Dieu, le tout autre par rapport à la culture, à la morale, à l'histoire et aux sentiments. Dieu se révèle en une parole vivante qui est Jésus-Christ. La théologie est l'assurance de la foi en la parole de Dieu. Dans son commentaire de l'Épître aux Romains, en 1919, Barth, retrouvant l'intuition des premiers réformateurs, dénonce l'anthropocentrisme de la théologie protestante contemporaine. Il faut écouter Dieu et lui obéir. En même temps, Barth s'engage contre le nazisme dès 1933. En révalorisant l'absolu de la parole et du dogme, Karl Barth redonne du sérieux au protestantisme aux yeux des catholiques. De Rudolf Bultmann, né en 1884 et mort en 1976, on retient le fondateur de la méthode de l'histoire des formes dans l'étude de la formation des évangiles et le théoricien de la démythologisation du Nouveau Testament. Paul Tillich, né en 1886 et mort en 1965, obligé de quitter l'Allemagne nazie, s'est installé aux États-Unis. Il veut faire le lien entre la théologie et la culture. Il part de l'homme actuel et de ses questions pour aller jusqu'à Dieu. La substance de toute culture, c'est la religion. La culture est nécessaire comme expression de la religion. Voyons à présent la naissance d'un œcuménisme en dehors du catholicisme. Les chrétiens n'ont pas attendu le XXe siècle pour comprendre que leur division était une anomalie. Sous le terme d'œcuménisme, on désigne cette volonté de rapprochement entre les différents groupes chrétiens. En un premier temps, les chrétiens d'une même confession ont voulu sauvegarder une certaine unité à travers leur dispersion mondiale. Une alliance évangélique universelle voit le jour en 1846. Elle regroupe les protestants indépendamment de leur confession particulière.
La première conférence de Lambeth en 1867 réunit des représentants de toutes les églises anglicanes dans le monde. La conférence se retrouve tous les 10 ans. Ce seront plus tard l'Alliance mondiale des églises réformées. Ensuite, l'Alliance baptiste mondiale. Ensuite, la Fédération luthérienne mondiale. Et enfin, les unions chrétiennes de jeunes gens et de jeunes filles. En 1910, la conférence d'Édimbourg rassemble des représentants des différentes sociétés missionnaires protestantes. Parmi les 1200 délégués, il y a quelques Asiatiques et Africains. Ces derniers disent le scandale qu'ils ressentent devant les divisions des missionnaires chrétiens qui travaillent chacun pour son propre groupe confessionnel ou sa société. Le rapport final insiste sur la nécessité de chercher dans chaque pays non chrétien à implanter une église qui ne soit pas divisée. Les temps pourraient venir où les églises indigènes règlent elles-mêmes le problème de l'unité indépendamment des vues et des désirs de missionnaires occidentaux. On ne peut célébrer un service de communion pendant la conférence, mais l'œcuménisme est né. On décide des réunions régulières. Le comité deviendra le Conseil international des missions.

cours de la guerre de 1914 à 1918, Nathan Söderblom, archevêque luthérien d'Uppsala, avait lancé des appels aux chrétiens pour la paix mondiale. Il crée, après la guerre, le mouvement Life and Work, c'est-à-dire vie et action, ou encore christianisme pratique. 600 délégués de 27 nations se réunissent à Stockholm en 1925. Il y a des Allemands et leurs anciens ennemis, des représentants des confessions protestantes, mais aussi des orthodoxes. On étudie les relations entre les églises et la société, les problèmes de justice sociale, comment appliquer les principes chrétiens dans la vie quotidienne. Une deuxième rencontre à Oxford en 1937, où 124 églises et 44 pays sont représentés, affirme le droit à la liberté religieuse au temps des totalitarismes. Dans le sillage de la conférence d'Édimbourg naît un autre mouvement, Faith and Order, c'est-à-dire foi et constitution, dans lequel des anglicans sont les principaux animateurs. La première rencontre importante se déroule à Lausanne en 1927. 400 délégués de 108 églises. Les orthodoxes sont bien représentés. Les discussions abordent un grand nombre de points de doctrine. Ecclésiologie, ministère. Malgré quelques impatiences, l'Assemblée estime qu'il faut prendre son temps pour la recherche de la vérité et ne pas vouloir l'union à n'importe quel prix. Une nouvelle conférence à Édimbourg en 1937, encore plus nombreuse, demande un effort de compréhension mutuelle des croyances des uns des autres et reconnaît que l'unité est déjà donnée. Nous ne pourrions rechercher l'union entre nous si nous ne possédions pas déjà l'unité. Ceux qui n'ont rien en commun ne souffrent pas d'être séparés, disait William Temple. Plusieurs ont participé aux deux mouvements. De là vient l'idée de fonder un organisme commun, le Conseil œcuménique des Églises, qui rassemblerait vie et action avec foi et constitution. La décision prise à Utrecht en 1938 ne peut se réaliser qu'après la guerre de 1948. Pendant ce temps, que se passe-t-il dans le camp catholique? Fernand Portal, lazariste, rencontre fortuitement à Madère en 1890 Lord Halifax, anglican. Les deux hommes sympathisent et Portal, qui ne connaît rien à l'anglicanisme, envisage d'abord des conversations individuelles des anglicans au catholicisme. Il pense bientôt que les deux églises, catholique et anglicane, pourraient se réunir encore, c'est-à-dire après entente des deux hiérarchies. Il semble à Portal que les anglicans ont gardé l'essentiel de la tradition catholique, en particulier la succession apostolique par les évêques. Mais en 1896, Rome déclare que les ordinations anglicanes sont nulles. C'en est fini du rêve de réunion encore. Portal pense alors que l'unité peut venir que de la base d'une transformation intérieure des chrétiens. Il faut travailler lentement à la convergence des mentalités et de la réflexion intellectuelle. Il a fondé une revue en ce but, intitulée « La revue catholique des églises ». Il élargit ses perspectives vers l'orthodoxie et le protestantisme. Malgré sa mise à l'écart en 1908, Portal continue discrètement son action. De 1921 à 1925,
Des conversations reprennent avec les Anglicans à Malines sous la direction du cardinal Mercier. La mort de Portal et de Mercier y met un terme. D'après les papes, l'Église catholique détenant la seule vérité, il n'était pas question pour eux d'entrer dans des échanges avec d'autres chrétiens sur un pied d'égalité. Benoît XV refuse poliment de participer au mouvement de l'unité en formation. Il ne peut qu'inviter tous les chrétiens à se réunir à la véritable Église. Dans l'encyclique Mortalium Animos en 1928, Pie XI interdit aux catholiques de participer aux divers mouvements œcuméniques. Pour lui, la foi passe avant la charité. Il est vrai que les catholiques ne voyaient guère alors dans le protestantisme que les tendances libérales peu soucieuses de rigueur dogmatique. Qu'est-ce que l'œcuménisme spirituel? Les catholiques sortirent de cette impasse en abordant l'œcuménisme d'une autre manière par la prière. En 1925, Dom Lambert Baudouin a fondé en Belgique, à Amée-sur-Meuse, une abbaye qui se consacre au rapprochement avec les chrétiens orientaux. La liturgie y est célébrée à la fois en rite latin et en rite byzantin. Ces moines de l'Union publient une revue, Irénicon. Deux prêtres anglicans avaient lancé en 1908 une semaine de prière pour l'unité du 18 au 25 janvier. Mais cette semaine de prière apparut un peu comme une croisade pour la conversion des non-catholiques. L'abbé Paul Couturier de Lyon va donner un grand élan à cette semaine de l'unité en renouvelant profondément le sens. Dans un article de 1935, l'abbé Couturier affirme que l'unité ne peut être le fruit du prosélytisme d'une église par rapport à l'autre. L'unité ne peut venir que de Dieu et doit être l'objet de la prière de tous les chrétiens. Ils doivent demander l'unité que le Christ veut par les moyens qu'il voudra. Chacun dans son groupe confessionnel doit reconnaître les fautes commises contre l'unité au cours des siècles. Si chaque église chrétienne est fidèle à sa tradition et à la prière, Dieu ne peut refuser aux chrétiens l'unité pour laquelle le Christ a prié. Ce langage est accepté par les non-catholiques. La semaine de l'unité devient vraiment œcuménique. L'abbé Couturier veut favoriser également la connaissance réciproque en créant le groupe des Dombes en 1937. Des pasteurs et des prêtres se réunissent chaque année à la Trappe des Dombes en une sorte de retraite œcuménique où ils s'apprivoisent mutuellement. Plus tard, le groupe se lancera dans la théologie comparée des diverses confessions chrétiennes.

0: Avant de nous séparer, nous allons vous rapporter les propos d'un délégué d'une église d'Extrême-Orient, repris par le pasteur Boyer. Ensuite, le message du pape Pie XI contre l'œcuménisme. Cette conférence est considérée comme le point de départ de l'œcuménisme qui aboutira à la constitution du Conseil œcuménique des Églises. Et donc, voici les propos de ce délégué d'Extrême-Orient. Vous nous avez envoyé des missionnaires qui nous ont fait connaître Jésus-Christ et nous vous en remercions. Mais vous nous avez apporté aussi vos distinctions. Les uns nous prêchent le méthodisme, d'autres le luthéranisme, le congrégationalisme ou l'épiscopalisme. Nous vous demandons de nous prêcher l'Évangile et de laisser Jésus-Christ susciter lui-même du sein de nos peuples par l'action de son esprit, l'Église conforme à ses exigences, conforme aussi au génie de notre race, qui sera l'Église du Christ en Chine, l'Église du Christ dans l'Inde, délivrée de tous les ismes dont vous affectez la prédication de l'Évangile parmi nous. Fin de citation. Ce passage a été tiré dans Introduction à l'œcuménisme, à la page 17. C'est la fin de cette émission. Nous avons été très ravis de vous la présenter. Nous allons devoir prendre congé de vous. Mais retenons que rien ne peut aller contre la volonté de Dieu. Alors, salut à vous tous. Vous étiez à Histoire de l'Église avec Philomène Kofi Gakho sur la 104.8 FM Radio Maria Côte d'Ivoire. Que Notre-Dame des Ondes nous protège et nous garde. Prenez soin de vous.
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